0: Vous écoutez Radio One, il est 5h, on y va pour un premier point sur l'actualité. Malgré le couvre-feu imposé de 20h30 hier soir à 6h ce matin, plusieurs fauteurs de troubles ont bravé l'interdit. Bambou, Cascavel, Belle-Ombre, La Golette, Rosebelle et Maïbourg, entre autres, ont été touchés par des incidents. Le supermarché Winners de Bambou a été pris pour cible, tandis qu'au Cascavel Mall, 4 individus ont été arrêtés pour vol et pillage. À Maïbourg, un véhicule a été incendié et des casseurs ont tenté de prendre d'assaut un poste de police. Le supermarché London Way a également été endommagé. Des blindés de la Special Mobile Force et des équipes du GIPM ont été déployés. Une douzaine de suspects ont été interpellés et placés en détention. Les livraisons du pain commencent à 6h ce mercredi 14 octobre à la levée du couvre-feu. L'annonce a été faite par Nasser Morabi, président de l'association des propriétaires de boulangeries. Les consommateurs sont invités à tenir compte de cet horaire pour leurs achats. Les services d'autobus, vont reprendre à 6h ce matin après une interruption totale depuis 18h hier. Le métro reste toutefois hors service. Des dispositions ont été prises afin de permettre aux employés du secteur du transport de rejoindre leur lieu de travail et d'assurer la reprise des services dès 6h ce matin à la levée du couvre-feu. Le ministre du Transport, Ousmane Mahomed, invite le public à planifier ses déplacements en raison de l'interruption du service du métro. Il affirme compter largement sur les opérateurs d'autobus pour assurer le transport des usagers ce matin. Le Premier ministre Navin Ramgoolam a délivré hier soir un message sans concession. Tous les incendiaires seront identifiés et devront répondre de leurs actes. Le chef du gouvernement affirme que les attaques contre les forces de police auraient été financées par des trafiquants de drogue, d'où la décision d'instaurer un couvre-feu. Navin Ramgoolam a également lancé un appel à la population, l'invitant à faire preuve de discernement. Il a rappelé que les policiers ont eux aussi des Mauriciens et des pères de famille. Si un policier a commis un acte impardonnable, les autres ne doivent pas en subir les conséquences. Le Conseil des ministres se réunira encore une fois ce mercredi à 14h pour prendre une décision sur la situation. Passer des examens en pleine période de tension sociale représente un stress supplémentaire pour les élèves. C'est le constat du pédagogue Ritesh Polia qui estime que le contexte actuel pourrait compliquer davantage les épreuves, notamment celles du School Certificate et du Higher School Certificate. Le report des examens prévus hier vient également perturber le calendrier et les repères des candidats. Cette situation pourrait affecter leur concentration et leur préparation alors que ces examens sont déterminants pour la poursuite de leurs études. Ritesh Polia sera l'invité de Focus ce matin après le journal de 8h. Et puis pour l'actualité à l'étranger, 30 ans après la mort de Tupac Shakur, Dwayne Davis, l'ex-membre de Gang, accusé d'avoir commandité le meurtre de la légende du rap à Las Vegas, a été condamné hier à une peine d'emprisonnement de 40 ans minimum. Dwayne Kefidi Davis, ex-figure des Southside Crampton Crips, un gang d'un quartier sensible de Los Angeles, avait été reconnu coupable fin août au terme d'un procès qui a décortiqué ses confidences compromettantes sur la nuit du meurtre tiré de ses propres mémoires. Voilà pour ce flash. Merci de l'avoir suivi. Matin Bonheur, c'est tout de suite avec vous, Kinsey.
1: Merci beaucoup, René. On vous retrouve à 6h.

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4: Bonjour à tous, on y va pour la météo. Situation générale, ces fronts cyclones au sud des Mascarins occasionnent des alizés modérés sur la région. Et prévision pour les prochains 24 heures, quelques ondées sont toujours attendues sur les terrains élevés tôt ce matin. Il fera essentiellement beau au cours de la journée. La température maximale sera entre 23 et 25 degrés sur le plateau central et entre 27 et 29 degrés sur les régions côtières. Mi-couvert cette nuit avec quelques ondées sur les terrains élevés, la température minimale sera entre 16 et 18 degrés sur le plateau central et entre 20 et 22 degrés sur les régions côtières. Le vent soufflera de l'est-sud-est à environ 20 à 30 km/h avec des pointes de 60 km/h. Mer forte au-delà du récif avec des vagues de l'ordre de 2,50 m. Les sauts de 60 mètres sont déconseillés. Marée haute à 13h45 et demain à 2h52. Marée basse à 7h43 et 20h30. Le soleil se lèvera à 5h40 et se couchera à 18h11.

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Eh bien le bonjour à tous, 5h passées dehors, 7 minutes, merci oui d'avoir choisi la fréquence Liberté pour vous accompagner. C'est avec plaisir que je vous retrouve, oui, pour une nouvelle édition de Matin Bonheur. Un grand bonjour aussi à ceux et là donc qui sont déjà à l'écoute, qui partent bosser en ce moment, donc Inaman Live 2. Ben, on vous rappelle également qu'on est toujours en couvre-feu, donc dans certains endroits du pays, suite aux incidents de durant la nuit, tout ça, donc voilà. Ben, je peux vous dire que vous êtes toujours à l'écoute de Réseau One. Kins, le micro pour vous accompagner. Et c'est Rajiv qui est à la réalisation, les amis. Donc, vos messages par WhatsApp, par haut, 58 53 77 21, le 58 53 77 2. Allez-y, installez-vous confortablement. Donc, prenez votre petit café, un bon petit thé pour vous accueillir. Nous, on va y aller en musique.

0: If I Let You, The Womacare Sisters, pour vous sur Radio 1. Allez, on va quelques messages à part WhatsApp. Allez, bonjour, Kinsley, bonjour à tous. Bonjour à mon ami Jennifer Bonnary, hein, de la Caverne, également Dorothy et Ariel de Saint-Pierre, ma tante Anne-Marie Lebrun de Cité Malherbe. Et bonjour aussi à tous les amis du matin, donc de Laura de Rivière des Anguilles, à qui nous écoute. Allez, bonjour à vous, Laura. Bonjour. Est-ce que l'examen SI, HSI maintenu? Oui, effectivement. Donc, voilà. Donc, depuis hier, une annoncée, hein, l'examen SI, HSI toujours maintenu. Mais par contre, c'est l'école qui vient, donc, ben, classe maternelle, primaire, pré-primaire, secondaire, et aussi TSIA. Donc, ça, ben, pena l'école, supposément pena classe, mais, ben, l'examen SI, HSI toujours maintenu. Allez, bonjour, Kinsley. Pas une goutte d'eau depuis hier et ce matin, donc on est supposé d'avoir l'eau. Ben malheureusement pas gagné de 3h à 8h, mais donc je pas respecté cette horaire. Ok, d'accord, c'est Heidi de Kyopip qui nous envoie ce message. Donc ben habite en Kyopip parce qu'il n'avait pas gagné de l'eau aussi. Ben j'espère que le message est passé Heidi et que ben autorité concernée pour faire le nécessaire. Et bonjour, ça va, c'est Cindy, Navin, Kimberly, Shania, Alisha et Isabella de Londres, Axel Lagen de Kyopip, Elisa Virapadren de France, les familles Warden, Ravin, Potigadou, Morcudeur, et voilà, également, donc, le riche de Bellombre qui nous écoute en ce moment. Un gros bisou, c'est de la part de Rose, mais de Trangbar. Allez, on va marquer une courte pause pub, les amis, on sera de retour juste après.
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chanson qui m'a l'impair, les amis. Oui, la chanson qui a connu un immense succès. Donc, regard de popularité à la suite de son inclusion dans la bande originale du film à succès Mills Apple, donc sorti cette année-ci. Je peux vous dire que historiquement, la chanson est très souvent associée à la poétesse mystique du 16e siècle à Mirabai, et donc en raison bien sûr de ses métaphores spirituelles et des vœux liés à l'amour pour le dieu Krishna et tout là. Donc voilà, en tout cas magnifique film. Moi je vous invite donc pourquoi pas aller visionner dans ce film. Allez, toujours vos messages au 58 53 77 21. Bonjour Kingsley, à toute l'équipe de Radio One, merci beaucoup de braver à tous ces embûches pour venir nous donner de nouvelles et en plus nous encourager. Waouh, bravo. Prenez vos précautions car vous aussi vous avez une famille. J'aimerais avoir donc les nouvelles de Avi. Ben ouais, Avi ça va, il va bien, tranquille. Donc une pensée à toute la nation mauricienne. Gardons notre calme et restons unis, c'est vrai. Donc gardons notre calme, les amis, restons unis. Donc déjà, comme vous le connaissez, nous en couvre-feu jusqu'à 6 heures. Donc voilà, c'est pas vous êtes comme nous réalisons des affaires, quand nous payons. Lévé, nous payons crase, nous payons crase pas ici, nous payons crase pas là-bas, nous payons dévier tout, nous payons, mais à la fin, c'est nous-mêmes qui vous payons ça. Ben ouais, c'est parce que c'est nous-mêmes qui nous-mêmes nous servit. Donc, qui fait nous besoin aller à le crase bistro, pas le crase ban magasin, crase ban fast food comme ça. Donc, après, nous-mêmes qui parlons là-bas. Donc vous avez payé pour réconstruire cette affaire là, donc c'est pas la raison vous êtes hein. Donc allez, on doit toujours garder cette paix, voilà. Donc on est l'île Maurice, nous connaissons une île soudaine, une île unie et tout, les amis, hein. Ben justement pour vous sensibiliser aussi, ben laissez-moi vous faire écouter La Voix des Sages avec Yannick Noah. Non.

0: Belle, belle comme le jour, les amis, la voix de Code France, Claude François, voilà donc pour vous accompagner sur Radio One à 5 heures passées de 44 minutes. Allez, bonjour à Kingsley, bonjour à toute l'équipe. Et je passe un petit message à tout le peuple de l'île Maurice. Nous continuons à prier pour Élodie et sa famille à surmonter cette épreuve difficile. Merci beaucoup, c'est de Clarel Franchette de Trou de Douce. Excellent mercredi à vous. Merci beaucoup, Clarel. Bonjour Kingsley, bonjour la famille de Red One, coucou à mes 4 enfants, mes 5 petits-enfants et la famille, bon courage à mes enfants qui perdent composé et prudent et à The Two, donc c'est Gislaine de Saint-Croix, c'est vrai, donc le courage à nos jeunes qui composent l'examen, là, ici, la HSI, donc qui est maintenue. Aujourd'hui, on vous rappelle que pas d'école, donc primaire, pré-primaire, secondaire, et aussi tertiaire, donc l'université, tout ça, ben pas d'école. Hein. Donc le plus de détails aussi, vous aurez dans le flash de 6 heures à venir dans 15 minutes.
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Allez, on y va pour la météo des plages. Ben, il fait beau à travers l'île, à le nord, même du côté de Ficamflac, au Mont, même à Belmore, les amis. Mais par contre, la météo qui nous annonce la maximale de 27 à 29 degrés sur les régions côtières, la minimale entre 20 et 22 degrés sur les régions côtières. On vous rappelle également que mer forte au-delà du récif avec des vagues de l'ordre de 2,50 m et les sorties en haute mer sont déconseillées.

Infini, la voix de Billy Gunn, featuring Authentic Groove pour vous sur Radio One. Allez, bonjour Kinsley, bah bonjour à vous. Hein. Donc ainsi Christina qui nous envoie ce message, également un petit coucou à Monique de Glen Park pour le message. Bonjour Kinsley, à toute l'équipe, on demande la prochaine santé pour ma petite fille Anelia qui fête son anniversaire aujourd'hui, à 6 ans aujourd'hui. Donc voilà, de la part de toute la famille, hein, donc qui lui souhaite bon anniversaire, qui l'embrasse également. Si grand-mère Suzy de Rosy. Allez, bonjour à toute l'équipe, matin bonheur pour votre fidèle et malgré tout ce qui se passe, donc que le calme et la paix revient dans notre pays. Bon courage à vous, c'est le message de Manuela. Merci beaucoup à vous, donc Manuela. Allez, salut Kinsley, une tempête pendant le mois d'octobre, c'est ce que toute l'île Maurice vit en ce moment. Il y a que la prière qui pourra nous aider à trouver le bout du tunnel. Donc les familles Lola, Victor, l'active, ma sœur Gilberte, courage, courage également. Donc c'est Heidi de CurePip qui nous envoie ce message. Ben, coucou à vous, Heidi. Salut Kinsley, je te souhaite une bonne journée. Donc une chanie, s'il te plaît, pour Alain, Alice. Aline, Cassandra de Belgique, Yola et Yannick qui vient de fêter leur anniversaire donc de mariage, et les enfants Yancy, Yameli, Yandy du côté de Canada qui nous écoutent. Coucou à Margaret et Serge et toute la famille Anna Moutou de Saint-Pierre. Salut, courage, courage à vous et que la paix règne dans notre pays. Soyez bénis. Merci à Roselyne Coupayenne donc pour votre message. Allez, on va y aller avec Company et du Clean Bandit pour vous sur Radio One. 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

Un ami pour vous sur Radio Man, ainsi sur ces belles notes que je prends en congé de vous. Un message à God bless and protection around Mauritius and its population from Belinda et Eva de Vaqua. À venir bien sûr dans quelques instants le flash de 6h présenté par Rodney Pialui et le Wake Up Show avec Luana. Très bonne écoute à l'écoute de Radio Man et à bonne journée à tous.

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2: Merci d'écouter Radio 1. Très bon réveil, mercredi 14 octobre. Et il est 6h. Feu levé à cette heure-ci. Nous voyons justement le flash et l'info avec vous ce matin. Rodney Pierre-Louis, bonjour.
3: Bonjour Luana, bonjour à tous. Malgré ce couvre-feu imposé de 20h30 hier soir à 6h ce matin, plusieurs fauteurs de troubles ont bravé l'interdit. Bambou, Cascavel, Belle Ombre, La Golette, Rosebelle et Maïbourg, entre autres, ont été touchés par des incidents. Le supermarché de Bambou a été pris pour cible, tandis qu'au Cascavel Mall, 4 individus ont été arrêtés pour vol et pillage. À Maïbourg, un véhicule a été incendié et des casseurs ont tenté de prendre d'assaut un poste de police. Le supermarché à London Way a également été endommagé. Des blindés de la Special Mobile Force et des équipes du GIPM ont été déployées. Une douzaine de suspects ont été interpellés et placés en détention. À Petite-Rivière, des émeutiers ont incendié plusieurs motos, dont certaines neuves stationnées à proximité du poste de police. Trois camions de pompiers de la caserne de Coromandel ont dû attendre une escorte policière avant de pouvoir intervenir. La route reliant cité Richelieu au poste de police était obstruée, compliquant l'accès à des secours. Par ailleurs, le tribunal du district de Bambou a également été pris pour cible et le bâtiment a été saccagé. Les livraisons du pain commencent à 6h ce mercredi, à la levée du couvre-feu. L'annonce a été faite par Nasser Mourabi, président de l'association des propriétaires de boulangeries. Les consommateurs sont invités à tenir compte de cet horaire pour leurs achats. Les services d'autobus viennent de reprendre également à 6h ce matin après une interruption totale depuis 18h hier. Le métro reste toutefois hors service. Des dispositions ont été prises afin de permettre aux employés du secteur du transport de rejoindre leur lieu de travail et d'assurer la reprise des services dès 6h à la levée du couvre-feu. Le ministre du Transport, Osman Mahomed, invite le public à planifier ses déplacements en raison de l'interruption du service du métro. Il affirme compter largement sur les opérateurs d'autobus pour assurer le transport des usagers ce matin. Le Premier ministre Navin Ramgoolam a délivré hier soir un message sans concession. Tous les incendiaires seront identifiés, devront répondre de leurs actes. Le chef du gouvernement affirme que les attaques contre les forces de police auraient été financées par des trafiquants de drogue, d'où la décision d'instaurer un couvre-feu. Navin Ramgoolam a également lancé un appel à la population, l'invitant à faire preuve de discernement. Il a rappelé que les policiers sont eux aussi des Mauriciens et des pères de famille. Si un policier a commis un acte impardonnable, les autres ne doivent pas en subir les conséquences. Le Conseil des ministres se réunira à nouveau ce mercredi à 14h pour prendre une décision sur la situation. Passer des examens en pleine période de tension sociale représente un stress supplémentaire pour les élèves. C'est le constat du pédagogue Ritesh Polia qui estime que le contexte actuel pourrait compliquer davantage les épreuves, notamment celles du SI et du HSI. Le report des examens prévus hier vient également perturber le calendrier et les repères des candidats. Cette situation pourrait affecter leur concentration et leur préparation alors que ces examens sont déterminants pour la poursuite de leurs études. Ritesh Polia sera l'invité de Focus ce matin après le journal de 8h. Les pompiers ont mené une opération de sauvetage à cette cascade hier. En fin de journée, les autorités avaient reçu une alerte de détresse signalant la disparition de deux touristes françaises âgées respectivement de 25 et 26 ans. Les deux jeunes femmes ont finalement été retrouvées saines et sauves dans la soirée. Et puis pour l'actualité à l'étranger, le nodule que le pape s'est fait retirer lors d'une opération chirurgicale de 90 minutes hier à l'hôpital Gemelli de Rome était considéré nécessitant l'ablation du lobe inférieur du poumon droit, a indiqué le Vatican. Une source au Vatican a ajouté que le pape avait demandé son dîner une fois de retour dans sa chambre. Interrogé sur d'éventuels signes de propagation du cancer, cette même source a indiqué que des examens complémentaires étaient en cours. Voilà pour ce flash. Merci de l'avoir suivi. Wake Up Show, c'est tout de suite avec vous, Louane.
2: Merci beaucoup, Rodney. Pierre-Louis, on vous retrouve tout à l'heure à 6h30.
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2: Ready Vanille, 6h05 et nous voyons cette météo ce matin avec un très beau soleil au rendez-vous d'ores et déjà un peu partout à travers l'île. C'est le cas d'ailleurs sur la capitale. Attention, l'assez forte anticyclone au sud des Mascarennes occasionne des alizés modérés sur notre région. Et pour les prévisions, ce matin, donc quelques ondées toujours attendues vers les terrains élevés très tôt. Et puis bah il fera essentiellement beau en journée. Voilà, le soleil qui sera au rendez-vous pour tout le monde avec une maximale de 23-25 degrés vers les hauteurs et de 27 à 29 degrés attendus aujourd'hui vers les régions côtières, voire presque 30 degrés plein midi sur la capitale. Le vent nous vient de l'est-sud-est à une vitesse de 20 à 30 km/h et quelques pointes de 60 km/h aujourd'hui encore. Une mer qui reste forte au-delà des récifs, ces vagues de 2,50 m. Les sorties en haute mer déconseillées. Marée haute, 13h45 cet après-midi. Marée basse à 7h45 tout à l'heure. Et ce lever du jour depuis 5h40 et un coucher 18h11. Très très bon mercredi à vous tous. Merci d'être avec nous ce matin. À tout de suite.

0: 6h08, bien bonjour tout le monde et bienvenue ce matin dans votre Wake Up Show. Oui, nous sommes le mercredi 14 octobre 2026. Vous savez quoi, on a envie d'applaudir. On a envie d'applaudir là ce matin. Oui, on applaudit, yes. Eh ben oui, on applaudit cette nouvelle journée. Les amis, le couvre-feu, ça y est, il est levé hein, depuis quelques minutes là, d'ores et déjà. Et nous rappelons qu'avec la levée du couvre-feu depuis 6h tapante, le réseau routier est à nouveau totalement accessible, les amis. Donc, y compris et dans certaines régions qui balancent Pédia, côté Narbonne, couvre-feu assez sévère. Mais là, ça y est, on peut prendre les routes ce matin. Les transports en commun ont déjà repris aussi. Hein, donc, pour la plupart, ça reprend progressivement du service pour vous permettre de reprendre vos activités normales. Et puis, bah oui, les examens aujourd'hui. Hein, SCHSINA, l'examen Zodila, vous êtes à la Lila. Donc, on prend tout ce qu'il faut. On attaque surtout cette nouvelle journée. Merci d'être avec nous là aujourd'hui. En ce mercredi 14 octobre, c'est le 287e jour de l'année. Il nous reste que 78 jours avant de basculer en 2027. On attend surtout des jours meilleurs, bien évidemment, mais nous sommes là ensemble avec vous. Merci de vous caler les fréquences de Radio One ce matin. Alors on nous demande, est-ce qu'il y a un travail? Oui, pour le secteur public, bien évidemment. Ça a été annoncé depuis hier. Et je sais que Business Mauritius sortira un communiqué. Ce sera dans quelques minutes, après 6h30. Donc, nous attendons également ce communiqué. En attendant, bah écoutez, on se réveille, hein, on attaque la journée, bien évidemment. On prend le petit-déj aussi, surtout pour les enfants qui doivent aller composer, là, aujourd'hui, les examens. Nous tracez vous autres. Si dans le voisinage, par exemple, il y a vous connaissez donc vos camarades de classe qui doivent aussi prendre part aux examens et qui zotent de PCAQL en voiture, pourquoi pas demander, proposer de ramener justement bah, les enfants, vos camarades de classe ensemble avec vous et dans la voiture avec maman ou papa, c'est pour être à l'heure parce que l'examen démarre à 8h quand même. C'est très très tôt. Bon, c'est vrai qu'il y a une flexibilité aujourd'hui, hein, exceptionnellement bien sûr, de par donc bus transport, donc tout bus peut commencer, il commençait depuis 6h. Donc forcément le temps de tout mettre en place et le temps d'attendre également parce qu'on a dû sortir, on a dû quitter la maison à 6h pour aller vers les arrêts d'autobus. Mais ne prenez pas le stress que comme quoi ayos pour en rétor. Non, relax tranquille, ce sont les examens. On est déjà dans une période assez difficile pour vous, mais ça va aller. Même si vous arrivez avec quelques minutes de retard, l'école comprendra. Ça a été annoncé d'ailleurs hier par le ministre de l'Éducation. Donc nous sommes ensemble avec vous ce matin. Très très bon réveil tout le monde. Et durant ces 3 heures, nous savons également, certes il y a les examens, mais il n'y a pas d'école. Hein. Attention, donc pour les primaires, pré-primaires, les crèches également ne sont pas opérationnelles. Donc on se réadapte encore aujourd'hui et de par cette situation particulière. Anything, nous prenons vos questions, nous prenons vos interrogations également au 58, 53, 77, 21. On est avec vous ce matin, la Woosteam. Du côté de la rédaction, c'est Rodney Pierre, lui, pour les points infos à chaque demi. Et puis Kinsley, donc à la technique ce matin. Rajiv également pour supporter. Superviser tout ce qu'il faut, bien évidemment. Et puis c'est Aurélie qui nous a rejoint aujourd'hui au standard. Bonjour Aurélie.
1: Bonjour Loana, bonjour Adib, Kinsley et tous les auditeurs.
0: On vous rassure, Hélène va très bien, donc vous êtes là aujourd'hui. Comment ça a été la route ce matin quand vous êtes sortie? Est-ce que vous avez eu par exemple des barrages policiers, donc très tôt? Parce que bon, nous ne quitte la case, vous êtes, nous tient en cause, sous couvre-feu, mais bien évidemment, nous fait partie d'un service essentiel, of course. Et moi personnellement, on n'a pas eu de barrage de mon côté, c'est-à-dire Kili Ponsage en direction de Radio One United Docs. Ça va RAS. De votre côté, Aurélie?
1: Bah, idem, c'était tranquille, la route était libre.
0: Oui.
1: Donc,
0: RAS.
1: RAS.
0: Bah, très bien. Ouais. De toute façon, voilà, on va retrouver l'eau aux caméras. Radio One, ça. Correct. Ben oui. Donc on est là ensemble avec vous les amis ce matin. D'ailleurs, comme toujours, hein, c'est un mois d'octobre particulier. C'est aussi l'anniversaire de votre Wake Up Show. Et j'ai des cadeaux pour vous là ce matin encore. La Vanille Nature Park qui offre 4 entrées donc pour la famille, 2 adultes, 2 enfants pour une journée nature. Voilà, à vivre les prochaines vacances qui arrivent pour très très bientôt. Donc 4 entrées. 100% famille, à vous de trouver un emoji, votre prénom et c'est tout. Et l'emoji du jour, à vous de trouver le lapin. Oui, le lapin, parce qu'il y a des lapins aussi, hein, du côté de la Vanille Nature Park. Le lapin en guise d'inscription. Donc, emoji lapin, votre prénom, 58 à 53, 77, 21. Je vous souhaite bonne chance ce matin pour les deux billets enfants, deux billets adultes à remporter. Ce sera tout à l'heure après 8h50. En vous souhaitant un très très bon réveil. Merci d'être avec nous là aujourd'hui. It is for fears qui démarre en musique là aujourd'hui. Allez, on va se faire un petit kiff années 80 ce matin. Everybody wants to rule the world. Ah bah écoutez, Ready One avec vous en tout cas, hein. Allez, c'est parti, bonne écoute et très bon réveil, à tout de suite.

Ben oui, pour vous souhaiter la bienvenue en ce 14 octobre avec Tears for Fears. Les amis, merci de vous caler le Wake Up Show. Merci également pour vos messages. Je vais dire à nous, heureusement, une récente rentrée, que la paix règne sur notre petite île. Voilà, notre paradis. Vous l'avez dit, merci beaucoup à Angelo. Et puis, ben, on embrasse aussi Marie-France, hein, très très fort du côté de Cœur-Pip. Oui, on est là avec vous. Nous ne restons arrivés, bien sûr. Donc, gros big up à nos amis, à nos collègues chauffeurs sur les routes. Ce matin, nous parlons de notre grand quiz de culture générale. C'est vrai, on se réadapte encore aujourd'hui. Donc, par rapport aux enfants qui doivent rester à la maison, comme il n'y a pas école aujourd'hui, donc les parents forcément, on se retrouve un peu à obliger à work from home encore une fois. Donc, pour la plupart, ne pas dire aux autres qu'ils ont besoin work from home là. Attention, si vous avez les grands-parents qui sont toujours là, ou alors du babysitting à la maison, tant mieux pour que vous puissiez vous rendre sur votre lieu de travail. Mais c'est pas le cas de tout le monde, hein. Attention, nous connaît qu'il y a beaucoup d'entreprises aujourd'hui qui privilégient justement le work from home de par la présence des enfants à la maison. Donc du coup, vous, profitez-en, bah oui, pour jouer avec nous ce matin à 60 secondes chrono. Le défi impossible, mais tellement possible également pour le jackpot à hauteur de 10 000 roupies à l'occasion des 13 ans de votre Wake Up Show. Big Quiz, le jeu, rendez-vous. Vous jouez d'ailleurs en solo, à deux, pourquoi pas avec les collègues que vous allez voir très tôt ce matin. C'est comme vous voulez, le plus important c'est de prendre plaisir de jouer avec nous. Une minute au compteur, 10 000 roupies à la clé. La première étape, c'est l'inscription du jour. Et la question là aujourd'hui, après X-Files hier, place à une autre célèbre série à la française ce matin. Écoutez ceci.

0: Alors, dites-moi aujourd'hui, quelle est cette série télévisée française culte diffusée entre 99 et 2003, composée de plus de 400 épisodes. D'ailleurs, TV Maurice, hein, pouvait ne faire des 3 épisodes. C'était du côté de Trobiche, les amis. Épisode très court, mettant en scène Alexandra Lamy et Jean Dujardin dans les rôles des célèbres amoureux Chouchou et Loulou. Il nous faut le titre de cette série française ce matin. Je rappelle que c'est pour les inscriptions. 60 secondes chrono à 7h40 le duel. La grande finale pour les 10 000 roupies après 7h50. Les plateformes 88-10 Mtel, 83-83 Mighty, le 58-53-77-21 pour la bonne réponse ou encore le 210-8-9-10. Attention, ce n'est pas scène de ménage. Pas du tout, ça n'a rien à voir. C'était bien sûr avant ça, hein, vous êtes dans les années 90-2003. Donc je vous souhaite bonne chance ce matin et rendez-vous tout à l'heure après 7h40.
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0: Allez, Radio 1, il est 6h20 et c'est parti pour notre jeu de mots du jour avec notre partenaire Agilis ce matin, représentant et distributeur, je le rappelle, des différentes marques alimentaires, d'où la marque aussi, donc Orient, que vous remportez là aujourd'hui. Allez, facile ce matin avec les bonnes lettres et le pack cadeau Orient qui peut atterrir chez vous, hein, on ne sait jamais, avec le riz de 5 kilos, le riz basmati Orient Gold, 1 litre d'huile de tournesol, 8 variétés de grains secs de 500 grammes pour chaque sachet ce matin. Donc ce mot constitue l'ultime service d'un repas. C'est-à-dire, c'est avec ce tits, voilà, que l'on boucle le repas après la partie salée. Ce mot met en avant la saveur dominante, très majoritairement sucrée. Il est capable d'avoir des fruits frais ou cuits, des gâteaux, des tartes, crème, mousse, chocolat, ice cream, vous êtes sorbet ou autre confection glacée. Cette partie gastronomique apporte une note gourmande, fraîche ou alors réconfortante. Là, ça dépend. Après, mon collègue, il y en a du monde content. Comment se passe ça? Après, là, je te décline l'île, je te fais aller la partie salée pour revenir à la partie sucrée. En quelques exemples, rapidement, parmi les grands classiques, millefeuilles, éclairs, les tartes, le tiramisu en red velvet, forêt noire, donc entre autres, par rapport à ce mot que nous recherchons là aujourd'hui. Ah ben voilà, j'ai même pas besoin de vous donner le nombre de lettres, vous êtes sur le bon mot là ce matin. Je vous souhaite bonne chance aujourd'hui pour notre jeu de mots du jour, facile, vous êtes, bah oui, c'est la partie gastronomique et très sucrée qu'on adore après un repas salé. Je vous souhaite bonne chance avec notre partenaire Agilis, 58-53-77-21. À 6h22, nous marquons une courte pause pub et à venir les avis d'essai présentés par Aurélie. Je vous dis à tout de suite.
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1: On nous prie d'annoncer le décès de Monsieur Chandrasen Nathia. Décès de Monsieur Chandrasen Nathia, âgé de 60 ans. Le convoi sortira de chez sa mère, Madame Ranu Nathia, à Shivajile Namel Rose, aujourd'hui à 10h30, pour se rendre à l'incinérateur de Montagne Blanche. Décès de Monsieur Naren Lalbiari. Décès de Monsieur Naren Lalbiari, âgé de 60 ans. Le convoi sortira de son domicile à Chakale Na Rose Belle, aujourd'hui à 10h30, pour se rendre à l'incinérateur de Marijani à Rosebel. Et le décès de Monsieur Kassambay Miaosen, âgé de 71 ans. Le convoi sortira de chez son fils, Monsieur Mohamed Midine Miaosen, à Closal Road numéro 1, Phoenix, aujourd'hui à 11h, pour se rendre au cimetière de Pointe de Lascar. À toutes ces familles endeuillées, Radio One présente ses sincères condoléances.
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1: Aussi important est réussir dans les projets. Certes, il y a des ups and downs, mais voilà. 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
1: Ready One, il est 6h30. L'essentiel de l'actualité et le sommaire avec vous ce matin. Rodney Pierre, lui, le couvre-feu défié. Les violences se sont quand même poursuivies pour une deuxième nuit hier.
4: Des commerces pillés, un véhicule incendié, des motos brûlées, notamment à Bambou, Cascavel, Maillebourg et Petite Rivière. Le tribunal de Bambou saccagé, une douzaine de suspects interpellés. Navin Ramgoulam promet de traquer les auteurs des violences qu'a subies le pays depuis lundi. Le Premier ministre affirme que les trafiquants de drogue auraient financé les attaques contre la police. La situation passée en revue à 14h lors d'un nouveau conseil des ministres spécial. Examen de Cambridge, le ministère de l'Éducation veut éviter que les élèves soient pénalisés par le couvre-feu, des retards tolérés et la possibilité de composer dans un centre plus proche du domicile. Tension sociale et éducation, les candidats aux examens soumis à une pression mentale supplémentaire, selon Ritesh Polia. Il nous en parle dans le Focus après le journal de 8h. Reprise des activités économiques et maintien des examens de Cambridge, les autobus ont repris du service à 6h, mais le métro express reste à l'arrêt. Et puis à l'étranger, l'Indonésie toujours en proie aux incendies, les pays voisins impactés.
1: Merci Rodney. Pierre, lui, les titres qui seront développés tout à l'heure à 7h lors du Grand Journal.

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3: Soleil en ce mercredi, côté ciel, oui, même si ce sera quand même un mercredi assez venteux, des rafales de 60 km. C'est pas plus mal, hein, avec une forte chaleur au rendez-vous aujourd'hui. Il fera entre 23 et 25 degrés vers les régions du centre aujourd'hui, vers Coeur-Pipe et les alentours selon Météo Maurice, alors que les régions côtières afficheront cette température variée entre 27 et 29 degrés aujourd'hui. 30 degrés plein midi sur la capitale. Très très bon mercredi. Merci d'être avec nous ce matin. Soyez prudents sur les routes. On vous voit, vous êtes nombreux sur les routes ce matin. Bah oui, après ce couvre-feu. Et nous sommes sur les routes opérationnelles depuis 6 heures. Vigilance et prudence. Nous comprenons qu'ils ont envie à qu'ils demandent enfants bien bonheur ce matin. Donc être à l'heure pour les examens SI et HSI. Mais attention quand même, on n'appuie pas trop sur le champignon. Vigilance et prudence.
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3: Et je vous souhaite surtout un joyeux mercredi, très très bon réveil, branché bien sûr Radio One et le Wake Up Show. On est avec vous, on est à vos côtés à chaque instant de cette belle journée qui se présente à nous, et encore plus en ce mois anniversaire Wake Up Show, hein, vous le savez. Donc voilà une nouvelle matinale pour vous offrir encore une fois et des cadeaux, d'où Nescafé Make Your World ce matin. La grand matinale vous êtes sacré là, nous bien bien libre, c'était le Mango Mandianune, le Silurban Réseau également, on suivait cette actualité, donc forcément le café, ah là là, c'est notre meilleur ami aujourd'hui. Donc la gorgée d'arômes et puis une bonne dose de bonne humeur, et la journée est à vous grâce à Nescafé. Donc le pack cadeau contenant aujourd'hui la tasse iconique rouge Nescafé, un travel mug, la cuillère, le pot de 50 grammes, un diary Nescafé, tout ça c'est cadeau et c'est pour vous avant 9h. La question du jour, quelle est... Très facile, hein. Donc dites-nous quel est le terme italien exact qui désigne le spécialiste passionné de la préparation du café, véritable sommelier du café d'ailleurs, qui maîtrise l'art du dosage, la torréfaction ou encore la mousse perfecto. Est-ce qu'on l'appelle Bella Vista ou alors Barista ? Donc dites-nous votre bonne réponse à balancer au 58 53 77 21. On l'appelle comment, le spécialiste et passionné de la préparation du café, Bella Vista ou Barista? 58 53 77 21. Je vous souhaite bonne chance ce matin. 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

Gérald de Palmas ce matin dans votre Wake Up Show. Bah oui, sur la route là en ce moment. D'ailleurs, je rappelle, hein, le chanteur rayonnais, il fête ses 59 ans là aujourd'hui. Donc, ce qu'il faut retenir justement, c'est le retour progressif donc à la normale sur nos routes depuis la levée du couvre-feu depuis 6 heures ce matin. Donc, si vous devez vous déplacer, justement, on a besoin de reprendre quand même nos activités. Sachez que les autobus roulent à nouveau depuis 40 minutes et Métro Express, par contre, toujours à l'arrêt. On le rappelle pour le moment. Donc, il y a toujours des travaux à faire sur le réseau par rapport au Métro Express. Donc, un mot également. Donc, pas de classe pour les élèves. Là, aujourd'hui, en ce mercredi, les crèches également sont fermées et les écoles aussi restent fermées. Par contre, l'exception concerne ceux qui doivent aller pour les examens du SI et du HSI qui se dérouleront comme prévu là aujourd'hui. Donc, prenez vos dispositions. Bonne route à vous tous. Soyez hyper, hyper prudents. On vous voit sur les routes là ce matin. Donc, vous êtes nombreux. Hein. Et vigilance et prudence. Et merci justement de faire le trajet. Branchez Radio One. Vous constatez quoi que ce soit d'anormal sur nos routes, bien sûr, le 58 53 77 21. On compte sur vous via le WhatsApp de Radio One. Et en ce mercredi, c'est aussi, si vous êtes à la maison aujourd'hui avec les enfants, bah écoutez, vous jouez avec nous. Là, vous, chers professeurs, bah oui, chers enseignants, profitez-en pour jouer à notre grand quiz de culture générale. 60 secondes de chrono, parce que chez nous, dans le Wake Up Show, chaque matin, un auditeur a rendez-vous avec la chance. La cagnotte à hauteur de 10 000 roupies, ready pour vous. Le chrono, donc pour ça, il ne manque que vous, hein, surtout. Et depuis 2013, nous vous offrons ce jackpot chaque matin. La question aujourd'hui, attention, je disais, hein, ce n'est pas scène de ménage ou encore nos chers voisins, ça n'a rien à voir parce que la série scène de ménage, enfin les séries scène de ménage et nos chers voisins sont sortis donc après 2015 et 2016, sauf qu'il a nous perdu dans 1999 et ce à 2003, il y a eu au total 400 épisodes. Je vous invite à écouter ce générique. Alors, dites-nous, quel est le titre de cette célèbre comédie française, un sitcom, comment se dire, voilà, les personnages, Alex et Jean, surnommés Chouchou et Loulou, série rythmée par intermèdes musicaux ou encore un effet d'écran multicolore dans chaque sketch. Ils étaient venus à Maurice aussi, hein, donc pour quelques épisodes du côté du nord de l'île, donc dans les rôles principaux, Alexandre Alamy et Jean Dujardin. Je le disais, il y a eu 400 épisodes au total de 99 à 2003, quel est le titre de cette série française que nous recherchons ce matin? 58, 53, 77, 21 pour la bonne réponse, ou alors le 210, 8, 9, 10, aussi via nos plateformes SMS 88, 10, Samtel, 83, 83, Mighty. Encore une fois, je le rappelle, ce n'est ni scène de ménage, encore moins nos chers voisins. Vous avez encore du temps pour trouver la bonne réponse en ce qu'il s'agit de Chouchou et Loulou. Bonne chance tout le monde. Bon allez, nous sommes toujours, et ben oui, lors de cette sensibilisation au cancer du sein, prévention même au quotidien, c'est notre fil rouge dans la rubrique santé pour Octobre Rose, oui, cette semaine encore, et aujourd'hui, on fait, cette semaine du moins, hein, donc on a fait le tour, on fait le tour du moins en cuisine, ben, de produits qui sont capables, comment dire, limite, et ben, c'est nocif pour la santé, d'une cause, ben, Tupperware en plastique, faut pas réchauffer justement sa nourriture, faut pas nous mettre lit dans micro-ondes, parce que voilà, il y a beaucoup, milliards et des milliards de microplastiques, donc qui mauvais pour la santé. Et aujourd'hui, dans votre cuisine, savez-vous en fait que vos ustensiles en plastique noir, et là beaucoup de gens ont une cuillère de service en plastique noir, ou encore un film étirable, et qui peuvent être très très néfaste pour notre santé. Les spatules noires. Maman, je l'ai dans la cuisine, ça. Hein. Maman, bien jolie. On dira pas le contraire. Mais les spatules noires sont issues de plastique recyclé, de mauvaise qualité, et ça libère donc une flamme toxique avec la chaleur. C'est pas pour trouver l'isote, hein. Mais par contre, ce qu'ils sont capables de trouver, si par exemple au moment de la cuisson, je ne laisse cette spatule noire dans
pendant qu'il carre, il a pas mis jeter parce qu'on sait très bien, il est pas pouffonne, donc on se dit on peut laisser ça dedans le temps d'aller chercher le sel ou le poivre et tout. Et très souvent, on trouve le bout de la cuillère ou alors des spatules même, les gonflés. Les yeux gonflés, hein. Ça n'a absolument, on se dit, ah, yo, qu'est-ce que ça va être gonflé? Oh, chaleur, ça, laisse-moi mettre les en bas des loffrets. Ah, là, là, vous êtes. Donc, voilà. Et, avec sa contact. Donc, pour une spatule noire, pour une cuillère noire, pour une, et, ustensile en plastique noir qui nous est là dans la cuisine. Donc, au contact de la chaleur, ça dégage, justement, une toxicité avec la chaleur qui nous peut spread les dans nous manger, hein. Et qui nous peut manger ça après. Toute la famille va en profiter quand au film plastique souple posé directement sur la viande ou encore du fromage. Vous êtes, c'est vrai que ça nous aide. Oh bah là, mais vraiment, on a pris un morceau de fromage, ne pas les remettre dans ce boîte ou alors trop dessus à boîte là. Et donc voilà, nous prend nous cling film, comment nous dire, hein. Là nous enveloppe les là-dedans, maman rêve d'un frigidaire. Sachez que ça accélère le transfert des sphalates toxiques et dans une alimentation en fait. Donc même le film et même sa film plastique là. Ah là là, finalement, mais à se demander, mais qu'est-ce qu'on peut utiliser? Bref, je vous aide. Le réflexe santé, c'est changer les spatules en plastique pour du bois, pour les cuillères en bois. Là, vous êtes sûr à 200% de ne pas avoir de soucis. Ou encore, je prends une cuillère, donc acier inoxydable, que je peux gagner parmi des mandes de manchon aussi. Et pour recouvrir un plat chaud, par exemple, on utilise une simple assiette en verre et le tour est joué. Ah ben voilà, c'est dit, c'est fait. Donc, il y a un bon réflexe comme ça qui nous a faire attention par rapport à la sensibilisation. Et ben oui, lors de ce mois octobre rose, merci d'être avec nous ce matin, tout de suite.

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4: Allez, comme toujours, nous sommes ravis de vous accueillir en ce début de journée, les amis. Notre jeu de mots du jour avec notre partenaire Agilis, là, ce matin. Et fallait trouver ce mot. Voilà, ce mot qui définit cette partie d'un repas qui boucle, justement, un repas, un dîner. Ça fait toujours du bien. Bien sûr, on adore. Sauf qu'il nous connaît qu'il y en a beaucoup du monde qui n'est pas content aussi, sa partie-là. Hein. Donc, après le repas, ils vont peut-être se tourner vers un anti-express. Ou alors une petite infusion tranquille parce que vous n'êtes pas très porté sur le côté sucré, ou alors on prend quelques fruits aussi après le dîner. Allez, prenons la direction du standard. Aurélie, dites-moi, on accueille qui pour ce premier appel ce matin?
5: C'est Elisabeth de New Grove.
4: Elisabeth, bonjour.
6: Bonjour Louana.
4: Bonjour Elisabeth, ouais. Bienvenue, comment ça va?
6: Ça va, merci. Et vous?
4: Oui, ça va très très bien. On est debout depuis quelle heure, Elisabeth?
6: Depuis 5 heures.
4: 5 heures, on se réveille tôt et on a quitté la maison ou pas encore?
6: Pas encore, on attend les communiqués pour savoir si on reste à la maison, on travaille à la maison ou on sort pour le bureau.
4: Alors, secteur privé?
6: Secteur privé.
4: D'accord, très bien. Vous avez des enfants?
6: J'en ai deux enfants.
4: Ils ont quel âge?
6: 10 et 11 ans.
4: 10 et 11, ouh là là, c'est du boulot quand même. Hein. Et vous avez de la famille pour faire garder les petits?
6: Effectivement.
4: Ah ok, donc vous avez cette chance, parce qu'il y a pas mal d'auditeurs également qui nous disent que, hélas, en ce qui s'agit des crèches qui sont fermées, ils savent pas où vraiment garder les enfants. Après, à ce qu'il paraît, il y a des patrons qui sont pas sympas. Le vôtre, il est sympa, votre patron?
6: Ils prennent en considération la sécurité des employés, etc. On attend et on verra.
4: Très bien.
6: Et aussi dans la grande distribution, on est concernés, on est tous concernés. On attend. Qu'est-ce qu'ils vont dire par rapport à ça?
4: Écoutez, nous aussi, nous attendons justement ce communiqué. L'on vous tient informé. Elisabeth, merci beaucoup d'avoir partagé avec nous là aujourd'hui. On a pris le temps pour jouer à notre jeu de mots là ce matin. Donnez-moi ce mot, justement, comptant cette lettre.
6: Dessert.
4: Bien sûr, bravo Elisabeth! Eh bien oui! Dites-moi d'ailleurs, quel est votre dessert préféré?
6: Le tiramisu.
4: Oh là là! Welcome to the Tiramisu Club, Elisabeth, avec plaisir! Eh bien oui! Vous en faites?
6: Oui, j'en fais pas mal de desserts, et parmi le tiramisu, c'est parmi les premiers desserts que j'ai essayé de toute ma vie. J'adore.
4: Ah ben génial! Écoutez, je viendrai chez vous, hein.
6: Parce que j'attendrai Louana.
4: Je l'ai toujours raté, c'est fou. En fait, il y a ce petit côté liquide qui reste dans le fond du plat. Est-ce que c'est le fait de ne pas le laisser trop longtemps au frais, ou alors est-ce qu'il faut le faire la veille? Vous le faites la veille, vous?
6: C'est préférable de le faire la veille.
4: Ah ben voilà.
6: Plus vous le gardez au frais, plus ça va serrer, et voilà.
4: Ben voilà. Moi j'ai pas pu attendre.
6: Chaque cuillère, voilà.
4: Ok, moi j'ai pas pu attendre plus d'une heure. Donc je comprends maintenant. 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Voilà, vous êtes servis avec notre partenaire Agilis, Elisabeth.
6: Merci Agilis, merci Radio One.
4: Moi je vous embrasse et je vous souhaite une excellente journée. Bon courage surtout Elisabeth.
6: Merci.
4: Ciao, bye bye.
6: Bye.
4: Dessert. Ah bah oui, si vous êtes gourmand, alors préparez vos papilles. Parce que demain, bah oui, aujourd'hui, bah oui, aujourd'hui là, vous êtes 14 octobre. C'est une journée très très spéciale, c'est la journée du dessert. Et en fait, de quoi on parle exactement par rapport à cette journée? C'est tout simplement dédié à cette ultime touche sucrée qui vient clore un repas, que ce soit une tarte aux pommes bien dorée, une mousse au chocolat, un fondant, vous êtes comment, vous êtes content, l'île aux douceurs locales aussi, de ma napolitaine, hein, attention, hein, donc ça aussi, il fait partie d'un grand dessert. Donc la journée du dessert célèbre l'art de se faire plaisir. Aurélie, quel est votre dessert préféré? Je me tourne vers vous, je vous prends au pif.
7: Alors, pas vraiment de dessert préféré, mais j'adore le chocolat.
4: D'accord.
7: Donc tout ce qui est chocolat, c'est...
4: C'est votre kiff. Ok, ouais. Très bien. Noir, au lait noir. Noir, très bien. Oui, là, on est d'accord. On en a parlé d'ailleurs, le chocolat noir, c'est meilleur. Hein.
7: L'amertume, c'est... ça passe.
4: Vous aimez donc plus c'est amer, mieux c'est.
7: Ouais.
4: Oh, ah ben, c'est pas tous les jours qu'on voit ça. Hein. Et Kinsley, lui, je lui ai demandé aussi dans le casque, il me disait, l'hyper un dessert préféré parce qu'il mange tout. Ben oui, ça c'est le bon plan. Hein. Au moins quand vous êtes invité chez quelqu'un, oui, voilà, vous ou pas vous les venez, comment le dire, yes. Ah ben voilà. Donc le mot dessert vient du verbe desservir, tout simplement, les amis. Donc que vous soyez team pâtisserie française classique comme millefeuille ou tarte, sinon team tiramisu comme Elisabeth également qui était avec nous il y a quelques instants, voire aussi un petit plaisir fruité, pourquoi pas un petit ice cream, vous êtes. Oh là là, eh ben oui, c'est vous qui voyez, mais faites-vous plaisir aujourd'hui, en ce 14 octobre, c'est la journée du dessert. Nous envoyez des photos de Swiss Roll et ma chère, je lui commande ça, mauvais tout, gâteau Red Velvet, entre autres également napolitaine, et bien sûr, et c'est ce qu'on adore, merci à vous tous d'avoir partagé avec nous ce matin, 6h53, tout de suite.
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3: Ce mercredi 14 octobre, allez, nos meilleurs voeux à vous tous là, les balances du jour. Au rayon People, le chanteur américain et lover R&B Usher, il fête ses 48 ans là aujourd'hui. Les légendes aussi, d'abord monsieur Ralph Lauren, l'immense créateur de mode, est toujours vivant, hein, 87 ans. Ou encore les 86 ans de l'artiste anglais Cliff Richard. Ouais, voilà, les Shadows, rappelez-vous, 86 ans aujourd'hui. Alors, on se dirige vers le standard qui est notre bœuf des winners du jour. Aurélie.
4: Émission, fique en flac, et on accueille Jane ce matin.
3: Jane, bonjour.
5: Bonjour.
3: Bonjour ma Jane, bonjour. Comment ça va?
5: Ça va très bien, merci.
3: Ouais, on est réveillé, on est debout, on va bosser ou on est à la maison?
5: Non, enfin, on bosse, mais à la maison.
3: D'accord, très bien. Avec les enfants?
5: Avec ma fille, oui.
3: Elle a quel âge, la petite?
5: Elle a 4 ans.
3: Oui. Ah bah oui, je l'entends. Elle s'appelle comment?
5: Kayla.
3: Comment? Redites-moi.
5: Kayla.
3: Kayla. Bonjour, Kayla.
6: Bonjour.
3: Bonjour. T'es sage avec maman?
6: Oui.
3: Oui, yes. Ben voilà, donc très bien. On va regarder du Coco Melon ou whatever. Et puis ben maman va essayer de bosser, n'est-ce pas, Jane?
5: Oui,
3: bien, elle va bosser. Ah ben génial. Kayla, tu sais que c'est l'anniversaire de maman aujourd'hui?
6: Oui.
3: Oui. Alors tu sais quoi? Prépare-toi, on va applaudir pour maman parce qu'elle fête ses 35 ans aujourd'hui. Happy birthday. On vous embrasse très très fort. On va remercier surtout Stella.
5: Oui.
3: Oui, voilà, du côté de Fliconflac également. Donc, il vous embrasse aussi. Ben, grâce à l'inscription de Stella, vous remportez et 500 roupies de sushi chez Bento Sushi.
5: Oh, merci beaucoup.
3: Oui, c'est pour vous ce matin. Oui. Jane, je vous embrasse.
5: Merci, bisous à vous aussi.
3: Bisous, ma petite princesse.
5: Bisous.
6: Bonne journée.
3: Oh ben voilà, on adore. Elle est en forme. Je vous embrasse, Jane.
5: Merci, bonne journée à vous.
3: Bonne journée, ciao, bye bye. Bisous doux et bisous fous. Et puis on en profite également, il y a le petit Eli Keward. Donc il fête ses 5 ans aujourd'hui. Il doit être déjà debout lui aussi, on l'embrasse très très fort. Et puis ben, un super big up également à Annick. Annick, elle, habitante du côté de Grand Gobe. Annick Larcher, elle doit être sur les routes là-bas, oui, pour le boulot. On l'embrasse, c'est son anniversaire. Donc bisous doux, bisous fous. Joyeux anniversaire tout le monde.
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3: Nous voyons cet horoscope là aujourd'hui avec nos 12 bébêtes comme toujours mercredi 14 octobre. Les béliers, réfléchir avant d'agir. Bah oui, ça va vous faire gagner du temps. Les taureaux, faites-vous confiance, vos habitudes sont solides. Gémeaux, une chose après l'autre et tout se déroulera sans stress. Les cancers, offrez-vous là aujourd'hui si vous devez rester à la maison, peut-être une petite pause de temps à autre. Les lions, tendez l'oreille, un conseil bienveillant pourrait vous être très utile. Les vierges, pas de perfection, ce que vous avez fait est déjà très bien. Balance, il est temps de choisir et c'est votre cœur qui sait quoi répondre. Scorpion, gardez le cap et la tête froide. Sagittaire, un peu de rigueur commande aujourd'hui. Ami Sagittaire, Capricorne, partagez votre charge de travail, vous n'êtes pas seul. Verseau, une conversation vous apportera la réponse que vous recherchez. Et puis les poissons, vous avancez dans votre rythme, chaque petit pas compte. Et aujourd'hui encore, bonne journée tout le monde. Jerry.

0: d'être avec nous. Et ben oui, les news arrivent. Le grand journal, ce sera dans quelques secondes. 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
0: En ce mercredi 14 octobre, merci d'écouter Radio One. Il est 7h01. Le grand journal avec vous, René Pierre-Louis, pour les titres ce matin. Le couvre-feu défié, il y a eu des violences qui se sont poursuivies quand même sur une deuxième nuit hier.
2: Des commerces pillés, un véhicule incendié, des motos brûlées, notamment à Bambou, Cascavel, Maillebourg et Petite Rivière. Le tribunal de Bambou saccagé, une douzaine de suspects interpellés. Navin Ramgoolam promet de traquer les auteurs des violences qu'a subi le pays depuis lundi. Le Premier ministre affirme que les trafiquants de drogue auraient financé les attaques contre la police. La situation passée en revue à 14h lors d'un nouveau conseil des ministres spécial. Examen de Cambridge. Le ministère de l'Éducation veut éviter que les élèves soient pénalisés par le couvre-feu, des retards tolérés et la possibilité de composer dans un centre plus proche du domicile. Tension sociale et éducation. Les candidats aux examens soumis à une pression mentale supplémentaire, selon Ritesh Polia. Il nous en parle dans le Focus après le journal de 8h. Reprise des activités économiques et maintien des examens de Cambridge. Les autobus sont repris du service à 6h, mais le métro express reste à l'arrêt. Et puis à l'étranger, l'Indonésie toujours en proie aux incendies. Les pays voisins impactés. Voilà pour le sommaire de ce mercredi 14 octobre. Bienvenue dans cette nouvelle édition. Maurice a vécu une deuxième nuit de troubles malgré le couvre-feu instauré dans une quinzaine de régions considérées à risque. Plusieurs localités ont été touchées par des actes de pillage et de vandalisme. Des commerces ont été endommagés, tandis que des individus ont bravé les restrictions imposées par les autorités. La police et les unités spécialisées ont été déployées dans plusieurs secteurs pour contenir les violences et rétablir l'ordre. Plusieurs suspects ont été interpellés et placés en détention à la suite de ces incidents. Nous faisons le point avec Vince Bryan, Vel Mounia et Emmanuel Edou.
3: Malgré le couvre-feu imposé de 20h30 hier soir à 6h ce matin, plusieurs fauteurs de troubles ont bravé l'interdit. Bambou, Cascavel, Bellome, La Golette, Rosebel et Maillebourg, entre autres, ont été touchés par des incidents. Vers 21h... le supermarché de Winners de Bambou a été pillé. L'intervention de la Special Mobile Force a été nécessaire pour interpeller les suspects. Au Cascavel Mall, 4 individus ont été arrêtés par la CID, pris en flagrant délit de vol et de pillage. À Maïbourg, la situation a été particulièrement tendue. Des casseurs ont incendié un véhicule et tenté de prendre d'assaut un poste de police. Les forces de l'ordre sont rapidement intervenues pour maîtriser la situation. Le supermarché London Way a ensuite été endommagé. D'autres individus ont également été interpellés dans la foulée. À La Luise, un homme a été arrêté après avoir saccagé une station-service. Durant la nuit, les blindés de la Special Mobile Force et les équipes de la GIPM ont été déployés dans plusieurs régions afin de contenir les troubles et de rétablir l'ordre. Au total, une douzaine de pilleurs et de casseurs auraient été interpellés, puis placés en détention.
2: Le Premier ministre Navin Ramgoolam a délivré hier soir un message sans concession. Tous les incendiaires seront identifiés et devront répondre de leurs actes. Le chef du gouvernement affirme que les attaques contre les forces de police auraient été financées par des trafiquants de drogue, d'où la décision d'instaurer un couvre-feu de 20h30 à 6h ce matin. Le Conseil des ministres se réunira ce mercredi à 14h pour prendre une décision sur la suite à donner à ces incidents, extrait de sa déclaration.
4: Samane Dimounla, je te finançais et je te finançais envoyé pour un trafiquant la drogue. Je pense que je te menaçais pour une action que la police peut prendre contre eux et ça, c'est une réaction. La police connaît qui Samane Dimounla et je peux prendre une mesure qui est bizarre. La police et SMF, il paraît pour ceux qui croient, je peux mettre des zones et troubler l'unité. Le pays et la police dans son ensemble pour agir avec fermeté mais aussi avec discernement. Et là aussi une image et une message mensongère qui peut être diffusée et qui contribue aux des autres.
2: Navin Ramgoolam qui a également lancé un appel à la population, l'invitant à faire preuve de discernement. Vous l'avez écouté. Il a rappelé que les policiers sont eux aussi des Mauriciens et des pères de famille. Si un policier a commis un acte impardonnable, les autres ne doivent pas en subir les conséquences. Écoutez.
4: Ben la police, c'est aussi ben Mauricien. Comme eux autres. Vous êtes la famille, pareil comme eux autres. Vous êtes les enfants, vous êtes la proche. Oui et non. Haine la police qui fait commettre un acte impardonnable. Nous ne pas capables de rendre toute la police Maurice responsable. La police est au service de la population. Elle n'est pas là pour faire des ordres, elle est là pour assurer la sécurité chaque Mauricien. Mon message est clair et sans concession. Nous pour identifier un incendiaire, un dimoun qui peut agir contre l'intérêt du pays. Et je pour bizin répondre.
2: De nombreux parents dont les enfants doivent passer les examens de Cambridge aujourd'hui ont exprimé leurs inquiétudes après l'annonce du couvre-feu hier. Les préoccupations concernent notamment les élèves qui habitent loin des centres d'examen. Intervenant sur Radio One hier soir, le ministre de l'Éducation, Mahen Gangaprasad, a expliqué que des dispositions ont été prises afin que les élèves ne soient pas pénalisés en cas de retard. Ils pourront également composer dans un centre d'examen plus proche de leur domicile. Toutefois, le Mauritius Examination Syndicate devra en être informé. Mahen Gangaprasad.
5: Et donne aux enfants là l'occasion qu'on pose sur l'examen. Fini, réussi, rentre la salle d'examen, même avec un petit peu en retard. C'est un enfant qui voyage de chez lui, voilà, ça sent qu'il y en a pour composer, là, il est trop loin. Et là, l'autre centre qui plus près avec sa résidence, les qui souhaitaient, au lieu de voyager beaucoup, aller à sa centre là pour composer, c'est les qui souhaitaient, aller dans le centre qui trouve près sa centre là pour faire ça l'examen, soit ici, soit ici, qu'ils ont pas là pour composer, ils rentrent en contact avec la MES, ils font un préposé du MES, font un arrangement pour qu'ils...
2: Passer des examens en période de tension sociale représente un stress supplémentaire pour les élèves. C'est le constat du pédagogue Ritesh Pelia qui estime que le contexte actuel pourrait compliquer davantage les épreuves, notamment celles du SI et du HSI. Le report des examens prévus hier vient également perturber le calendrier et les repères des candidats. Cette situation pourrait affecter leur concentration et leur préparation alors que ces examens sont déterminants pour la poursuite de leurs études. Ritesh Pelia au micro d'Ashley Victor.
6: Oui, les enfants ont besoin de préparer bien, mais c'est moi la santé mentale assez faux, mais là, le contexte est différent. Mais il est là, il est coupé quand il compose l'examen, est-ce qu'il est capable de gagner un problème, ou même quand il compose l'examen, s'il tente une sirène de narcotique, d'une ambulance parce qu'il a un impact, alors pour les enfants qui composent SI, HSI, c'est un grand défi parce que la santé mentale même n'est pas plus stable.
2: Ritesh Polia qui sera l'invité de Focus ce matin. Ce sera après le journal de 8h. Les services d'autobus sont donc repris à 6h ce matin après une interruption totale depuis 18h hier. Le métro reste toutefois hors service. Des dispositions ont été prises afin de permettre aux employés du secteur du transport de rejoindre leur lieu de travail et d'assurer la reprise des services dès 6h à la levée du couvre-feu. Le ministre du Transport, Ousmane Mahomed, invite le public à planifier ses déplacements en raison de l'interruption du service du métro. Il affirme compter largement sur les opérateurs d'autobus pour assurer le transport des usagers ce matin. On l'écoute au micro de Vince Bryan.
7: Ben, opérateur bus privé, qui me donne l'assurance qu'ils ont tout pour rouler. Et bon, welcome, sa position là, hein. Maintenant, il y en a 5 grands compagnies de bus, ça c'est, nous communiquer avec eux individuellement, de cause, aussi le transport, UBS, CNT, Moses Bus Services, avec, vous connaissez, Pioneer Bus Service, ça c'est, ça débloque là. Alors, nous pouvons être partout, hein. Ben, les enfants qui ont un petit voyage par métro, par exemple, place à l'examen, vous demandez juste, un arrangement alternatif, par exemple, prendre une bus aller ou bien faire des autres arrangements, si métro pas pour rouler demain. Gaspillage dans la station métro, métro pas pour venir demain.
2: Et la situation est sous contrôle selon la police. Après la levée du couvre-feu à 6h ce matin, dans un communiqué, les forces de l'ordre indiquent que quelques incidents ont été recensés durant la nuit dans certaines régions, mais que plusieurs arrestations ont déjà eu lieu. La police affirme également qu'aucune route n'est obstruée et que la circulation est praticable sur l'ensemble de l'île. Les activités professionnelles peuvent donc reprendre normalement. Toutefois, à Baie du Tombeau, la circulation reste au ralenti en raison d'obstructions toujours présentes sur la route. Le président du village, Brian Paletan, lance un appel aux autorités pour que la situation soit prise en charge. Les tensions actuelles pourraient mettre en difficulté les patients dialysés en cas d'urgence médicale. Bolsonaran, secrétaire de la Renal Disease Patients Association, craint que certains malades ne puissent accéder aux soins à temps. Ces patients doivent parfois quitter leur domicile très tôt le matin pour se rendre à leur séance de dialyse. Déjà fragilisés par leur état de santé, les contraintes de leur traitement, ils pourraient être davantage exposés si la situation venait à perturber leur déplacement ou l'accès aux services de santé. Bolsonaro appelle ainsi les manifestants à penser aux malades et espère que les tensions s'apaiseront au plus vite. Il est au micro d'Ashley Victor.
6: Nous regrettons ce qui peut passer actuellement dans le pays. Malheureusement, là-dedans, c'est un patient qui peut souffrir. Parce que nous bien connaissons qui, surtout un patient dialysé, c'est bien sûr qu'il saute la case, c'est bien l'ambulance, où il fait de dialyse. À n'importe quel moment, il n'y a pas gagné d'urgence. Là, il y a un curfew, nous pas connaît. Si du mai, il y a gagné d'urgence, comment vous faites pour être à l'hôpital? Si la police arrête de vous demander une explication, pour moi, ça incident là, il n'y a aucune connexion avec le problème de l'eau, ni avec le problème de Elodie. Moi, mon pensée, c'est une affaire spontanée qui peut provoquer et pas mal la tête bouillée. Donc, nous souhaitons qu'il tout retourne à la normale.
0: Radio One, il est 7h13. Nous prendrons la direction de l'Indonésie après la pause pub. À tout de suite.

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4: La suite de ce journal, Rodney Pierre Louis, les incendies ravagent l'Indonésie et les fumées toxiques gagnent les pays voisins.
5: Le président indonésien Prabowo Subianto renforce les moyens mobilisés contre les gigantesques incendies qui ravagent les îles de Bornéo et Sumatra, alimentés par un phénomène El Niño particulièrement intense. Ces feux sont les plus violents depuis plus de 10 ans. Selon les organisations environnementales, plus de 600 000 hectares sont partis en feu. Les autorités recensent également près de 300 000 cas de maladies respiratoires. Les fumées toxiques affectent toute l'Asie du Sud-Est. En Malaisie, plusieurs établissements scolaires ont fermé tandis que la qualité de l'air se dégrade à Singapour. Malgré les efforts d'aide des voisins, Jakarta affirme pouvoir gérer seule la crise. Plus de 600 000 personnes sont déjà mobilisées contre les flammes. Voilà, c'est la fin de cette édition. Merci de l'avoir suivi. Alors, Louana, vous me montrez un communiqué de Business Mauritius, c'est ça?
4: Oui, Business Mauritius, Rodney Pierre-Louis qui recommande la reprise des activités en tenant compte des conditions locales et recommande à ses entreprises membres de reprendre donc leurs activités habituelles dans le respect des consignes des autorités en tenant compte des conditions de sécurité propres à chaque région et au lieu bien sûr de travail. Et Business Mauritius invite les employeurs à adapter leur organisation lorsque les circonstances le nécessitent. Donc voilà.
5: Vous avez fait une partie de mon travail, c'est ça?
4: Très bien. Bah écoutez, bah oui, pourquoi pas. Nous sommes de la même équipe, Rodney.
5: Exactement.
4: On vous retrouve tout à l'heure à 7h30. Vous allez faire un condensé, bien sûr, par rapport au titre. Rendez-vous tout à l'heure.

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3: À 7h15, nous voyons cette météo aujourd'hui. Le soleil, plein soleil partout à travers l'île. Attention, les nuages quand même de temps à autre, mais rien de... pas de pluie, pas d'ondées passagères attendues aujourd'hui, selon Météo Maurice, parce que voilà, le soleil sera bel et bien au rendez-vous avec ce vent qui nous vient de l'est-sud-est à une vitesse de 20 à 30 km heure et quelques pointes de 60 km heure. La mer, elle reste forte là des récifs, toujours ces vagues de 2,50 m. Les sorties en haute mer déconseillées, marée haute 13h45, marée basse dans 30 minutes 7h45 et à 20h30 ce soir et un coucher du soleil 18h11. Très bon mercredi avec Ready One.

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3: Allez, merci d'être avec nous ce matin. Très très bon mercredi. Soyez toujours très prudents sur les routes. D'ailleurs, nous aurons le sergent Giovanni Achiv dans quelques instants au téléphone pour nous faire un état des lieux par rapport au réseau routier ce matin. En attendant, les amis, 60 secondes de chrono. Dernière chance pour vous inscrire si vous voulez jouer avec nous là aujourd'hui. Attention, écoutez, c'est quelques secondes du début de générique. C'est parti. Faut justement le titre de cette série française. On nous a envoyé aussi Sous le soleil. Rien à voir, les amis. Attention, hein. L'histoire, on suit le quotidien d'un jeune couple trentenaire qui se dispute, mais qui s'aime aussi au quotidien. Chouchou et Loulou, joués par Alexandra Lamy ou encore Jean Dujardin. Il nous faut le titre de cette série française. Ce n'est pas Nos chers voisins, encore moins Scène de ménage. Rien à voir. Nous sommes de 99 à 2003, précisément 400 épisodes pour cette série culte. Vos bonnes réponses, 88 10 Intel, 83 83 Mighty, le WhatsApp de Ready One, 58 53 77 21, 210 8 9 10. Aurélie est avec vous au standard. Je vous souhaite bonne chance pour notre grand quiz de culture générale tout à l'heure après 7h40 et avec les 10 000 roupies en jeu. À 7h18, on se dit à tout de suite pour l'infotrafic.
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4: Il est 7h22 et nous sommes sur les routes avec vous ce matin. Bah oui, vous êtes d'ailleurs sur les routes, sur le réseau routier depuis 6h. Et nous avons avec nous au téléphone le sergent Giovanni Achif pour nous faire un état des lieux. Bonjour sergent.
5: Oui, bonjour Loana et bonjour à tous. Donc le point pour ce matin sur la route là, donc on est capable de dire qu'il nous peut gagner une circulation qui peut rouler à travers l'île. Pas d'accident et pas de panne de véhicule. Mais toutefois, il y a trois endroits qui a signalé que côté Nabane débouche sur la route. Donc c'est à Rivière-Noire et à Bambou en face du tribunal et aussi à Rosebel. Donc ban élément de l'SMS peut faire le nécessaire pour retirer sa bande de bruit là. Et sinon, la route peut rouler, la circulation peut rouler. Et là, on connaît le matin pour une rush, donc nous disons ban du chargé de la route, soyez prudents, mais on pas roule vite. Et c'était bloqué quelque part de la circulation. On prend cette mal en patience. C'est une bande policière qui ouvre la route pour régler la circulation.
4: Sergent Achiv, à hier, par exemple, Patina, ben, test ni pratique ni oral à Paul-Louis Flac également à Cœur-Pipe. Aujourd'hui, ça reprend normalement.
5: Donc, normalement, ça reprend aujourd'hui, exactement. Ça
4: d'accord. Très bien. Donc, pour les tests pratiques et oral.
5: Voilà.
4: Merci beaucoup, sergent Giovanni Achiv, pour toutes ces précisions-là ce matin. On vous retrouve tout à l'heure, donc après 8h15. Soyez prudents sur les routes, là, aujourd'hui. Vigilance, comme toujours, anything on the road. Ami patrouilleur, le 58 53 77 21.
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4: Allez, merci d'être avec nous ce matin. Branchez Radio 1 et votre wake-up show. Les amis, je vous parle également de ce communiqué de la Central Water Authority, la CWA, qui informe ses abonnés que suite à l'entrée en vigueur des nouveaux horaires de distribution d'eau depuis le samedi 10 octobre 2026, donc certains abonnés des régions concernées n'ont pas bénéficié d'un approvisionnement adéquat en eau et n'ont pas reçu d'eau même à leur domicile. Donc à cet effet, la CWA met à la disposition des abonnés concernés un numéro WhatsApp. Retenez bien ce numéro, 55 00 00 25. Je dis bien 55 00 00 25. Si vous l'avez raté, on va vous transmettre, bien sûr. On va vous forward le numéro de WhatsApp de la CWA. C'est afin de permettre, chers abonnés, de vous permettre de signaler peut-être une difficulté ou alors facilite aussi organisation, la distribution d'eau par camion citerne. Et la CWA remercie donc ses abonnés pour, de compréhension surtout, hein, et également de collaboration. Donc retenez bien ce numéro, 55 00 00 25, suite au communiqué de la CWA.
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11: Nous interrompons ce programme pour un Breaking news sur le scandale chez Valeris Motors, représentant des marques Hyundai, Volvo, Forland et Genesis. 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
5: Radio 1, il est 7h30. Nous voyons l'infotitre avec vous, Rodney Pierre-Louis. Certains ont défié le couvre-feu hier soir et les violences se sont poursuivies pour une deuxième nuit.
6: Et plus des commerces à piller, un véhicule incendié, des motos brûlées, notamment à Bambou, Cascavel, Maillebourg et Petite Rivière. Le tribunal de Bambou saccagé, une douzaine de suspects interpellés. Navin Ramgoulam promet de traquer les auteurs des violences qu'a subi le pays depuis lundi. Le Premier ministre affirme que des trafiquants de drogue auraient financé les attaques contre la police. La situation passée en revue à 14h aujourd'hui lors d'un nouveau conseil des ministres spécial. Examen de Cambridge. Le ministère de l'Éducation veut éviter que les élèves soient pénalisés par le couvre-feu, des retards tolérés et la possibilité de composer dans un centre plus proche du domicile. Tension sociale et éducation. Les candidats aux examens soumis à une pression mentale supplémentaire, selon Ritesh Polia. Il nous en parle dans le Focus ce matin après le journal de 8h. Reprise des activités économiques et maintien des examens de Cambridge. Les autobus sont repris du service à 6h ce matin, mais le métro express reste à l'arrêt. Et puis pour l'actualité à l'étranger, l'Indonésie toujours en proie aux incendies, les pays voisins impactés.
5: Merci Rodney Pierre-Louis, on vous retrouve tout à l'heure à 8h pour le Grand Journal.

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0: Aujourd'hui, en ce mercredi, très ensoleillé, beaucoup de chaleur, attention. Et même vers le centre de l'île, la température sera de 23 à 25 degrés vers Coeurpipe et les alentours. La maxi, vers les régions côtières, on s'attend à du 27 à 29 degrés aujourd'hui. Et plein midi sur la capitale, il fera 30 degrés tout rond et avec un très beau soleil. Bah oui, je le disais, hein, même s'il y a quelques nuages quand même qui se baladent vers les hauteurs. Très bon mercredi, merci d'être avec nous ce matin.
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0: juste, vous êtes low, Ready One, Gros Flamme, Sega, parmi les nouveautés locales, et ben oui, et puis bah écoutez-nous dans notre univers musical surtout, façon Style Speed, donc il y a aussi Immortal Technique ou encore Soul Williams. Non, ce n'est pas du latin, les amis, je vous parle de ce rappeur Sudaf, en fait, Stogity. Il a partagé le micro avec de grands noms d'ailleurs du hip-hop, et il sera à Maurice le 23 octobre prochain, dans le cadre de la première soirée. Ça qu'il faut, Maurice, oui, et on ouvre avec la star, la superstar même, Stogity, aussi présent, Lion Clash, Philippe Thomas, entre autres. Donc je vous rappelle que les billets sont dispo sur partyapp.mu et dans votre Wake Up Show, bien sûr, c'est cadeau toute cette semaine jusqu'à ce vendredi. Nous prenons la direction du Standard. Aurélie, je me tourne vers vous. On accueille qui ce matin?
1: Yes, on accueille Julien de Floréal.
0: Bonjour Julien.
2: Bonjour Luana.
0: Bienvenue, comment ça va?
2: Ça va très très bien.
0: Oui, on est déjà en route, on a déjà pris la route, ou alors on bosse à la maison?
2: On est déjà au travail.
0: D'accord, très bien. Et on est dans quel secteur, Julien?
2: De la construction.
0: Bah oui, bizarre, ça grimpe à même, faux, là.
2: Bah oui. Bizarre, venir.
0: Exactement. En tout cas, merci de prendre le temps de jouer avec nous ce matin. Julien, dites-moi, quel était le code inscription en ce mercredi matin?
2: Ça qu'il faut, Maurice.
0: Bien sûr. Bravo. Yeah. Bravo Julien, j'ai le plaisir de vous offrir les deux entrées pour l'événement justement de Stogity vendredi 23 octobre au Café du Vieux Conseil. Alright.
2: Merci, merci beaucoup, merci à toute l'équipe de Radio One.
0: Merci à vous Julien, on vous embrasse, bonne journée, bon courage pour le boulot.
2: Bonne journée à vous tous.
0: Merci, ciao, bye bye. Ben voilà, donc Julien remporte ses deux billets. J'ai demain et vendredi The Pool même, The Pool avec nous, The Pool capable de résoudre bien sûr pour les deux billets pour l'événement de Culture Event Stogity à Maurice le 23 septembre.

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vous rassure, on est bien le 14 octobre et l'événement Stogiti, c'est pour le 23 octobre à la Lila. Donc, mais merci, merci à vous tous de votre attention. Oh là là, mais c'est ouf, vous êtes au taquet, bien sûr. 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À vous de nous balancer votre bonne réponse. 58 53 77 21. 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
3: 7h40, c'est parti pour notre grand quiz de culture générale. 60 secondes de chrono. La minute qui vaut 10 000 roupies, comme toujours depuis 2013. Nos challengers sont calés. Un retour d'abord sur l'inscription. Et ben oui, il fallait trouver cette série française de 99 à 2003. Et ça commençait toujours par ces quelques petites secondes. Bah oui, il fallait trouver un gars, une fille. Tout simplement, le clin d'œil à Chouchou, joué par Alexandra Lamy. Elle fête ses 55 ans aujourd'hui, Alexandra Lamy. Et la petite parenthèse, la sitcom d'ailleurs, créée en 99, va faire un comeback. Oui, un retour, mais dans un remake plus moderne. Donc, dans les rôles principaux, on va retrouver Alice Doblecourt ou encore Maxence Fauvel. Donc, c'est affaire à suivre. C'est une affaire à suivre sur Radio 1. En attendant, joyeux anniversaire à Alexandra Lamy, 55 ans aujourd'hui. Accueillons nos challengers. Nous sommes du côté de... Nous restons sur la capitale et nous avons Rizwana avec nous. Rizwana, bonjour.
4: Bonjour, Lana.
3: Comment
4: bonjour.
3: Ça va?
4: Oh, ça va bien.
3: Oui, merci d'être avec nous ce matin, Rizwana. C'est votre, oui. C'est votre première fois?
4: Oui, pour sa seconde chrono. Oui.
3: Bah, très bien. Mais non, ça va aller. Prenez plaisir à jouer avec nous, Rizwana. On est ravis de vous avoir avec nous lors de votre première fois, parce qu'on adore les premières fois sur Radio 1. Rizwana, vous faites face à Elodie du côté de Terre Rouge. Elodie, bonjour.
5: Bonjour, Lana.
3: Comment ça va, Elodie?
5: Ça va très bien.
3: Et vous? Oui, ça va très bien. Et vous revenez après 2 ans, c'est ça?
5: Oui, je prends bien les
3: discours. Bah écoutez, welcome back. Voilà, Elodie et Rizwana, mesdames, les filles, bah oui, permettez-moi, vous aurez chacune 30 secondes pour répondre à nos 5 questions culture générale. Ça va aller très vite, faut pas hésiter, faut dire passe si vous bloquez sur une question. Rizwana, c'est compris?
5: Oui, c'est compris.
3: Elodie, je sais que vous savez comment ça se passe de toutes les façons. Donc, vous avez une proposition aussi, vous laissez sortir, on ne sait jamais, c'est peut-être la bonne réponse. Alors, Rizwana et Elodie, je vous souhaite bonne chance ce matin.
5: Merci.
3: Elodie, vous qui êtes déjà passée, vous avez un petit conseil pour Rizwana?
5: Ben, de dire s'il y a quelque chose en tête qui vient, c'est peut-être la bonne réponse, effectivement.
3: C'est bon, Rizwana, on a capté?
5: D'accord.
3: Allez, capté. Génial, très bien. Et Rizwana, à tout de suite, on va démarrer avec Elodie, ordre alphabétique, d'accord?
5: Ok, d'accord.
3: Elodie, ready?
5: Yes, on y va.
3: Le chrono à la fin de la première question, concentration. Elodie, nous parlons littérature. Dites-moi dans quelle œuvre de Molière un homme, veut-il marier sa fille à un médecin pour qu'il puisse le soigner constamment? Quelle danse est caractérisée par le ventre dénudé et des mouvements des hanches?
5: Danse du ventre.
3: Oui. Quel conquérant de l'histoire est le fondateur de la ville d'Alexandrie en Égypte?
5: Alexandre le Grand.
3: Bien sûr. Quelle est la capitale de la Roumanie?
5: Oh, passe.
3: Et quel sport consiste à tirer des boules en les rapprochant du cochonnet, petite boule en bois?
5: Pétanque.
3: Oui, effectivement, voilà. On accepte, hein, bien sûr, c'est sur le gong. Ouf, on a eu du temps là-dessus. Hein. Et capitale de la Roumanie, c'est Bucarest, précisément. Et puis la première question, l'œuvre de Molière, l'homme, voilà, veut marier sa fille à un médecin pour qu'il puisse le soigner constamment. C'est le malade imaginaire.
5: Ah ouais, je le disais aussi.
3: Bah oui, mais fallait laisser sortir. Vous voyez, donc vous avez même conseillé la même chose à Rizwana. Vous avez 3 points ce matin, Elodie. Vous restez avec nous?
5: Oui.
3: Allez, génial. Rizwana?
5: Oui.
3: Donc vous voyez comment ça se passe, ok?
5: Ouais.
3: Du moins, vous avez entendu. Ça va aller très vite, également pour vous, 30 secondes. Le chrono va démarrer à la fin de la première question. Rizwana, ready?
5: Oui.
3: Allez, c'est parti. Elle m'a l'air d'être très concentrée, Rizwana. Bonne chance. Rizwana, dites-moi, quel rituel sportif pratiqué par les Maoris est aussi une danse traditionnelle exécutée, attention, par les joueurs de rugby? Bien sûr. À quel chanteur britannique doit-on le tube Sacrifice en 1989?
5: Elton John.
3: Oui, lui-même. Quelle est la capitale de la Turquie?
5: Ah, Istanbul.
3: Non, quelle pratique traditionnelle chinoise soigne au moyen d'aiguilles particulières?
5: Acupuncture.
3: Comment?
5: Acupuncture.
3: Oui, quel héros légendaire a pour véritable nom Don Diego de la Vega?
5: Dorme.
3: Oui, quelle est la capitale de la Turquie? c'est bon. Bravo Rizwana, hein, sans faute. Vous voyez, pour la première fois, ça s'est très bien passé.
4: Non mais
3: c'est pas grave. Moi aussi je vous ai crié dessus. No worries. On s'est crié dessus mutuellement. On était dans le feu de l'action, ok. Il n'y a pas de souci. Au contraire, mieux vous criez comme ça, tout le monde peut entendre et comprendre vos réponses.
4: D'accord.
3: Élodie. Bah écoutez, Elodie, c'est de bonne guerre, hein. Rizwana nous a fait un 5 sur 5 et pour 3 sur 5 pour vous ce matin. Elodie, bon, pas atteindre des ans là.
4: Non, je vais pas attendre des ans, c'est sûr.
3: Allez, très bien. On vous retrouve bientôt. Peut-être la semaine prochaine, pourquoi pas, avec plaisir, d'accord ?
4: Allez, bisous.
3: Bye. Allez, bisous. Bonne journée, Elodie. Et merci d'avoir joué avec nous et bon courage pour le boulot. Rizwana !
4: Oui.
3: Oui ! Final, c'est pour vous ce matin, Rizwana. Oui. C'est votre première fois.
4: Oui.
3: Et moi, je dis un grand bravo ce matin, Rizwana, lors de ce duel en sans faute. Concentration, je vous donne les trois thèmes pour la grande finale. Rizwana, nous avons un questionnaire cinéma. Nous avons un questionnaire musique, les années 80, 70, 90 également. Botanique aussi, les plantes, entre autres, les fleurs également. Donc je répète, botanique, musique et cinéma. Rizwana, ce sera à vous d'en choisir deux, d'accord ? Okay. Je vous laisse réfléchir. Chez nous, il est 7h47. Nous marquons une courte pause pub et on se retrouve juste après dans cette grande finale avec Rizwana. Elle, première fois, et en plus elle est étudiante en early childhood, donc on espère qu'elle pourra faire péter l'oseille aujourd'hui, les 10 000 roupies. On y croit, on se dit à tout de suite.
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6: À 7h53, on est parti pour la grande finale. Ce matin, et ben oui, ça se passe avec Rizwana. Elle nous a fait un très bon 5 sur 5 lors du duel face à Elodie. Elodie aussi, bon score, hein, 3 sur 5, bien évidemment. Donc Rizwana, elle joue avec nous pour la première fois ce matin. Ça va Rizwana?
7: Oui, ça va.
6: Bon, la première étape, ça y est, c'est fait, it's done. Et nous concentrons-nous l'eau finale. Rizwana, vous n'êtes pas seule pour cette finale.
7: Non, j'ai ma sœur qui est à côté de moi, Roïda.
6: Roïda.
7: Allez, fais coucou.
6: Bonjour, Roïda. Bonjour, ben voilà. Mais je sais que, bon, vous êtes nombreux à jouer aussi avec la complicité de la famille, tout ça, frères, sœurs. Et je rappelle une chose, Rizwana, que les réponses doivent venir de vous, d'accord?
7: D'accord.
6: Pour qu'on puisse les valider. Rizwana, vous avez toutes vos chances ce matin. Des trois thèmes du jour. Cinéma, musique, botanique, quel est votre choix?
7: Botanique en premier et cinéma en deuxième.
6: Validé en sans faute sur botanique pour accéder à cinéma. Ça va aller très vite ce matin, Rizwana. Et j'ai l'immense plaisir de vous offrir d'abord 500 roupies chez notre partenaire Super U.
7: Oh, merci beaucoup.
6: C'est pour vous, pour ce bon d'achat. Bravo, encore une fois. Et là, on espère pour vous les 10 000 roupies ce matin, Rizwana. Pour votre, en plus, votre première fois. Bon, bon. On se concentre, Rizwana?
7: Oui.
6: 10 questions, 10 bonnes réponses et les 10 000 roupies. Bonne chance. Botanique, le chrono à la fin de la première question. Rizwana, dites-moi quel fruit rouge très populaire, d'ailleurs de saison en ce moment, on le voit partout dans les barquettes, pousse au ras du sol, possède même de petits pépins à l'extérieur, mais que l'on peut manger.
7: Les fraises?
6: Oui, la fleur de cerisier, dite sakura, est la fleur nationale de quel pays?
7: Japon.
6: Oui, aussi appelée l'or rouge, quelle épice très précieuse est extraite du stigmate d'une variété de crocus?
7: Le jasmin.
6: Oui, de quelle couleur est le trèfle à quatre feuilles, ce célèbre porte-bonheur? Comment?
7: Vert.
6: Oui, quelle fleur jaune bien connue tourne sa tête pour suivre le mouvement du soleil?
7: Le tournesol.
6: Oui. Ça y est, botanique, c'est bon. Bravo. On reste concentré, Rizwana, ok?
7: Oui.
6: Je vais vous demander, s'il vous plaît, de rapprocher votre téléphone, c'est pour mieux entendre vos réponses. Criez, hurlez, il n'y a pas de souci, Rizwana, d'accord?
7: Ok.
6: Allez, cinéma, on joue le tout pour le tout, c'est maintenant, le chrono reprend à la fin de la première question. Rizwana, dites-moi, quel film de 93 se déroule dans un parc à thème peuplé de dinosaures clonés?
7: Jurassic Park.
6: Oui. Qui a réalisé le film Pulp Fiction en 94?
7: Pardon?
6: Qui a réalisé le film Pulp Fiction en 94? Passe. Quel acteur a interprété le boxeur Rocky Balboa?
7: Steven Stallone.
6: Oui.
7: Tarantino pour Pulp.
6: Oui, ça même. Quel est le nom de famille de la mafia au cœur du film Le Parrain?
7: Pacino?
6: Non, dans l'Empire Contre-Attaque, quel personnage révèle à Luke Skywalker qu'il est son père?
7: Dark Vador.
6: Oui, on prend Dark Vador, bien sûr. Aïe, aïe, aïe.
7: Aïe.
6: Oui, Rizwana, aïe, aïe, aïe. Quel est le nom, j'ai bien dit, quel est le nom de famille de la mafia au cœur du film Le Parrain? Pacino, oui, joue dans le film, mais non. le nom de cette famille, la réponse était Corleone. La famille Corleone, c'est ce qu'il fallait trouver là ce matin. Aïe aïe aïe. Rizwana, vous savez quoi? Une première fois là ce matin et vous nous faites un excellent 9 sur 10. Bravo! Oh, yeah! Bravo, bravo Rizwana. Vous avez super, mais triplé, doublé, oui, cassé pisseau là aujourd'hui. Pour 60 secondes de chrono, parce que vous avez fait la première étape, le duel, un 5 sur 5, botanique 5 sur 5, puis cinéma 4 sur 5. Ce sont des choses qui arrivent. Rizwana, j'espère que vous reviendrez.
7: Oui, bien sûr.
6: Bien sûr. On vous retrouve dans un mois, d'accord? Parce que moi, on vire et trouve vous avant fin 2026. Ça marche?
7: Ça marche.
6: Génial. Je vous embrasse très très fort et je vous dis encore une fois, bravo Rizwana pour cette belle aventure, 60 secondes de chrono. Même si, bon, c'est vrai, l'équerre un peu serré, certes, mais voilà. Et vous nous avez fait un excellent score et croyez-moi, peina beaucoup qui arrive jusque-là. Hein. donc on se retrouve...
7: Pas de bol.
6: Ben non, mais non, mais pas du tout. Dans sa bol là, Ena, 9 points. Donc, la prochaine fois, bol là, nous fait Livin 10, Lela, nous envolie dans l'air. Exactement, ben voilà. Je vous embrasse très fort, Rizwana. Je vous souhaite une excellente journée. Des bisous à votre sœur également, Roïda.
7: Oui.
6: Et merci à nos auditeurs qui veulent dire à nous. C'est vrai, Marie Sagrin, mais bravo quand même.
7: Allez, merci.
6: Merci.
7: Bonne journée à tous.
6: Bonne journée, Rizwana. Bisous doux et bisous fous. Et puis, bah, écoutez, Rizwana profitera de 500 roupies chez notre partenaire Super U. Oui, ce sont des choses qui arrivent. Mais on est tellement ravis parce qu'elle a joué avec nous pour la première fois. Et je suis sûre hein, que quand elle reviendra, elle pourra faire péter l'oseille et décrocher les 10 000 roupies. 60 secondes de chrono. 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
6: Merci d'écouter Radio 1 en ce mercredi 14 octobre. Belle matinée, il est 8h passé d'une minute. On s'installe pour l'info avec vous, Rodney Pierre. Lui, à la une ce matin, les supermarchés pris d'assaut hier avant l'entrée en vigueur du couvre-feu.
11: Les Mauriciens ont fait des provisions par précaution entre crainte de pénurie et incertitude. Certains ont préféré anticiper face à une situation imprévisible. Reportage dans ce journal. Le couvre-feu défié dans la nuit d'hier, des commerces pillés, un véhicule incendié, des motos brûlées, le tribunal de bambou saccagé. Navin Ramgoolam promet de traquer les auteurs des violences qu'a subies le pays depuis lundi. Le Premier ministre affirme que des trafiquants de drogue auraient financé les attaques contre la police. Examen de Cambridge. Le ministère de l'Éducation veut éviter que les élèves soient pénalisés par le couvre-feu, des retards tolérés, la possibilité de composer dans un centre plus proche du domicile. Reprise des activités économiques et maintien des examens de Cambridge. Les autobus ont repris du service à 6 heures, mais le métro express reste à l'arrêt. Puis à l'étranger, Andy Burnham reçoit Volodymyr Zelensky à Downing Street ce mercredi, soucieux de marquer son soutien à l'Ukraine. Voilà pour le sommaire de cette édition. Bienvenue dans ce journal. À une heure plus tôt de l'annonce du couvre-feu par le Premier ministre hier, les Mauriciens se sont rués vers les supermarchés à travers l'île. Par précaution, certains redoutent une rupture de stock de plusieurs produits ou craignent de ne pas avoir suffisamment de provisions chez eux. Une affluence inhabituelle dans les grandes surfaces qui s'explique par les événements qui prévalent dans le pays. Nous allons écouter après le reportage de Nicoletta dans quelques instants. Mais passons à ce compte-rendu d'hier, des événements d'hier. Maurice a vécu une deuxième nuit de troubles malgré le couvre-feu instauré dans une quinzaine de régions considérées à risque. Plusieurs localités ont été touchées par des actes de pillage et de vandalisme. Des commerces ont été endommagés tandis que des individus ont bravé les restrictions imposées par les autorités. La police et les unités spécialisées ont été déployées dans plusieurs secteurs pour contenir les violences et rétablir l'ordre. Plusieurs suspects ont été interpellés et placés en détention à la suite de ces incidents. Nous faisons le point avec Vince Bryan, Velmounia et Emmanuel Hidou.
8: Malgré le couvre-feu imposé de 20h30 hier soir à 6h ce matin, plusieurs fauteurs de troubles ont bravé l'interdit. Bambou, Cascavel, Bellôme, La Golette, Rosbel et Maillebourg, entre autres, ont été touchés par des incidents. Vers 21h, le supermarché de Winners de Bambou a été pillé. L'intervention de la Special Mobile Force a été nécessaire pour interpeller des suspects. Au Cascavel Mall, 4 individus ont été arrêtés par la CID, pris en flagrant délit de vol et de pillage. À Maillebourg, la situation a été particulièrement tendue. Des casseurs ont incendié un véhicule et tenté de prendre d'assaut un poste de police. Les forces de l'ordre sont rapidement intervenues pour maîtriser la situation. Le supermarché London Way a ensuite été endommagé. D'autres individus ont également été interpellés dans la foulée. À La Luise, un homme a été arrêté après avoir saccagé une station-service. Durant la nuit, les blindés de la Special Mobile Force et les équipes de la GIPM ont été déployés dans plusieurs régions afin de contenir les troubles et de rétablir l'ordre. Au total, une douzaine de pilleurs et de casseurs auraient été interpellés puis placés en détention.
11: Et comme je vous le disais, à une heure de l'annonce du couvre-feu hier par le Premier ministre, les Mauriciens se sont rués vers les supermarchés à travers l'île. Nicoletta Estasi-Sandian est allée à leur rencontre. Écoutez.
12: À quelques heures de l'entrée en vigueur du couvre-feu hier, plusieurs personnes qui sortent du travail se dirigent vers les supermarchés de la capitale. De l'huile, du lait, de la farine entre autres, remplissent le caddie. Émilie, mère de 3 enfants, préfère prendre ses précautions en achetant des produits de première nécessité.
13: De l'huile, du riz, la farine, du lait, Nutella. Moi, je suis pas fait gâteau. Pas qu'on équipe à nous, je préfère prendre mes précautions.
12: Adjaye de Trinkbar, baguette en main, n'oubliera pas non plus les aliments pour ses chats en sortant du supermarché.
14: Là, c'est des affaires, là, c'est des affaires pour ça. Mais enfin, nous payons, et là, nous payons du pain, et nous payons pour un petit précaution toujours.
12: Au rayon des produits surgelés, Gaëtan, habitant de Port-Louis, dit ne pas céder à la panique suite à l'annonce du couvre-feu. Il prendra toujours des œufs, un produit qui manque à la maison.
15: Plutôt, man, des œufs, man, jambon, man, affaire comme ça. C'est une des artiens, nous, commission, la fin du mois, nous, déjà, nous, stock. Mais nous, prenons des kits, qui manquent, comme ça.
12: Une expérience inédite pour les jeunes mariés, Chabniz et Salim. Au rayon des légumes, alors qu'ils examinent des carottes, leur décision est prise. Ils vont faire des provisions de crainte que la situation se complique.
16: Précaution, ma dire. Pour une petite affaire lésée, ma dire. La
12: réaction des citoyens est légitime face à ce type de situation, mais plusieurs crises ont été dépassées avec beaucoup de sagesse et de responsabilité.
11: Le Premier ministre Navin Ramgoolam a délivré hier soir un message sans concession. Tous les incendiaires seront identifiés, devront répondre de leurs actes. Le chef du gouvernement affirme que les attaques contre les forces de police auraient été financées par des trafiquants de drogue, d'où la décision d'instaurer un couvre-feu hier de 20h30 à 6h ce matin. Le Conseil des ministres se réunira aujourd'hui également à 14h. Pour prendre une décision sur la situation, extrait de sa déclaration.
17: Saman Dimoula, je financé et je envoyé pour mon trafiquant la drogue. Je pense en ces autres menacés pour mon action, que la police peut prendre contre eux et sans autre réaction. La police connaît qui Saman Dimoula et je peux prendre mon mesure qui bizarre. La police et SMF, ils paraissent pour ceux qui croient, je peux mettre des zones et troubler l'unité. Le pays et la police dans son ensemble pour agir avec fermeté mais aussi avec discernement. Elle a aussi une image et un message mensongère qui peut diffuser et qui contribuer aux désordres.
11: Navin Ramgoolam qui appelle donc la population à faire preuve de discernement. Il a rappelé que les policiers sont eux aussi des Mauriciens, des pères de famille. Si un policier a commis un acte impardonnable, les autres ne doivent pas en subir les conséquences. Écoutez.
17: Ben la police. C'est aussi pas le Mauricien, comme aux autres. Vous êtes la famille, pareil, comme aux autres. Vous êtes les enfants, vous êtes la proche. Oui, et non, haine la police, qui fait une commettre un acte impardonnable. Nous n'est pas capable de rendre tout la police Maurice responsable. La police, elle est au service de la population. Elle n'est pas là pour faire des ordres, elle est là pour assurer sécurité, ça, Mauricien. Mon message, il est clair et sans concession. Nous pour identifier ben incendiaire. Ben, dix moun qui peut agir contre l'intérêt de nos pays. Et je peux bien répondre.
11: De nombreux parents dont les enfants doivent passer les examens de Cambridge aujourd'hui ont exprimé leurs inquiétudes après l'annonce du couvre-feu hier. Les préoccupations concernent notamment les élèves qui habitent loin des centres d'examen. Intervenant sur Radio One hier soir, le ministre de l'Éducation, Maen Ganga Parsad, a expliqué que des dispositions ont été prises afin que les élèves ne soient pas pénalisés en cas de retard. Ils pourront également composer dans un centre d'examen plus proche de leur domicile. Toutefois, le Mauritius Examinations Syndicate devra en être informé. Maen Ganga Parsad.
18: Et donne-nous enfin là l'occasion qu'on pose sur l'examen. Fini, réussi, rentre la salle d'examen, même avec un petit peu en retard. Ces enfants, c'est voyage de chez lui, pour sa centre côté là pour composer, là, il est trop loin. Et là, notre centre qui est plus près avec sa résidence, mais qui souhaitait, au lieu de voyage beaucoup, aller à sa centre là pour composer, c'est lui qui souhaitait aller dans le centre qui trouve près sa centre là pour faire ça l'examen, soit ici, soit ici, qu'ils en font là pour composer, il rentre en contact avec la MES, lui faire un préposé du MES, faire un arrangement pour...
11: Les services d'autobus ont repris donc ce matin à 6h après une interruption totale depuis 18h hier. Le métro reste toutefois hors service. Les dispositions ont été prises afin de permettre aux employés du secteur du transport de rejoindre leur lieu de travail ce matin et d'assurer la reprise des services dès 6h à la levée du couvre-feu. Le ministre du Transport, Ousmane Mahomed, invite le public à planifier ses déplacements en raison de l'interruption du service du métro. Il affirme compter largement sur les opérateurs d'autobus pour assurer le transport des usagers. Aujourd'hui, Ousmane Mahomed est au micro de Vince Bryan.
19: Mon opérateur bus privé, qui me donne l'assurance que je tout pour rouler. Et bon, welcome sa position là. Hein. Maintenant, il y a ça, ça, cinq grands compagnies bus. Ça, c'est. Nous peut communiquer avec eux individuellement, de cause. Aussi le transport, UBS, CNT, Mauritius Bus Services, avec. Vous connaissez, Toyota Bus Service. Ça, c'est. Ça débloque là. Alors, nous péquons partout, hein. Mes enfants qui ont un petit voyage par métro, par exemple, placent l'examen. Vous vous demandez, il y a un arrangement alternatif. Par exemple, prendre une bus aller ou bien faire des autres arrangements. Si le métro pas pour rouler demain. Gaspillage dans la station métro, le métro pas pour venir demain.
11: La situation est sous contrôle selon la police après la levée du couvre-feu à 6h ce matin. Dans un communiqué, les forces de l'ordre indiquent que quelques incidents ont été recensés durant la nuit dans certaines régions, mais que plusieurs arrestations ont déjà eu lieu. La police affirme également qu'aucune route n'est obstruée et que la circulation est praticable sur l'ensemble de l'île. Les activités professionnelles peuvent donc reprendre normalement. Toutefois, à Baie du Tombeau, la circulation reste au ralenti en raison d'obstructions toujours présentes sur la route. Le président du village, Brian Paltan, lance un appel aux autorités pour que la situation soit prise en charge. Écoutez.
20: La situation au Baie du Tombeau, il y a un endroit qui n'est pas une grosse lot de chemin, il y a un encadrement de lot de chemin dans la nuit. Et là, le grand matin, la circulation était bloquée. C'est ça qui est arrivé au Baie du Tombeau. Quelqu'un qui fait le travail prend un peu de précaution quand c'est pas sorti là-haut. Quand c'est la baie là-haut, c'était Florida. Là, attention quand elle passe là-haut. Il n'y a pas une danger, mais le chemin bloqué, très bloqué. Dis le ralentissement. Mais
11: le patronat Business Mauritius recommande la reprise des activités économiques en tenant compte des conditions propres à chaque région ou localité, les routes étant de nouveau praticables alors que les autobus quitteront le garage. Il dit avoir pris note des incidents survenus durant la nuit malgré le couvre-feu et que l'ensemble des établissements scolaires ainsi que des crèches demeurent fermés, sans compter que le service de tram ne sera pas opérationnel. Le patronat invite donc les employeurs à s'adapter lorsque les circonstances l'exigent, en tenant compte des difficultés que leurs employés pourraient rencontrer, notamment à la fermeture des crèches et des écoles. Les tensions actuelles pourraient mettre en difficulté les patients dialysés en cas d'urgence médicale. Bosonaran, secrétaire de la Renal Disease Patients Association, craint que certains malades ne puissent accéder aux soins à temps. Ces patients doivent parfois quitter leur domicile très tôt le matin pour se rendre à leur séance de dialyse. Bolsonaro appelle ainsi les manifestants à penser aux malades et espère que les tensions s'apaiseront au plus vite. Il est au micro d'Ashley Victor.
21: Nous regrettons ce qui fait passer actuellement dans le pays. Malheureusement, là-dedans, c'est un patient qui peut souffrir. Parce que nous bien connaissons qui, surtout un patient dialysé, c'est bien sûr qui saute la case, c'est bien l'ambulance où je fais de dialyse. À n'importe quel moment, je peux gagner une urgence. Là, il y a un curfew, nous pas connaît. Si du mai, ben, a gagné une urgence, comment je peux faire pour être à l'hôpital? Si la police arrête juste de vous demander une explication, pour moi, ça incident-là, il n'a aucune connexion avec le problème de l'eau, ni avec le problème de Elodie. Moi, mon pensée, c'est une affaire spontanée qui peut provoquer et pas mal la tête bouillée. Donc, nous souhaitons qu'il tout retourne à la normale.
6: Radio One, il est 8h14 et nous prendrons la direction de l'Angleterre après la pause pub. À tout de suite.
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6: La suite de ce journal, Rodney Pierre, lui, Londres, réaffirme son soutien à Kiev face à Moscou.
11: Le premier ministre britannique Andy Burnham reçoit ce mercredi Volodymyr Zelensky à Downing Street. Il réaffirmera son soutien inébranlable au président ukrainien et annoncera une accélération des livraisons de missiles de défense aérienne à l'Ukraine dans les prochaines semaines. Londres appellera également ses partenaires internationaux à renforcer les sanctions contre la Russie. Cette rencontre intervient après la décision de Donald Trump de lever les sanctions sur le diesel russe afin de permettre aux États-Unis d'en acheter davantage et de faire baisser les prix à la pompe avant les élections de mi-mandat. Une décision qui a déconcerté Kiev et de même des alliés européens. Voilà, nous sommes arrivés à la fin de cette édition. Merci de l'avoir suivi. Louana, c'est à vous.
6: Merci. Rodney, on vous retrouve tout à l'heure à 8h30 pour l'infotitre.
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1: Radio One, il est 8h17. Les examens du SSI et du HSI dans ce contexte de tension sociale. Focus ce matin donne la parole à Rita Chpolia, pédagogue et consultant en réforme éducationnelle. Il répond ce matin à vos questions. Ashley Victor, bonjour.
2: Oui, bonjour Luana, Ritesh Polia, bonjour.
3: Bonjour.
2: Donc, il y a une trouvée qui est là, ben, l'examen qui est annulé, notamment l'examen Mathmain, donc pour HSI, qui l'impact justement, ça, capable de le résultat NZL, mais est-ce qu'il y en a une alternative, généralement, pour capable de repasser l'examen là?
3: Bon, là, quand nous piquons un papier Cambridge, ok, nous bien comprendre qu'il y en a pas mal de pays, l'Asie, qui composent même type de papier, avec différents syllabus codes, définitivement, avec différents types de questions, mais même syllabus codes de la part de même université. C'est pour ça, une raison nous remarquer que quand nous composons un papier au niveau Cambridge, nous pas gagner le questionnaire d'exams questions tout de suite. Mais dire, il dit, ouais, passer après deux ou trois ou quatre apprendre. Qui fait lui dire ça? Parce qu'il nous remarquait qu'il bien souvent, il y a certaines questions dans certaines sujets, qui coïncident avec ce qui est singapourien composé, par exemple. Alors, cela, Cambridge nous a trouvé une solution. Comment nous pouvons faire? Est-ce que le ministère, me pensait, il bien finirait trouver une correspondance de la part de Cambridge? Et me pensait, une meilleure option, c'est est-ce qu'il nous pourrait gagner un de papier Cambridge pour reschedule? Mais ce qui est le plus grand souci, c'est qu'il nous prenait un chamboulement au niveau timetable même. Si un enfant sur l'examen est bien fini, allons dire novembre, alors nous allons dire décembre. Tout dépend Cambridge, comment pour venir. Mais c'est moi, la thèse qui redonne sa papier là, pour composer dans une autre date, mon patron sent qu'il est capable d'être envisagé quand nous connaît qui dans le passé nous finit également un problème de manque questionnaire de manque différents types de sujets qui finit leak out.
2: Et là aussi, surtout avec ce moment de tension qui nous trouvait depuis quelques jours dans le pays, comment est-ce que ça capable d'influence les élèves dans autres examens?
3: Bon, pour les élèves, ici, à composer une cause pour tous les élèves, primordial, c'est la santé mentale. Oui, les enfants ont besoin de préparer bien, mais c'est moi, la santé mentale est extrêmement importante. Connais quand l'examen est renvoyé, allons dire si l'examen là est renvoyé à cause d'un cyclone, ou une des autres calamités naturelles, mais tu prends les autres contextes. Oui, les enfants là, tu peux pénaliser, les enfants là, tu prends un mental stress assez haut, assez faux, mais là, le contexte est différent. Il ne faudrait pas oublier qu'il là, si Cambridge nous pourrait renvoyer l'examen, quand les enfants ont venu, ils pourraient un nouveau sixième, ils pourraient un nouveau timetable, mais il ne faudrait pas oublier qu'ils pourraient un retardement au niveau de bon résultat. Mais bien, nous avons un bon résultat en fin janvier, commencement février pour bon SSI. Alors, je ne pas penser ça pour capable à le parer, nous pourrions un décalement. Pas oublier, c'est tout bon élève qui a l'intention, c'est pas pour bien répéter, ou bien un élève qui a l'intention à l'université université à l'extérieur, ou même à Maurice, tout ça là, je peux décaler. Les élèves là, les couper, quand on pose l'examen, est-ce qu'il est capable de gagner une calamité, est-ce qu'il est capable de gagner un problème, ou même quand il compose l'examen, s'il tonne une sirène de narcotique, de l'ambulance, parce qu'il a un impact. Alors, pour les enfants qui composent SI, HSI, c'est un grand défi, parce que la santé mentale même, les pour n'est plus stable.
2: Ritesh Podia, merci beaucoup.
3: C'est moi qui remercie vous.
1: Merci messieurs et très bonne journée. L'édito en ce mercredi, le rendez-vous tout à l'heure avec Emmanuel Edoux, pillage, incendie, couvre-feu. Maurice traverse une période de forte tension au-delà du rétablissement de l'ordre. Une question demeure toutefois, comment répondre aux frustrations sociales par le dialogue plutôt que par la violence? Et Emmanuel titre ce matin, un pays sous tension, une société en question. Rendez-vous tout à l'heure après 8h30.
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1: 8h21 sur cette météo. Là, aujourd'hui, en ce mercredi, bah, écoutez, de belles périodes ensoleillées. Les nuages qui se baladent, et bah oui, en ce moment. Donc, beau temps annoncé partout à travers l'île. Et puis, bah, écoutez, ce sera une belle journée en perspective. Il fera chaud d'ailleurs aujourd'hui. Le vent nous vient de l'est à sud-est à une vitesse de 20 à 30 km/h. Des pointes de 60 km/h. La mer, elle est agitée au-delà des récifs. Toujours ces vagues de 2,50 m. Les sorties en haute mer déconseillées. Marée haute, 13h45. Marée basse, 20h30 ce soir. Et coucher du soleil, 18h11. Très bon mercredi avec Radio 1.

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3: Nous sommes sur les routes avec vous à cette heure-ci. Bon, d'habitude, c'est un peu la galère sur les routes. Nous voyons justement comment ça se passe sur le réseau routier. Le sergent Giovanni Achive est avec nous au téléphone. Sergent, bonjour.
4: Oui, bonjour Loana, bonjour à tous. Donc le point sur la circulation pour ce mercredi matin, d'après l'information et bien observation de ce qui s'est passé pour nous la route là en ce moment. Alors, on est capable de dire qu'en général, nous avons une circulation qui peut bouger à travers l'île. Tout nous bannent la route principale et important, nous bannent le réseau routier, il est praticable. Quoi qu'il y ait pas mal de véhicules en circulation, mais le trafic routier, il peut rouler, que ce soit dans le nord, sud, est, ouest, les autres plaines, et même à Port-Louis. Donc, mon capable assure le public qui nous peut gagner une circulation sans problème, pas d'accident, pas de panne de véhicule ou autre obstruction ou débris qui peut rendre la circulation difficile. Et sinon, autre chose, me tenir à informer le public que bannent ça qui est une artiste orale ou pratique en vue pour gagner permis de conduire. Donc, tout le monde test est maintenu aujourd'hui. Et donc, présente-toi ta bande différents centres pour ce test. Donc, voilà. Un petit peu pour ce matin, là. Donc, vous trouvez que la route est un petit peu plus libre que d'habitude. Alors, pas roule vite, pas d'empressement. Respectez le code de la route. Et surtout, soyez courtois. Et merci de votre attention. Bonne route, bonne journée. Et me retrouve tard plus tard.
3: Merci beaucoup, sergent Giovanni Achive, pour toutes ces précisions ce matin. Oui, vigilance et prudence. On est avec vous en voiture. Bonne route.
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3: Allez, merci d'être avec nous ce matin, ce mercredi, les amis. Eh ben oui, nous parlons de cette belle histoire, de cette belle aventure que nous partageons avec vous. Wake Up Show depuis 13 ans, ce mois dédié à cette mission précieuse de vous donner le là. Voilà, chaque nouvelle journée, chaque matin, même dans ma petite complication qui nous est gagnée en ce moment, nous là ensemble avec Zot. Et merci justement de nous suivre tous les jours. 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Tout ça, c'est pour vous. C'est maintenant à vous de jouer, à condition de nous appeler. Voilà, on y arrive. Hein. C'est maintenant, vous jouez au 210-8910. C'est Aurélie qui s'occupe de vous au standard. Je vous souhaite bonne chance avec Agilis. Sa super bundle cadeau là, vous êtes maman. Ton leader.

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4: Nous interrompons ce programme pour un breaking news sur le scandale chez Valéris Motors, représentant des marques Hyundai, Volvo, Forlan et Genesis. Nous rejoignons notre envoyé spécial sur place pour une déclaration et la direction.
5: Suite aux récentes allégations de prix scandaleux au sein de l'entreprise, Valéris Motors prend l'entière responsabilité des offres qui ont été proposées à la population récemment. Dans son effort de totale transparence et dans le but de ne pas discriminer les retardataires, la direction invite sa fidèle clientèle à consulter les sites internet des marques respectives pour prendre connaissance du détail des prix honteusement bas pratiqués. Nous prenons aussi l'engagement de les maintenir jusqu'à épuisement du stock.
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1: Merci d'écouter Radio 1, il est 8h30. Rodney Pierre-Louis se rappelle des titres. Les supermarchés pris d'assaut hier, avant l'entrée en vigueur du couvre-feu.
7: Les Mauriciens ont fait des provisions par précaution entre crainte de pénurie et incertitude. Certains ont préféré anticiper face à une situation imprévisible. Couvre-feu défié dans la nuit d'hier, des commerces à piller, un véhicule incendié, des motos brûlées, le tribunal de Bambou saccagé. Navin Ramgoulam promet de traquer les auteurs des violences qu'a subi le pays depuis lundi. Le Premier ministre affirme que des trafiquants de drogue auraient financé les attaques contre la police. Examen de Cambridge, le ministère de l'Éducation veut éviter que les élèves soient pénalisés par le couvre-feu, des retards tolérés et la possibilité de composer dans un centre plus proche du domicile. Reprise des activités économiques et maintien des examens de Cambridge, les autobus sont repris du service à 6h, mais le métro express reste à l'arrêt. Et puis à l'étranger, Andy Burnham reçoit Volodymyr Zelensky à Downing Street ce mercredi, soucieux de marquer son soutien à l'Ukraine.
1: Merci Rodney. Pierre-Louis, on vous retrouve après 8h40, économie et taux de change.

0: toujours avec ce
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0: Place à l'édito en ce mercredi avec vous. Emmanuel Edoux, vous titrez ce matin « Un pays sous tension, une société en question ». Bonjour Emmanuel.
1: Bonjour Luana et bonjour à tous. Le Premier ministre s'est adressé à la nation hier soir avec un peu de retard, mais sans faire de concession. Navin Ramgoolam maintient sa fermeté face aux incidents qui ébranlent le pays depuis 48 heures. Ces heurts, ces violences, ces pillages plongent dans les mois un peuple qui n'a rien demandé. Derrière ces actes de vandalisme, ces incendies criminels, une question se pose: à qui profite le crime? Face à la situation, le Premier ministre a instauré un couvre-feu de 20h30 à 6h du matin afin de contenir les violences et d'isoler les pyromanes dans leur retranchement. Mais c'est là que le bât blesse. Dans cette folie collective, une poignée d'individus semblent oublier les conséquences de ces actes. Des étudiants de grade 10 et de grade 12 passent actuellement les examens de Cambridge, SC et HSC. Mettre le pays à feu et à sang ne résoudra pas le malaise social. Cela ne remplira pas davantage les réservoirs à sec et ne fera pas baisser les prix des carburants, si telles sont les revendications des casseurs et des pilleurs qui sévissent depuis lundi soir. Le couvre-feu vise à apaiser les tensions et à permettre à Maurice de retrouver la stabilité dans un climat de paix, de justice et de liberté. À l'ère des réseaux sociaux, la liberté d'expression implique aussi une responsabilité. Tout ne mérite pas d'être publié ou partagé, surtout lorsque cela risque d'enflammer une région, voire tout le pays, en un seul clic. Les parents doivent également prendre leurs responsabilités face aux agissements de certains jeunes qui menacent la police, embrasent les routes et s'en prend aux caméras de Safe City. Notre peuple mérite mieux que des actes de pillage comme commis en quête de notoriété. Ces violences ne servent en rien l'intérêt général. Au-delà du retour à la normale, il faudra néanmoins comprendre les causes profondes de cet embrasement social qui a secoué le pays pendant 2 jours. À l'approche du 60e anniversaire de l'indépendance de Maurice, une question fondamentale demeure: comment répondre aux attentes d'une population confrontée aux inégalités sociales par le dialogue plutôt que par la violence? Bonne journée à l'écoute de Radio One.
0: Merci beaucoup Emmanuel Edoux pour votre édito en ce mercredi. Très bonne journée.
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0: Et nous voyons les températures aujourd'hui, en ce mercredi très ensoleillé. Il fera très chaud encore aujourd'hui, les amis, vers le centre de l'île, de 23 à 25 degrés, cœur pipé les alentours, même s'il y a pas mal de nuages un peu partout, et de 27 à 29 degrés attendus aujourd'hui vers les régions côtières, 30 degrés tout rond sur la capitale. Merci d'être avec nous. Très bon mercredi, prudence sur les routes.
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Merci de rester branché, votre Wake Up Show. Nous sommes ensemble pour les prochaines 22 minutes jusqu'à 9h. Faut pas rater le pack cadeau Agilis, spécial 13 ans de votre Wake Up Show. Ça arrive dans quelques instants. Les produits Sunbest, Promex, également les boîtes Ton Leader. Donc on se retrouvera au standard dans pas longtemps. 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Une dernière chance pour nous balancer la bonne réponse à la question de ce mercredi. Au sein de quel établissement vous aurez la chance, oui, cette semaine de profiter d'un soin du visage ou encore de massage? Est-ce selon vous Eternal Beauty ou alors Lovely Beauty? À vous de nous balancer votre bonne réponse. Dernière chance, 58 53 77 21. À tout à l'heure.

0: BTS à l'instant, My Universe, dans l'univers même de votre Wake Up Show. On est ensemble dans cette belle aventure. Merci encore une fois de votre fidélité. 13 ans à vos côtés, voilà, en ce mois d'octobre. 13 ans de pur bonheur, de partage aussi avec vous chaque réveil. Alors, le cadeau pour vous aider à souffler un peu, voilà, on en a besoin. Nous pas besoin, coquin, nous vous êtes à Laïla. Pochez-nous ces cadeaux, bien sûr, et grâce à nos partenaires Agilis, c'est bien ici que ça se passe. Nous prenons la direction du standard. Aurélie, merci d'avoir joué avec nous. On est avec qui là aujourd'hui?
1: Alors, direction Pamplemousse et nous accueillons Milou.
0: Milou, bonjour.
2: Bonjour Lana.
0: Comment ça va, Milou qui manière?
2: Ça va très bien, très bien.
0: Oui, ça va bien. Travail, boulot, la case, quoi de ça nous était?
2: La case.
0: La case, les enfants?
2: Oui.
0: Oui, quel âge ils ont les enfants?
2: Deux.
0: Ils ont 2 ans ou il y a 2 enfants?
2: J'ai 2 enfants.
0: 2 enfants. Et ils ont quel âge?
2: 4 ans.
0: Comment?
2: 2 ans et 4 ans.
0: Aïe, Marie travaille, ça, Milou. Oh, oui. Oh là là, allez, bon courage à vous. Mais merci, Milou Ingel, le carasson m'a déjà joué avec nous, 210-8910. Milou, j'ai le plaisir de vous offrir le super bundle, cadeau gourmand pour vous, le ton leader, le jus Sunbest, tropical et pomme également, le lait Promex, c'est pour vous, c'est la petite famille, bravo. À l'occasion des 13 ans du Wake Up Show, ensemble avec vous, bah écoutez, joyeux anniversaire à vous, merci de votre fidélité. Milou.
2: Merci, merci.
0: Je vous embrasse.
2: Moi aussi, je vous embrasse.
0: Et passez une bonne journée. Excellente journée, surtout à l'écoute du Wake Up Show. Bah oui, ce mercredi avec les enfants, bah ça aura du mordant, hein, c'est le cas de le dire. Donc, on l'embrasse très très fort et merci. 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Bah oui, qui revient demain pour un nouveau bundle cadeau spécial 13 ans de votre Wake Up Show.
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0: 8h43, nous parlons économie et taux de change avec vous, René-Pierre Louis. Tension dans le pays, à Djedjeri craint des répercussions sur l'image touristique de Maurice. Le ministère se veut rassurant.
4: Et oui, pour le président de l'Association of Tourist Operators, les tensions qui secouent plusieurs régions du pays renvoient une image négative de la destination. Il estime toutefois que la situation reste maîtrisable, notamment avec le couvre-feu instauré hier soir. Mais si les tensions devait perdurer, le gouvernement pourrait être amené à prendre des mesures plus strictes, notamment en limitant les arrivées et les départs d'avions. Une telle décision aurait des conséquences directes sur le secteur touristique et des opérateurs. Ajay Yajuri nous en dit plus au micro d'Ashley Victor.
5: Il est fort probable que pour servir positivement comme un vol papillette annulé, la situation pourrait être contenue dans le show delay et que les choses pourraient retourner à la normale très rapidement. Mais par contre, si nous rentrons dans une situation où un aéroport arrête de fonctionner, là, certainement, peut-être le gouvernement pourra trouver une situation pour prendre une décision annuler le vol pour ne pas trouver nous un vol vini et nous n'avons pas faire de service. Là, répercussion pour donner notre dimension.
4: De son côté, le ministère du Tourisme se veut rassurant. Dans un communiqué émis hier après-midi, il affirme que les forces de l'ordre restent mobilisées pour préserver l'ordre public. Le ministère indique également que des mesures sont prises en concertation avec les opérateurs du secteur afin de garantir aux visiteurs un séjour serein et sécurisé. Et Arnaud Lagesse plaide pour l'apaisement, la retenue et le respect des consignes émises par les autorités. Le président de Business Mauritius appelle à la raison et au calme en ces moments difficiles par lesquels passe le pays depuis lundi. Dans un communiqué de Business Mauritius publié hier soir, Arnaud Lagesse dit être sûr que les Mauriciens ont la capacité de préserver la sécurité de tous, le respect mutuel et la cohésion entre dans notre pays.
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0: Taux de change, on s'intéresse à l'euro ce matin.
4: Oui, qui s'achète à 52,57 et qui se vend à 54,14. Le dollar américain s'établit à 47,05 pour l'achat, 48,46 pour la vente. La livre sterling, 62,19 à l'achat et à la vente à 64,05. Dollar australien, 32,75 pour l'achat, 35,04 pour la vente. Le yen à 29,74 à l'achat, 30,05 roupies à 63 pour la vente. Le rand sud-africain s'achète à 2 roupies 83 et se vend à 3 roupies 09. Le dirham à 12 roupies 81 pour l'achat et pour la vente à 13 roupies 60.
0: Merci Rodney Pierre-Louis pour toutes ces précisions. Ce matin, vous revenez tout à l'heure à 10h pour le flash.
4: Ah oui, effectivement.
0: Et le bulletin, dites-nous tout.
4: Oui, pour le bulletin en anglais, ce sera Shri Yasonasi.
0: Très bien, le rendez-vous, il est pris, ce sera dans 14 minutes. Merci beaucoup.
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0: Let's go, wait time! Et ben oui, dans votre Wake Up Show, merci pour vos nombreuses inscriptions. Encore une fois, là, ce matin, notre plus fidèle partenaire qui vous offre ce voucher à hauteur de 3000 roupies. C'est dans deux jours, hein, le grand tirage avec les supermarchés. Oui, comme toujours. Et, direction le standard. Bah oui, parce qu'il est temps d'accueillir notre sélectionné. On se dirige de quel côté ce matin, Aurélie?
1: Du côté de Flac. Et nous accueillons Diel.
0: Diel, bonjour!
2: Bonjour.
0: Bonjour, Diel. Qui manière?
2: Ça va, et vous?
0: Ça va, un joli temps là-bas, du côté de l'Est.
2: Oui, c'est beau.
0: Ah ben voilà.
2: Ah, mais bon, ça va.
0: Aïe, aïe, aïe, allez, Manzoli. Donc, on commence le boulot à quelle heure, Diel?
2: À 9h30.
0: 9h30, dans qui c'est que t'es en été?
2: La pharmacie.
0: Pharmacie?
2: Oui.
0: Ouf! Allez, bon courage. Ben oui, et surtout, et merci en tout cas de prendre le temps de jouer avec nous là ce matin. Diel, vite, vite, nous annonçons que vous êtes notre troisième sélectionné. Ouais.
2: Merci.
0: Bravo Diel, vendredi, nous grand tirage, ok?
2: D'accord, oui.
0: 3000 roupies, moi je souhaite tout bonne chance.
2: Merci, bonne journée.
0: Bonne journée, Diel, et je vous embrasse très très fort. De gros bisous doués, des bisous fous. Et puis bah oui, bonne journée, bon courage pour le boulot, pharmacie. Oui, on est sur pied toute la sainte journée. Donc bon courage, oui, qui revient sans faute dès demain matin, bien sûr. Pourquoi se priver quand oui récompense? Donc les inscriptions uniquement par SMS. Oui, prénom, 88 10 MTL 83 83 Mighty. Soyez au rendez-vous demain.
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3: 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Il est 8h51. 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Et dans votre wake-up show cette semaine, à remporter un voucher de 2000 roupies pour vous faire plaisir. Nous prenons la direction du Standard. Aurélie, on accueille qui ce matin, hein?
4: On accueille ce matin Marjorie de Grand Gobe.
3: Bonjour Marjorie.
5: Bonjour Lulu, ça va?
3: Oh, très bien, et vous Marjorie?
5: Ça va très bien.
3: Ouais, on est à la maison là aujourd'hui.
5: Oui, à la maison.
3: Ouais, il y a les enfants.
5: Les enfants, ils travaillent.
3: Ah, il y a une grand béné ça, hein?
5: Oui,
3: ben, ok.
5: 18 ans et 21 ans.
3: Mon bébé les
5: Nigel, Angel.
3: Ah ben très bien, donc vous les embrasserez de notre part, voilà. On lui souhaite beaucoup de courage pour la journée de boulot. Donc vous, vous êtes tranquille à la maison Marjorie?
5: Si, je travaille.
3: Ah, tu vois.
5: Vous... Je travaille en Bébeuf.
3: Ok, je me suis emballée. Donc vous bossez aujourd'hui?
5: Oui, bien sûr.
3: Mais qu'il y a du bel travail là.
5: À 9h30.
3: Ok, d'accord, très bien. Donc, écoutez, merci de prendre le temps de jouer avec nous là ce matin. Et on travaille dans quel secteur, vous m'avez dit, Marjorie?
5: Je travaille comme femme de ménage.
3: Oh, ça, quel est le travail, ça? Ouh là là!
5: Ah oui,
3: ouh là là.
5: Encore.
3: Oh, mais tellement baisser, nettoyer, passer, souiller, oui, tirer, repasser, oui. Mettre produit qui bisa, atteindre les secs, après elle a repassé d'ailleurs. Oh là là! Mais du coup... À la maison, où vous faites l'ouvrage?
5: J'aime mon travail.
3: Comment, redites-moi?
5: J'aime mon travail.
3: Bien sûr, justement, parce que, au-delà de l'effort physique, c'est vrai que, quand on aime son boulot, et nous comptons faire avec un larmou, d'ailleurs.
5: Ah,
3: bien sûr. Ouais, mais là, moi, j'ai envie de connaître ça, faire Marjorie, quand on rentre la case, ou même qui recommence les faits l'ouvrage, tu vois là?
5: Non, plutôt mon époux.
3: Mais vous avez un mari en or?
5: Oui, bien sûr.
3: Bah oui.
5: Michel.
3: Il s'appelle comment, Michel?
5: Michel.
3: Il écoute nous là en ce moment?
5: J'espère.
3: Ben voilà, Michel aussi. Il est parti bosser. Ben écoutez, tantôt quand il est rentré comme ça, fallait un gros bisou d'Ali. Gâtez mon costard, grand matin, Louana, dire vous êtes que Michel, que mon mari est un mari en or.
5: Ah oui.
3: Et n'est plus gagné sa bande modèle, Marie-La Zodi. Croyez-moi, Marjorie. Comment?
5: Il est bien content, oui.
3: Aïe, il vient d'un frère par là-dedans. Oh my God, chaleur. Je fais aucune demande là, bien sûr. Mais Marjorie et merci à Michel, hein, parce que il y a pas tous ces messieurs tous les jours qui pour aider, qui pour cumanser, sachant bien sûr que vous êtes sur pied toute la journée. Donc embrasse, il fait un gros bisou tantôt. All right.
5: Merci beaucoup.
3: En attendant, Marjorie, laisse-nous réviner le ticketbox.mu parce que vous êtes aussi là pour ça ce matin. Alors, dites-moi, Marjorie, au sein de quel établissement vous aurez la chance de profiter d'un soin de massage, d'un soin du visage ou alors massage?
5: Eternal Beauty.
3: Bien sûr, Marjorie. Croise tout qui est nasoté et tout, parce que voilà, se faire plaisir le temps d'un petit massage, 2000 roupies, et pourquoi pas, ça fait toujours du bien, on est d'accord?
5: Bien sûr.
3: Bon, écoutez, je vous souhaite bonne chance, Marjorie.
5: Merci beaucoup.
3: Je vous embrasse très fort, et à vous également, je vous souhaite beaucoup de courage pour la journée d'aujourd'hui, pour le boulot.
5: Bonne journée.
3: Merci. Bisous, Marjorie. Ciao, bye bye. Ben voilà, Marjorie accède à cette troisième place VIP, bien sûr, avec ticketbox.mu. Le grand tirage est prévu ce vendredi.
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3: C'est l'instant Birthday Wake Up Show avec la vanille Nature Park. Le temps d'une journée pour des rencontres, alors là, inoubliable, avec des géants, des... Je sais pas, j'essaye de faire le cri du crocodile. Il fait pas de cri le crocodile, non, à la base. Sauf quand il vous bouffe, en fait. Ça doit être ça. Je sais pas, moi... Je sais pas. Allez savoir, faudrait peut-être chercher l'effet crocodile. Mais ouais, on n'a jamais entendu un crocodile... aller faire des sons. Lion, on connaît. Tigre, on connaît, oui. Éléphant, ça va. Mais pour le crocodile, on sait qu'il a la gueule ouverte tout le temps. Voilà, donc il est sec en dents. Vous connaissez, moi, l'oxygène rentré de soi-là. Enfin, bref. Mais la vanille Nature Park, avec les guides que vous aurez sur place, vous allez pouvoir poser toutes vos questions, bien sûr, pour fêter les 13 ans de votre Wake Up Show. On vous régale et on vous offre une superbe sortie en famille pour 4 personnes à la vanille Nature Park, à qui d'ailleurs on dit un super merci. Et merci d'avoir gâté nos auditeurs toute cette semaine. Parce que voilà, c'est aussi notre façon de vous dire merci pour votre fidélité. Nous célébrons avec qui ce matin, Aurélie?
4: Louana, on reste sur la capitale, oui. Et nous accueillons Sobdar.
3: Sobdar, bonjour.
7: Bonjour.
3: Bonjour Sobdar, qui manie?
7: Ça va, c'est bien.
3: Ça va, correct. Donc Sobdar.
7: Oui.
3: Est-ce que vous connaissez qui crie un crocodile fait à où?
7: Vous ne connaissez peut-être mon garçon qui a dit à où?
3: Ou garçon qui a dit à moi, ou garçon comment appeler?
7: Adam.
3: Adam, il est là?
7: Oui. Mais il parle un peu anglais parce que nous vient de l'Italie il y a 3 ans, il parle encore ici à Maurice, mais un peu en anglais si vous voulez parler.
3: Ah ben très bien, écoutez, on peut lui dire un petit bonjour. Good morning, Adam.
8: Good morning.
3: How are you?
8: I'm fine.
3: Oui. Are you having a good day today?
8: Yeah.
3: Yes, so you've been staying home with mom and dad or just dad?
8: With mom and dad.
3: With mom and dad. So you'll be sage?
8: Yeah.
3: Yes, t'as compris le mot sage, hein, il a compris. Adam, tell me, do you know what's how the crocodile yells? Or, quel est le cri du crocodile?
8: No, I'm not quite sure.
3: Well, I hope that when you go to La Vanille Nature Park, you'll be able to ask the staff there what is the voilà, of the crocodile. All right?
8: All right, thank you.
3: J'en perds mon anglais, c'est ouf. Have a beautiful day, Adam.
8: You too.
3: Do you have a little brother or a little sister?
8: No, I'm the smallest one.
3: You are the smallest one. So who is the biggest one?
8: Ryan.
3: Lion?
8: Ryan.
3: Brian?
8: Yes.
3: Okay, Brian, how old is he?
8: 13.
3: Oh, well, lovely. You'll be able to have a beautiful time at La Vanille Nature Park. Can I speak to your daddy, please?
7: Yeah, oui, c'est moi.
3: Yes, Sobdar, 4 billets pour vous. Oh, yeah. Woo! 2 billets adultes, 2 billets enfants. C'est pour vous, c'est pour Adam, c'est pour Brian, c'est pour vous et c'est pour votre épouse ce matin.
7: Merci beaucoup.
3: Je vous embrasse, Sobdar.
7: Merci.
3: Passez une excellente journée. Bisous aussi à la famille, all right?
7: À vous de même.
3: Allez, ne crédit à moi une coûte. Qui ça, emoji qui vous a envoyé là?
7: Redire.
3: C'était quoi l'animal qu'il fallait envoyer?
7: Le bunny.
3: Oui, bien vu, c'était le bunny. C'était le lapin. Ben voilà. Je vous embrasse, Sobdar. Ciao, bye bye. Passez une excellente journée. Et on revient demain sans faute avec notre partenaire, la Vanille Nature Park.
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3: Quelques secondes et là, on boucle la boucle avec notre partenaire Nescafé ce matin. On vous fait chin-chin. Aurélie, qui est avec nous, là, aujourd'hui.
4: Alors, dernier gagnant.
3: Ouais.
4: C'est Christian de... Je me perds dans mes fiches.
3: C'est pas grave, on se perd tous, là, aujourd'hui. C'est pas grave.
4: Christian de Besson.
3: Voilà. Christian, bonjour.
9: Oui, bonjour, Loana.
3: Bonjour, mon Christian, comment ça va?
9: Ça va bien.
3: On est à la maison, on est au boulot.
9: Work from home.
3: Work from home. Et avec les enfants?
9: Ah non, c'est mon garçon qui est composé à Silla. Je viens de le déposer maintenant, je suis à la maison.
3: Vous êtes arrivé à l'heure?
9: Heureusement.
3: Heureusement, d'accord. Et quel était l'état de votre enfant ce matin? Donc ça va? Il est correct? Il est focus?
9: Focus, mais il cause toujours l'actualité.
3: Oui, bien sûr. En même temps, on reste collé à l'actualité, mais le plus important, qu'il se concentre aujourd'hui. Vous l'embrasserez de notre part. Il s'appelle comment?
9: Merci, Ryan.
3: Ryan, ben voilà, vous lui ferez un petit bisou. Et puis, bah, écoutez, vous êtes avec nous ce matin avec notre partenaire Nescafé. 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
3: 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Bravo. 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
9: Merci beaucoup.
3: Je vous embrasse.
9: Merci.
3: Bonne journée. Merci beaucoup, merci. Christian. Ciao, bye bye. Et puis, bah, écoutez, merci. 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Merci à vous, chers auditeurs. Vous nous avez envoyé. Donc, le cri du crocodile s'appelle la lamentation ou le vagissement. On voit toujours pas. Ben voilà. Mais merci en tout cas d'avoir partagé avec nous. C'est Dinesh. Bisous, Dinesh, du côté de Rosil. On vous embrasse. Et pour la suite, c'est Christopher qui prend le relais. Bonjour, Christopher.
10: Bonjour, Loana. Bonjour à tous les auditeurs de Radio One.
3: Alors, une heure d'enquête en direct aujourd'hui.
10: Oui, une heure d'enquête en direct aujourd'hui avec vos doléances, bien évidemment. Et s'en suivra l'émission de Podem.
3: Oh, très bien. Moi, je vous embrasse. Merci à toute l'équipe. Ce matin, je vous donne rendez-vous tout à l'heure dans le club de Miguel. 11h-13h. Ce sera pour les sorties sur les plateformes de streaming. Bisous. Ciao. Bye bye.
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1: 9h11 sur les ondes de Radio 1, le point sur la route avec le sergent Giovanni Attiv avec nous au téléphone. Bonjour sergent.
2: Bonjour Christophe et bonjour à tous. Donc le point sur la route pour ce mercredi matin, d'après ma information et dernière observation de ce qui peut passer au niveau de la route là en ce moment. Alors mon capable dit que depuis ce matin, nous faisons une circulation sans problème à tous les niveaux. Et même jusqu'à maintenant, là ça roule sur toutes les routes principales à travers l'île. Pas d'embouteillage à constater. Pas d'accident, pas de panne de véhicule ou autre obstruction à signaler qui peut rendre la circulation difficile. Et me tenir à informer le public aussi que tout nous bannent la route principale et important le nouveau réseau routier est praticable, rien à signaler. Et autre chose, tout bannent tests oral et pratiques en vue pour l'obtention d'un permis de conduire maintenu aujourd'hui. Je ne serai pas présent aux trois centres de lutte pour faire les tests. Donc sinon, voilà pour ce matin. La circulation peut rouler, le flot est normal. Et bonne route, bonne journée à tous. Soyez prudents, respectez le code de la route, peu importe quel type de route que je peux rouler. Et merci de votre attention et me retrouve cet après-midi ou pendant la journée s'il y a quelque chose à signaler. Voilà.
1: Merci beaucoup sergent Giovanni Attiv pour vos conseils et précisions ce matin.
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0: 9h17 sur les ondes de Radio 1. Bonjour à tous et bienvenue dans cette édition d'Enquête en direct en ce mercredi 14 octobre au micro Christopher Sohambert pour vous accompagner pendant 7 heures d'émission au standard pour réceptionner vos appels et vos doléances. Aurélie sur le 210-8910, le 58-53-77-21 pour vos messages WhatsApp et à la technique et réalisation de l'émission. C'est Rajiv qui nous accompagne ce matin. Je vous remercie de votre fidélité à Radio 1. Au programme de l'émission d'Enquête en direct ce matin, donc nous avons bien évidemment des cas qui sont en attente, surtout concernant la CWA. Il y a pas mal de personnes qui peuvent contacter nous et envoyer un message personnel aussi à ce sujet dans diverses régions, surtout du côté de Kyopip. Alors, Zokapav, téléphone-nous sur le 210-8910, chez auditeurs, le 58-53-77-21. Pour Zotban de Léance également, par WhatsApp, si Zotban est capable de téléphoner, nous envoyez-nous un message avec Zot de Léance dans le message. Et bien sûr, un numéro de téléphone, l'eau qui est joignable surtout, c'est très important. Vous êtes capable d'avoir un petit message. Alors, Nuina, dans quelques instants, Nuina Banka aussi, hein, concernant la sécurité sociale qui est en attente, Côte Péatane, pas mal de retours du côté de la sécurité sociale avec Ismaël Imbrit. Alors, d'abord ce matin, nous pouvons commencer du côté de Kyopip avec Virginie. Virginie est avec nous, bonjour.
1: Oui, bonjour.
0: Bonjour, bienvenue sur les ondes de Radio 1.
1: Merci beaucoup.
0: Oui.
1: S'il vous plaît, on a un gros souci ici. Depuis dimanche, on n'a pas d'eau du tout.
0: Dimanche?
1: Oui.
0: Oui.
1: Ça a coulé, mais malheureusement, j'ai mon petit filleul qui est en bas âge. Mm-hmm. Il a même pas 2 ans, mais on n'a même pas d'eau pour se rincer. On n'a pas pu partir travailler aujourd'hui. Mm-hmm. On a acheté de l'eau à la bouteille pour boire, mais franchement, de vous dire, on galère. On ne peut même pas laver ses vêtements, rien. Là, ce soir, on ne sait pas comment est-ce qu'on va dîner.
0: Mmh. Et depuis dimanche, vous n'avez pas d'eau du tout, ou alors dimanche, ça a coulé?
1: Un peu d'eau, comme oui. Si ça, c'est pas monté, ça n'a pas rempli le tank. Mmh. Mais ok, ça a été, mais après, on a dû utiliser pour divers, pour la nourriture, pour prendre son bain, etc. Mmh. Mais là, on n'a pas d'eau du tout. Hier, heureusement que mon papa a trouvé un petit système, comme s'il y a eu un peu de pluie. Là, on a eu un peu de pluie, de l'eau de pluie, juste pour utiliser, pour un petit rinçage, pour ça, c'est tout. Mais là, on n'a pas d'eau du tout.
0: Mmh. Vous êtes où exactement du côté de Kyopip?
1: On est à Cité Athlée.
0: Mmh, ok.
1: On a essayé le 170, mais malheureusement, ça ne répond pas.
0: D'accord. Du côté de résidence Atli, donc, au Pédianou, depuis dimanche, Pénal de l'eau. Alors, est-ce qu'au fin, essayez d'être un petit peu à côté, dans la même rangée que ça où était, est-ce qu'il y en a les autres d'immune qui peuvent gagner ce problème-là, ou alors c'est seulement quelques personnes qui sont concernées par le manque d'eau, ou alors c'est la région en entier ou peut-être une tendée qui peine à des l'eau?
1: Normalement, dans le rangé chez nous, là, on n'a pas eu de l'eau parce que j'ai pu comme si communiquer avec les voisins, comme si on a échangé juste pour savoir si, comme si je dirais, nous, on a eu un peu d'eau comme si chez moi, mais le mm-hmm. voisin, lui, dimanche, il n'a pas eu d'eau.
0: Mm-hmm. Donc, lui, depuis, ça veut dire...
1: Je pense depuis samedi. Ou vendredi à peu près, lui il n'a pas eu, mais quelques voisins on n'a pas eu. J'ai comme si une autre personne qui habite vis-à-vis de la maison, elle aussi pareil, mm-hmm. il a plein d'enfants, mais ils n'ont pas pu partir à l'école ni partir travailler aujourd'hui parce que
0: oui.
1: C'est pas évident. Enfin, bon, peut-être on aurait pu aller à l'école ou comme ça, mais pour préparer quelque chose à manger, ben les ustensiles sont sales.
0: Mm-hmm. Et qu'en est-il des camions citernes?
1: Hier, on nous a donné un communiqué que la camion-citerne allait passer, mais on a attendu toute une journée. On est resté un petit peu près du chemin. On dit attention qu'on n'entend pas, mais malheureusement, lorsqu'on a demandé quelques personnes, ils nous ont dit non, ils sont en train d'attendre avec leur seau à la main, mais malheureusement.
0: Donc, il y a une personne qui a un message comme quoi camion-citerne pour passer, mais pas fini dans camion-citerne.
1: Non, non.
0: Oui. Alors là, bien évidemment, c'est un gros souci parce que c'est depuis dimanche. Nous comprenons qu'il finit un communiqué qui dit que voilà, il y a la fréquence de la fourniture en eau ce sera chaque deux jours. Mais là, où peut-être depuis dimanche. Alors dimanche, lundi, mardi, on arrive mercredi, c'est le quatrième jour aujourd'hui. Maintenant, si nous comptons pour voisins, dit depuis samedi. Dernière fois, l'ingénieur, en 4 à 5 jours sans eau, c'est pas évident. C'est vrai que c'est pas évident. Là, on peut gagner un message en même temps. Côté Ndimoun, puis nous, du côté de résidence Atli depuis dimanche, effectivement. Alors, ça vient confirmer ce qu'il peut dire nous, là, Virginie.
1: Oui.
0: Pas connu, si il y a un habitant du côté de résidence Atli qui peut être nous, là, ce matin, et qui se aussi dans sa situation, là, ils sont capables de téléphoner nous sur le 210-8910, le 210-8910, ou alors le 58-53-77-21. Pour votre message WhatsApp, vous êtes capable de faire nous signe. Si vous aussi, vous avez gagné ça problème-là depuis dimanche. Alors, nous avons un autre appel du côté de Résidence Atli et c'est Jocelyn qui est avec nous. Bonjour.
2: Bonjour, Christophe, ça va?
0: Bonjour, ça va très bien, merci. Et vous?
2: Oui, ça va. Mais Christophe, c'est vraiment la pagaille dans la région. Parce que moi, depuis samedi, je n'ai pas gagné un grain de l'eau. Et samedi, dimanche, lundi, mardi, aujourd'hui, mercredi. Et moi, mon problème, c'est que moi, j'ai une pâtisserie devant Cité Atli.
0: Je n'ai
2: pas un grain de l'eau, je n'ai pas capable de travailler. Hier, je n'ai pas de travail. Aujourd'hui, je n'ai pas de travail.
0: Oui.
2: Et nous téléphonons, nous gagnons, je ne sais pas combien de références. Et mon téléphone CWA, personne ne prend la ligne, mais vraiment catastrophe. Quand mon maman, quand mon frère aussi, pénadez-le. Là, mon fait téléphone, une voisine qui est à côté, pénadez-le. Et là, tous les matins, quand mon père ouvert, mon père cause avec Benjamin, et il a gagné de l'eau à soir, et il a gagné de l'eau dans l'après-midi, et il a gagné de l'eau 8 heures. Which is which? Qu'est-ce que je peux faire?
0: Ça veut dire qu'il y a plusieurs sons de cloche, là, d'après ce qu'il m'a comprend.
2: Oui, oui. Ce n'est pas normal, parce que je viens de faire un communiqué. Je viens de dire nous qui nous bougons dès le 3h du matin à 8h. Et puis, là, dis-tout dès le là. Dis-tout dès le pénal.
0: D'accord. Oui, alors.
2: C'est ça qu'il y a qui nous fait. Eh bien, nous raconte toute qualité salade, je peux dire nous. Ah, nous bougons dès le, Et c'est un goût-là, nous pas gagner de l'eau du tout.
0: L'eau 170, ou Pédianou, on gagne plusieurs références. Qui va nous dire où exactement?
2: Eh ben non, mais sans d'appel, ça. Qui est-ce que nous donne le numéro, et je donne un code, c'est tout. Samedi, on téléphoné 10 fois. Et hier, dimanche, téléphoné. Lundi, téléphoné. Hier, téléphoné. Mais quand nous disons, je donne une finie référence, je dis, nous, pas nécessaire, je vous donne une autre référence. Et lui, il n'est plus possible. Là, il n'est plus possible.
0: Qui s'en a qui nous dit où exactement qui peut gagner des lots, hein? Il n'y a pas autant comme ça.
2: Oui, non, mais moi, mon guette là, va nous communiquer. Qui nous dit nous pouvons gagner des lots 3h à 8h du matin.
0: Oui. Basé là, va nous communiquer. Au PDN, nous pas de contact avec qui que ce soit du côté de.
2: Non, pas de contact avec personne. Parce qu'il y a une sorte d'appel. Je prends de l'éance, et puis c'est tout. Je ne suis pas capable, parce que je n'ai pas une technicienne, on y est.
0: Oui, certainement, ce n'est pas eux qui peuvent faire le planning, la distribution, comment ça peut passer, camion pour le coup de ça. Ça, c'est pas le 170 qui peut faire ça. Le 170, ils y transmettent les doléances.
2: Et là, c'est un coup-là, il y a du monde qui est passé, dis-moi. Mais quand on va voir ça, on dit le labou, qui est l'île gagnée là.
0: Non, on dit mon India où ça?
2: Non, il montre moi, il envoie moi une photo sur le téléphone de le labou.
0: Mais qui s'en a qui de le labou ou alors c'est de le labou d'un robinet qui est au nous là?
2: De le labou d'un robinet, il met ça dans un récipient, il tient photo, il le montre moi.
0: Oui, certainement, on peut pas avoir un message avec le peut-être le numéro de la personne ou si jamais on est en contact avec lui. Certainement, alors voilà pourquoi Mofin Diaban auditeur, on peut pas téléphoner nous si je peux retrouver vous dans la même situation, on pas connaître si c'est la région de Forestside qui concernait ou alors simplement la résidence Atli qui concernait pas sa problème
2: de là. Non, NLDC aussi pas peut gagner le là. NLDC la colo.
0: Ah, OK.
2: Ben, du monde dans la région, vient guette moi, parce qu'ils ont un travail social. Tout le monde vient demander moi, qui peut arriver de l'eau,
0: Oui. OK.
2: Même alors... la release aussi, peine à de l'eau.
0: Alors, bon, pour le moment, nous n'avons pas gagné aucune plainte officielle, nous, hein, en tout cas, à nos niveaux, mon pédia, là, hein, au niveau de radio, nous n'avons pas gagné aucune plainte du côté de...
2: Mais comment faire avec sa WA, là, je te connais, téléphoner, mais... manière qu'ils se répondent là, ils peuvent venir dans le baisse net.
0: Oui. Enfin.
2: C'est pareil comme moi, dans une situation, mon peine à de l'eau pour mon travail. C'est mon besoin de l'eau pour mon travail.

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1: Côté de la NHDC La Colombe. Alors, vous connaissez un auditeur là-bas qui peut être à nous aussi. Vous êtes capable de contacter nous sur le 210-8910, le 210-8910 ou le 58-53-77-21 pour vos messages WhatsApp. Nous pouvons capable prendre contact avec Zout aussi pour Zout explique nous qui peut passer du côté de Résidence Atli et Forestside. Alors avant qu'il nous manque une pause là, un instant, Jocelyn, vous pouvez gagner un autre message du côté de Résidence Atli même. Une personne a envoyé un message qui dit du côté de la rue Goul à Cité Atli, Pénadello. Donc, moi, espérer que la CWAP fait le nécessaire par rapport à ça. Nous pouvons essayer de gagner une communication avec la CWA. Donc, pour tout de suite, nous marquons une courte pause et nous serons de retour juste après ceci.
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0: Toujours branché Radio 1 dans l'édition d'Enquête en direct en ce mercredi 14 octobre et nous pécos avec un habitant du côté de Kiopip ce matin puisque là nous pécomons un appel de certains habitants dans la région qui pédient nous qu'ils ont pas pégain des lieux depuis dimanche à l'eau qui il a un communiqué de la CWA qui tient de sortie et qui mentionne une fourniture en eau chaque deux jours, mais là, il passe quatre jours, je peux dire, nous, peinant des lots de robinet, dit tout. Et justement, Jocelyn, un habitant et commerçant de la localité, peut dire, nous, qu'il y périgain, une difficulté. Alors, Léthi, il y a quelque chose à rajouter avant qu'il nous marque la pause. Oui, Jocelyn, ou tu y a quelque chose à rajouter?
1: Christophe, le souci, c'est que CWA,

0: Elle me fait comprendre que moi, mon intec, moi, déjà, un intec 1500 litres à l'étage. Mm-hmm. Et elle me fait nous comprendre qu'il n'est pas pour. Il n'est pas pour faire de l'eau monte là-haut parce qu'il dit attention, il y a une risque. Je comprends, mais là, dans ce cas-là, qu'il nous fait.
1: Enfin, on trouve une certaine logique aussi là-dedans parce que. Mon papa prend la défense de la CWA, non, mais d'où la raison qu'il finit de mettre sa système, quand il peut dire voilà, pour donner tank de l'eau à Ban Jimoun, ça aussi pour vous faire le point l'eau là, nous pas quoi arrive à trouver une ligne de communication là pour le moment, pourquoi pas avec les SI, ces points. D'où la raison de cette mise en place de ce scheme de water tank et la pompe. Parce qu'ils ont dit qu'un tank, d'après les critères, là, quand Jimoun Poubizin installe ça, un tank là, Poubizin en bas, et l'autre, les Poubizin à l'étage, parce qu'ils ont rempli sa tank en bas là, les là où la pompe pour avoir lit dans le tank là-haut. Maintenant, si CWA Poubizin fait provision, fait monte l'eau la case, etc., définitivement, il pourrait créer un plus gros problème encore, parce qu'il, par contre, tout le monde qui est accessible pour qu'on pas monte à l'étage ou premier, voire deuxième ou troisième étage dans certains cas, pour qu'on pas remplir un tank. Là, nous bien comprend aussi qu'il y en a l'aspect pratique qui peut rentrer en vigueur et que c'est pas normal, ça sera du moins très compliqué pour qu'il est capable monte à l'étage, fait provision pour qui un employé de la CWA a le rempli un tank qui trouve à l'étage. Ça, nous bien d'accord là. Mais, toujours est-il, le problème principal, c'est pas monter à l'étage pour gagner de l'eau, c'est fréquence à laquelle on peut gagner de l'eau, parce que, d'après le communiqué qui finit mettre dans la semaine, les horaires ne sont pas respectés, les horaires et les dates aussi ne sont pas respectées. Parce que là, d'après le communiqué, normalement, c'est demain, le communiqué qui est devant moi. Normalement, c'est demain qui supposait gagner de l'eau et hier. Alors, confirme-nous, Jocelyn, pas fini gagner de l'eau, oui. Ni hier,
0: ni aujourd'hui, peine de l'eau.
1: Ben voilà. Et en plus, sur le même communiqué, donc les camions citernes de la CWA assureront la distribution d'eau en cas d'urgence. Mais malheureusement, là aussi, on peut dire, nous, pas fini gagner aucun retour de ces camions citernes.
0: Ouais.
1: Ok. Mais merci en tout cas, Jocelyn, pour témoignage. Nous pouvons faire le nécessaire, en tout cas, pourquoi pas gagner une personne au niveau de la CWA. Mais comme on me dit, hein, si vous avez une référence, ou avouez-nous ça par WhatsApp sur le 58 53 77 21. Et nous pouvons faire le nécessaire, pourquoi pas transmettre ça à la CWA. Alors, notre message en cause, cette fois du côté de la résidence Joachim, une personne qui a venu message qui dit nous, pénadez-le aussi du côté de la résidence Joachim. On va connaître si cette personne est capable de dire nous exactement depuis quand, pour nous capable de comprendre qui peut passer du côté de QAPIP. Et puis, il y a une autre dit nous qui est la région de Forestside aussi, très affectée pas le problème d'eau. Alors, il y a quelques jours de cela, la mairesse de la ville de QAPIP, Tachana Pilekupadou, fin lance une chaîne communiquée pour dire nous que, voilà, il y a un gros problème en ce qui s'agit de la fourniture en eau. Il peut lancer un appel à la CWA de respecter les horaires qu'ils ont fin instaurés. Alors, nous restons dans la région de QAPIP, chers auditeurs. Nous avons Rosaline avec nous. Rosaline, alors, nous avons d'abord Joyce du côté de Quatre Bornes. Joyce, bonjour.
2: Oui, bonjour Christopher. Merci. Christopher. Je ne sais plus quoi faire. Pour moi, c'est depuis vendredi, j'habite à la NHDC, la Source, Quatre-Bonnes. Pour moi, depuis vendredi, j'ai pas d'eau. Je suis à sec complètement. J'ai un tank à l'étage. J'habite au troisième. Mais j'ai un tank. Je ne sais pas si c'est rempli ou pas, mais j'ai pas d'eau. Depuis avant ce problème-là, j'avais des problèmes avec la CWA. Mm-hmm. Vu que j'ai pas de pression d'eau du tout, il fallait que je mette un tank pour que j'ai pu comme se faire avoir de l'eau comme il faut. Oui. Mais s'il y a pas de tank, je n'ai pas d'eau pour prendre une douche comme s'il y a même mettre la machine. Mm-hmm. Mais là, vous réalisez depuis vendredi, j'ai ce problème-là. C'est à sec complètement. Hier encore, je suis resté une nuit, on peut dire, j'ai pas dormi. Une heure du matin, je dis, Patrick avait dit 2 heures, 3 heures, 5 heures, quelque chose. Je suis descendu 2 heures, 1 heure, 2 heures, 3 heures, même jusqu'à 5 heures le matin, là, je suis descendu. Il n'y a pas une goutte d'eau, Christopher. Mmh. Et il y a des voisines, certaines voisines qui en ont dans la NHDC.
1: Oui.
2: J'ai pu prendre 2 gallons avec eux, mais je ne veux pas trop retirer avec eux aussi, parce que aussi, des moments, ça coule pas. Et là, ce que j'ai appris, mercredi, quand c'était là, tellement que les jours passent vite, il y a un jour que lundi, je crois que je suis sorti, oui, lundi, il y avait un camion de, c'est un camion de citerne, pompier qui était venu.
1: Mm-hmm.
2: Je pensais qu'il y avait le feu dans un appartement. Tu sais, c'est qu'on est venu retirer de l'eau dans le tank de chez nous, dans la NHDC, pour aller livrer ailleurs. Ce qui n'est pas normal encore.
1: Oui. Alors, vous nous dites, là, il n'y a pas de pression ou ça ne coule pas du tout?
2: Ça ne coule pas du tout pour moi. Pour moi, je ne sais pas ce qui se passe. Depuis avant même, j'avais des problèmes. J'ai aussi téléphoné. J'ai envoyé plusieurs messages à M. Soumi Gopal. Je l'ai appelé à maître. Des fois, il ne me prend même pas le téléphone. Il me raccroche carrément au nez. J'ai téléphoné au 170. Je ne sais pas combien de références j'ai eues.
1: Mm-hmm.
2: Je devais vous envoyer une référence. Malheureusement, je suis déjà sur le portable. Je ne peux pas vous envoyer la référence. Mm-hmm. Je vais vous envoyer après. Mais j'ai un gros souci. Christopher, j'arrive pas à faire la lessive, ni pour le repas non plus.
1: Mm-hmm. Oui, alors, certainement, ce problème, ça s'étend de jour en jour, malheureusement. Et le plus gros souci, c'est que là, d'après les témoignages qui nous pétendaient, nous comprenons aussi qui il y a un gros souci concernant la situation des réservoirs. Ça, c'est clair et net. Vous pensez, Jimouni, il comprend ça. Mais le problème dans tout ça là, c'est que la fréquence et les dates qui annoncées qui pour une fourniture des lieux, malheureusement, nous ne connaissons pas si c'est un problème isolé ou alors si c'est un problème effectivement dans la mise en service de la pratique, ça vient de faire l'annonce, mais maintenant dans la pratique, est-ce que ça fonctionnait? Par contre, quel souci là était exactement? Est-ce qu'il peut besoin les temps pour adapter avec horaire de fourniture? Par contre, est-ce qu'il y en a un souci par rapport à ça? En tout cas, nous retournons du côté de Kiopi puisque nous payons pas mal d'appels là-bas. Rosaline est avec nous. Bonjour.
3: Allô?
1: Oui, bonjour Rosaline, bienvenue bonjour. Sur les ondes de Radio 1, nous
3: écoutons. Bonjour Christopher. C'est pareil, comme tout le monde, là, je viens d'entendre Justin qui vient de parler.
1: Mm-hmm.
3: C'est pareil, depuis dimanche, on a eu de l'eau de 3 heures à, je crois, jusqu'à 6 heures, 7 heures, j'ai sorti à 7 heures.
1: Mm-hmm.
3: Ben, depuis, le robinet est à sec.
1: Oui.
3: Pas une goutte d'eau. Ce que je vois bizarre dedans, la communication qu'il t'avait envoyée, qu'on allait avoir de l'eau tous les 2 jours. C'est pas respecté du tout.
1: Mmh.
3: Là, j'ai dû acheter de l'eau pour qu'on puisse boire. La machine à laver commence à remplir.
1: Oui.
3: Ouais, je sais pas combien de jours ça va. Je sais pas quand on était supposé avoir de l'eau hier ou aujourd'hui, mais pas du tout.
1: Mmh.
3: Mmh. Oui. Voilà.
1: Est-ce que vous avez contacté le 170?
3: Non, j'ai pas contacté, je comptais le faire. J'ai pas contacté, je crois que je vais le faire maintenant parce que ça devient impossible.
1: Oui.
3: Vraiment. Ouais.
1: Alors là, au moment où on lance un appel direct au PSN qui peut gagner un souci concernant la fourniture en eau, c'est très important. Qui fait nous peut insister sur le 170. Oui, nous comprenons qu'il y en a un problème des lots, mais je ne peux pas passer à l'antenne, c'est pas un problème de passer à l'antenne avec nous, mais il est très important aussi qu'ils aient fait plainte en parallèle pour qu'on puisse justement transmettre ces références, cette doléance surtout à la CWA pour un suivi, parce qu'il a nous comprend qu'il y a le problème des lots, mais je peux dire nous ça à l'antenne, je peux confirmer nous qu'il y a ce problème, mais c'est important aussi de façon officielle de consigner une plainte sur le 170 pour faire le nécessaire aux Rosaline. Et puis vous nous envoyez par message la référence, c'est pas un problème. D'accord?
3: D'accord. Merci, Christopher.
1: Allez, au revoir.
3: Allez, bye.
1: Bye-bye. Nous restons dans la région de Kiopip et nous avons avec nous le conseiller municipal du Ward 4 de Kiopip, Michael Chelvon. Bonjour. Chelvon, pardon.
4: Chelvon. Bonjour, Christopher.
1: Bonjour.
4: Bonjour, alors on peut écouter un peu une complainte à la radio, pour confirmer effectivement qu'il y a une date qui nous donnait pour gagner de l'eau dans la région qui a fait chez tous les qui ferait ça. Et le problème, c'est que moi-même, quand je suis dans la finition de la cité, ça veut dire dans la hauteur, et quand il log de l'eau, il y a une partie en bas de la cité, il y a une partie en haut, il y a une partie. Je pense que c'est un problème topographique que CWA vis-à-vis de. Un technicien vis-à-vis de l'été qui fait, où je ne parle pas assez ouvert, mais m'a confirmé, quand moi-même, déjà, peine à dire. Et effectivement, c'est un dimanche gagné. Ouais, je demande de gagner, mais c'est une personne dans le haut, il y en a beaucoup de complaintes. Donc, mon PC canalise de CWA, le numéro WhatsApp, comme ça, je gagne cette référence, à travers la référence CWA, pour finir que je t'étais capable, si comme c'était, ni je vous gagne de l'eau. Mais comment on peut dire, nous, vous avez fait complète à l'OCWA. Vous êtes capable, maximum qu'on peut y gagner, et puis bon. Et nous, à notre niveau de la municipalité, nous demandons bonne information à travers le ministre. Vous êtes capable, backup, d'y aller, et faire bonne information passer. Alain, tu fais la situation, mais concernant NHDC La Colombe, moi, j'ai mon camarade de Saint-Pécose La Colombe. Il y a même une cause avec le syndic. La Colombe, vous êtes OK. Vous êtes dans un combat, que de l'eau vient capter, après, vous êtes pompé, vous avez là-haut. Les acteurs, vous êtes OK avec de l'eau. Et en principe, je prends le neutre la ligne haute qu'il a cité à Clijot.
1: D'accord.
4: Ouais.
1: Oui. En tout cas, merci pour bonne explication là. Donc, on confirme nous qu'il y en a une bonne partie de la résidence Atli qui pas pégain des lots.
4: Exactement. Une bonne partie dans le haut surtout.
1: Donc, c'est
4: question technique, topographie, quelque chose comme ça.
1: Alors, quand on peut dire nous dans les hauts là, est-ce que c'est du côté de la Colombe un peu ou alors parce qu'il a, moi, je crois qu'on prend, parce que si nous prenons en considération, moi aussi, je connais la région un petit peu, Jocelyn Raman, il fait une cause avec nous un petit peu plus tôt, il trouve lui au commencement même au de la résidence Atli.
4: Ouais,
1: et
4: exactement.
1: Puis là, si vous pouvez dire, nous, dans les hauts, si nous allons.
4: Finition cité, côté la grotte, côté Atli Sporting Club, une maison qui
1: d'accord.
4: Trouve à côté un NHDC, sa région là, elle est plus touchée. Mais il y a certaines places aussi, quand je dis dans le bas, quand il fait un bas fond, là, si on commence à comprendre, quand il fait trop en bas aussi, là, si on commence à gagner un problème, on va voir si on peut gagner ou pas gagner.
1: Oui. Certainement, s'il y a un manque de pression, définitivement, c'est qu'il a ou là pour gagner un petit peu plus de pression. Enfin, nous, exactement. Ben, ingénieur, mais d'après une logique, nous capables d'éduire qui, le problème, lit pour, assez accentué. En tout cas, merci, Michael Chelvan.
4: Oui. Et sans et tout là, nous ne faisons pas le nécessaire pour qu'il CWA le VA, oui, une camion citienne, pour qu'il capable sous la bande du monde qui peut gagner de l'eau. Mais nous nous faisons demande, mais CWA, c'est lui faisait bon ses responsabilités et
1: donc, on confirme, nous, que, qu'en collaboration avec la mairesse, nous connaissons une fait ban communiquer l'eau se page, une demande camion citéenne, mais pour
4: exactement.
1: Le moment, pas encore fait le nécessaire à ce sujet.
4: Et bon, quand j'ai tout ban conseiller municipal, dans tout ban ward, nous très, très actifs, et n'a pas causé même jusqu'à 10h, 3h du matin, le WhatsApp peut donner ban l'information, pour capable vraiment de ban l'information. C'est ça, nous, relais.
1: Oui.
4: Quand nous, dans, nous dans nos régions, nous dans nos wards, nous bien montre l'information. Mais à un certain niveau, nous rôle fini là. Donc les restes, je bien prends la responsabilité pour assumer.
1: D'accord.
4: Mais à un niveau, nous peut travailler, nous peut donner tout maximum l'information que nous peut gagner. Et voilà.
1: Merci beaucoup, Michael Chelvan. Je me rappelle qu'il est conseiller municipal du Ward 4 à Kepip et qui nous peut cause concernant le problème d'eau. En tout cas, le respect de la fourniture en eau annoncée sur le communiqué de la CWA qui nous peut causer dans l'émission d'enquête en direct ce matin. Nous marquons une courte pause. Merci beaucoup, Michael. Nous marquons une courte pause et nous serons de retour juste après ceci.
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0: 9h54 sur les ondes de Radio 1, on poursuit avec un autre cas. Nous restons du côté de QAPI puisque nous payons pas mal de personnes qui peuvent contacter nous là en ce moment. Et nous avons avec nous Marie-Josée, qui est une directrice d'une école pré-primaire maternelle. Marie-Josée, bonjour.
1: Bonjour.
0: Bonjour, bienvenue sur les ondes de Radio 1.
1: Merci.
0: Nous vous écoutons, Marie-Josée.
1: Alors, moi, nous payons un problème de l'eau, pareil comme à tout le monde. Je comprends aussi qui réserve un peu vide, ma robe pas peu vide, donc nous ne sommes pas capables d'attendre l'eau comme nous supposons bien gagner. Mais vu qu'il est responsable d'une école maternelle et qu'à l'école, nous ne sommes pas capables d'emmener les enfants à la toilette, nous ne sommes pas capables nous besoin de faire les enfants à la main toute la journée. Et puis, avec les temps, on va dire la semaine dernière, déjà, de l'eau pas coule bien avec pression, donc nos réservoirs pas bien remplis. Mon père qui a de l'eau pas couler, hier de l'eau couler, heureusement pas tient à l'école. Donc hier de l'eau couler, tellement ça fait cool comme un homme. Bon, on s'est rempli quelques trucs, réservoirs restent toujours vides. Mais pour dire que lundi, j'ai été à Saint-Paul en personne, CWA de Saint-Paul, pour moi dire voilà, nous prenons de l'eau. Comme on rentre là-bas, vu que c'était le premier jour qui m'a dit que tu avais besoin de faire inscrire pour les réservoirs. Donc, il y a énormément de personnes. Et il y a un monsieur qui demande, okay, madame, donne-moi un nom, donne-moi un numéro, donne-moi un nom d'école, tout de suite pour l'école, pour avoir un camion citerne. Mmh. Il n'y a pas de voir aucune référence. Puis, à ce moment-là, mon parti connaît que tu voulais prendre référence. Alors, j'ai parlé avec deux personnes. Et moi, je retourne à l'école, toute contente, parce que moi, j'ai pas gagné des jours. Et moi, j'attends jusqu'à 10h l'après-midi, ça n'est pas venu. À ce moment-là, moi, j'ai téléphoné. Bon, 170, j'ai pas travail, même dit tout ça. Donc, moi, j'ai téléphoné chez le système 1-5000. Je suis tombée sur une personne et la personne me dit, attends madame, vous pouvez un passeport la Marie. Vous parvenez côté de la Marie là. Et là, je tiens voir moi avec la Marie. Je me cause avec une madame là-bas. Et la dame me dit, non madame, vous pouvez une référence. Moi, je dis, oui, moi d'accord. Mais le problème, c'est que là, on est allé en personne le matin. Et bon, personne ne va nous manquer une référence. Dites-moi madame, pour une école, ça, vous faites le maximum pour vos passeports inspecteur. Bon. Mon parvenu que notre passeport inspecteur, mon gagne un message au mon portable qui peut dire moi voilà, le message a été transmis à l'inspecteur, mais nous n'arrivons aujourd'hui, mercredi, mon pénal de l'eau dans le réservoir, demain les enfants aussi, demain les enfants rentrent l'école, mais si les réseaux sont l'école, nous pas pour de l'eau. Comment moi vous faire pour moi capable de gérer l'école encore? Voilà, c'est ça mon souci.
0: De quel côté exactement l'école?
1: Je suis près de la cité Malherbe. Okay. Près de la semaine, pas dans la semaine à l'air, à côté de la semaine à l'air, près de, du dispensaire.
0: D'accord.
1: À la recouvrante Lorette.
0: OK. Oui, enfin, c'est pas évident quand on peut prendre en considération que pour l'hygiène des enfants,
1: exactement.
0: Alors comment vous êtes capable, si vous avez 10 enfants, parmi en bas âge, qui portent en cours, portent couches, une garderie, etc., au bout bizarre, occupant des enfants. Comment vous faire pour capable continuer faire l'école tourner ou les vous téléphone ou dire aux parents, mais sorry, pena de l'eau dans l'école ou pas pour capable avoir vos enfants à l'école. Comment ça va se passer? Donc, alors, depuis quand vous dites nous faire sa plainte là, Marie-Josée?
1: Alors là, c'est lundi. Lundi, moi, final directement à Saint-Paul, en personne.
0: Oui.
1: Mais en même temps, pour vous dire que, justement, vu qu'il nous prend l'hygiène bien en considération, moi, on a un communiqué par les parents pour dire, OK, amenez une bouteille d'eau, vide une bouteille d'eau du robinet pour nous capables de la blâmer, les enfants capables de la blâmer.
0: Oui.
1: Mes parents, là, ils mettent de l'eau que tu lis. Et actuellement, nous pouvons faire face à une situation côté la gastro.
0: Oui.
1: Donc, quand une école, je viens un garçon, bon, même si nous pouvons retourner sur la case, mais je peux aller dans la toilette au moins deux fois, les temps que nous téléphonons par an, puis vite, puis bien, venir récupérer tout ça. Mais c'est une situation que nous devons nettoyer une toilette. Et c'est pas une toilette, c'est pas un enfant, c'est beaucoup plus que ça. Nous avons des bébés.
0: Oui.
1: J'ai une école maternelle, mais aussi une crèche. Nous avons des bébés. Et comment nous faire? Moi, mon père connaît, c'est pas moi capable de suggérer ça, mais moi, je peux dire, dans les écoles, comme ça, quand il y a une crèche qui nous peut obliger. Parce que moi, comme je suis à Saint-Paul, au départ, mon parti connaît. Moi, je pensais, moi, j'ai besoin d'acheter un camion, c'était un homme. Moi, je pensais, moi, j'ai besoin de payer. Moi, j'ai pas fait un pour les enfants, ça, moi, pas fait. Mais quand là, moi, arrive là-bas, je dis, moi, non, pas besoin de payer ça. OK, c'était OK. Mais, moi, pas de gagner. Mais est-ce qui, je sais pas, pour l'école, une crèche, moi, pas cause pour moi, mais moi, cause aussi pour les autres, parce qu'il y a beaucoup de crèches comme ça dans la même situation que moi. est-ce qu'il passe posé mettre nous pas besoin aller à faire une complainte.
0: Oui. En tout cas, malheureusement, vous avez interrompu Marie-Josée. Nous arrivons presque à la fin de l'émission d'Enquête en direct. Vous nous posez une très bonne question, surtout en ce qui s'agit de l'aspect pratique. Donc, ben, responsable l'école, besoin aller dans ces WA pour faire le nécessaire. Alors qu'il vous peut dire, ben voilà, moi, j'ai une école maternelle qui me peut gérer et puis manque des lots pour mes enfants. Alors, d'un côté, l'aspect pratique, c'est vrai qu'il c'est pas évident qu'il ben quelque chose passe comme ça. En tout cas, nous on a ou ben coordonné Marie-Josée. Nous poursuivre avec vous aussi et l'évolution. Et bien sûr, nous pouvons transmettre tout ce manque-là à la CWA. Nous pouvons bien gagner une personne qui pourrait intervenir avec nous. Nous pas pérer si gagner sur Gopal ce matin. Mais en tout cas, ceux et celles du côté de QRPIP qui peut téléphoner nous et les régions avoisinantes, nous capables de prendre contact avec eux demain. Envoyez-nous un message WhatsApp, surtout après l'émission, pour qu'ils nous capables de prendre contact avec eux demain pour nous refaire un point sur la situation. Voilà. Merci. Chers auditeurs, merci beaucoup Marie-Josée. Voilà, chers auditeurs, nous sommes arrivés à la fin de l'édition d'Enquête en direct en ce mercredi. Merci d'avoir été des nôtres. Merci à Aurélie, à Rajiv et Kinsley qui ont assuré la partie technique de l'émission. Quant à moi, je vous donne rendez-vous demain pour une autre édition d'Enquête en direct. À la suite, c'est en compagnie de Romain et Sapa pour Opodem.
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0: Merci d'être à l'écoute de Radio 1. Il est 10h. Le point info présenté par vous, Rodney Pialuy. Bonjour.
4: Bonjour Christophe, bonjour à tous. Les arrestations se poursuivent dans les différentes régions touchées par les tensions actuelles. Un policier a été arrêté à la Golette avec 3 sabres, 3 cagoules et 1 batte de baseball dans sa voiture. Le constable Ashley Duval, affecté au poste de police de Rosebel, a été intercepté hier soir vers 23h20 alors qu'il circulait au volant de sa voiture personnelle. Interrogé sur la présence de ces objets, il aurait répondu qu'il est lui aussi policier. Il a été arrêté pour possession d'armes offensives. Le constable a également été verbalisé pour non-respect du couvre-feu entré en vigueur hier soir. Il est actuellement détenu au poste de police de Flic-en-Flac en attendant sa comparution en cours. 3 hommes arrêtés également dans le cadre d'une enquête sur des vols avec effraction à Beaubassin. Jean-Clifford Bruno Naglou, 44 ans, Jean-Daryl Joshua Philippe, 35 ans et Rudy 24 Assormi ont été interpellés hier lors d'une opération spéciale menée par plusieurs unités de la police à Barclay. Des perquisitions à leur domicile ont permis de saisir plusieurs denrées alimentaires, des produits périssables et des appareils électriques. La valeur des objets identifiés et récupérés est estimée à 14 000 roupies. Jean-Clifford Bruno Naglou a avoué son implication dans l'affaire, tandis que Jean-Daryl Joshua Philippe nie les faits. Les 3 suspects sont maintenus en détention pour les besoins de l'enquête. Et malgré le couvre-feu imposé de 20h30 hier soir à 6h ce matin, plusieurs fauteurs de troubles ont bravé l'interdit. Bambou, Cascavel, Belle Ombre, La Golette, Rosebel et Maïbourg, entre autres, ont été touchés par des incidents. Le supermarché Winners de Bambou a été pris pour cible, tandis qu'au Cascavel Mall, 4 individus ont été arrêtés pour vol et pillage. À Maïbourg, un véhicule a été incendié et des casseurs ont tenté de prendre d'assaut un poste de police. Le supermarché London Way a également été endommagé. Des blindés de la Special Mobile Force et des équipes du GIPM ont été déployées. À Petite-Rivière, des émeutiers ont incendié plusieurs motos, dont certaines neuves stationnées à proximité du poste de police. 3 camions de pompiers de la caserne de Coromandel ont dû attendre une escorte policière avant de pouvoir intervenir. La route reliant Cité Richelieu au poste de police était obstruée, compliquant l'accès des secours. Par ailleurs, le tribunal du district de Bambou a également été pris pour cible et le bâtiment a été saccagé. À l'étranger, le nodule que le pape s'est fait retirer lors d'une opération chirurgicale de 90 minutes hier à l'hôpital Gemelli de Rome était cancéreux, nécessitant l'ablation du lobe inférieur du poumon droit, a indiqué le Vatican. Voilà pour ce flash, merci de l'avoir suivi. On se retrouve à 11h.
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0: On nous prie d'annoncer le décès de Monsieur Rajasivan Ganga. Un décès de Monsieur Rajasivan Ganga, âgé de 77 ans, aussi connu sous le nom de Sivan. Le convoi mortuaire sortira de chez son épouse, Madame Vinoda Ganga, à Dr Idriss Goumani Street à Plaisance Rosil, aujourd'hui à 11h, pour se rendre au crématorium de la Chemière. Décès de Madame Rambauti Soukhan. Décès de Madame Rambauti Soukhan, âgée de 85 ans, plus connue sous le nom de Dilou. Le convoi sortira de son domicile à la porte à Providence Poste de Flac, aujourd'hui à 11h, pour se rendre à l'incinérateur de l'Aventure. Décès de Monsieur Magesen Esso Sem Vaitilingam. Décès de Monsieur Magesen Esso Sem Vaitilingam, âgé de 29 ans, plus connu sous le nom de Magesen. Le convoi mortuaire sortira de chez son beau-frère, Monsieur Vinod Siouhul, au numéro 4 à Marshall Street à Cité Padco à Quartier Militaire, aujourd'hui à midi, pour se rendre à l'église d'Adventiste du 7e jour à Rosil et de là au cimetière de Saint-Martin à Montroche. Décès de Madame Danwanti Balouram. Décès de Madame Danwanti Balouram, née Lorca, âgée de 75 ans, plus connue sous le nom de Sheila Sabit. Le convoi sortira de sa résidence à Carola Liane Solferino numéro 3 à Vaqua, aujourd'hui à 13h, pour se rendre au crématorium de Phoenix. Décès de Madame Renuka Niwo. Décès de Madame Renuka Niwo, née Gopol, âgée de 53 ans, plus connue sous le nom de Renou. Le convoi sortira de chez son époux, M. Vinay Niwo, à Brent Road à l'Almaty, aujourd'hui à 13h, pour se rendre au crématorium de Gandhi à l'Almaty. Et le décès de M. Jean Clifford Charles. Décès de M. Jean Clifford Charles, âgé de 48 ans, aussi connu sous le nom de Steve. Le convoi sortira de chez sa mère, Mme Georgette Charles, au numéro H19, à la rue des Vignes, à Morcellement-Illois, à Baie-du-Tombeau, aujourd'hui à 14h45, pour se rendre à l'église Notre-Dame du Bon Pasteur à Baie-du-Tombeau et de là au cimetière de Bois-Morchamps. À toutes les familles endeuillées, Radio One présente ses sincères condoléances.
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0: et à tous, bienvenue dans Podem. Prends diabète en main, émission conçue par Jean-Marie Richard et présentée par moi-même, Rama Yassapa. À la régie, l'équipe qui nous accompagne chaque mercredi pour parler de santé, de prévention et surtout de tout ce que nous pouvons faire au quotidien pour mieux prendre notre santé en main. Et ce matin, nous avons Manish à la régie comme technicien. Aujourd'hui, Podem vous propose une émission un peu particulière parce que nous allons parler d'un geste que nous faisons tous les jours, c'est-à-dire manger. Mais entre manger pour se nourrir et manger pour être en meilleure santé, il y a parfois tout un monde de différence. Que mettons-nous réellement dans notre assiette? Comment choisir nos produits? Sommes-nous suffisamment attentifs au sucre, au sel, aux matières grasses et aux ingrédients que contiennent les aliments que nous achetons? Les produits biologiques, naturels, sans gluten, végétariens ou vegan sont-ils réellement accessibles aux Mauriciens? Et surtout, comment pouvons-nous faire de meilleurs choix alimentaires sans nécessairement bouleverser notre mode de vie? Pour en parler, Podem reçoit ce mercredi Arline Boissec, manager de Mantra Wellness de Shibani Trading Company Limited, qui est également le partenaire et sponsor de notre émission. Arline, bonjour et bienvenue dans Podem.
1: Bonjour Rama, merci de me recevoir sur votre plateau.
0: Arline, avant tout, qui veut dire Mantra Wellness et qui place Liena dans Shibani Trading?
1: Alors Shibani Trading est une entreprise mauricienne spécialisée dans l'importation, distribution et commercialisation de produits alimentaires et bien-être.
0: C'est-à-dire, et les Mauriciens gagnent sa facilité là.
1: Exactement.
0: Ok, ben justement, quand le Peko Shibani Trading nous dit qu'il y en a plus que 5000 références, comment je t'arrive vers sa quantité de produits là et que je suis sûr qu'il y a un produit là, que je t'emmène là, l'eau Mauricien Mauricien, les répondent à un besoin de nos consommateurs?
1: Effectivement, nous avons une grande variété de produits, mais comment on arrive à 5000 produits, c'est quand on a le road, nous attendons ben, du monde, vin rodé, vin dans nos magasins.
0: Les là?
1: Vin dans nos magasins, roder le produit. Après, nous avons plusieurs personnes qui arrivaient. Et là, nous commençons à faire une recherche, nous commençons à connaître qui se bien-être. Et là, nous commençons à faire un développement et nous allons faire une recherche à l'extérieur.
0: Ah, si vous bien comprenez, Arline, cela veut dire que un dimon il peut rôder quelque chose. Allons dire, moi j'ai un problème au pied, hein, ou bien au genou. Alors moi, moi débarque tout, moi demande, Arline, est-ce qu'il y a un problème pour les genoux?
1: Oui.
0: Il y a là où, si vous pénalisez, ou en banque de demande recherche.
1: Non, banque, mais toujours nous on a ça man produit là, et nous on a une variété qui pour chaque besoin, pour chaque consommateur.
0: Donc ça veut dire chaque dimon retrouve-li dans mon produit qui est dans tout.
1: Chaque dimon retrouve-li dans mon produit qui est dans côté nous et nous amène mon produit de bonne qualité et souvent c'est à la demande de sa man client là qui nous amène un nouveau produit.
0: Mais justement, diamant d'affaires, hein, diamant d'affaires. Là, on peut dire que ben diamant vient Kotou. Mais Kotou situé, comment diamant fait au situé dans une seule place ou bien à travers l'île, comment ça a été?
1: Alors, nous avons 11 magasins à travers l'île.
0: 11 magasins.
1: 11 magasins, nous avons Phoenix, Rosile, Port-Louis, Granby, Mahogany, Rosebel à Helvetia et Goodlands, donc nous avons 11 magasins à travers l'île.
0: Ça veut dire, où est papier à travers l'île, donc Dimoun capable, parcourir l'île, n'importe quand, libé tape la porte, libé rentre côte mandra, libé gagne une facilité. Mais, j'ai pas d'affaire, Arline. Est-ce que, dans chaque magasin, tout le monde produit qui est là? Allons, on prend par exemple, Rosile, hein. Ce qui est là, Rosile. Est-ce qu'il y en a même des affaires dans Mahogany de Beauplan?
1: Oui.
0: Alors, tout le monde produit là, tout pareil.
1: Produit pareil.
0: Oui. Et le prix aussi pareil, vous pensez?
1: Le prix reste pareil. Nous avons un prix, bien sûr, recommandé. Et tous nos magasins vendent le même prix.
0: Ah, superbe. Ben, justement. Quand nous donne le terme manger sain pour une meilleure santé. Vous connaissez, tous les semaines, moi, le plateau là, n'importe qui invité qu'il a, je t'en ramène et dire manger sain pour une meilleure santé, le slogan de Mantra Wellness. Est-ce que ça veut dire que tout du monde bisain mange même qualité d'affaires ou soit chaque du monde bisain et n'a sa propre façon de manger?
1: Non. Chaque du monde différent. Et chacun, il a son propre besoin. Ça dépend l'âge, façon de vivre, activité et parfois l'état de la santé aussi.
0: Ok. Ça veut dire, si moun bien comprend, Orlin, ça veut dire, ban produit, li pas pareil pour tout le monde. Ça veut dire, en fonction l'âge, en fonction, et qui ban facteur qui vous prend en considération encore avant de proposer un dimoun un produit.
1: Mais, dépend de la personne, quand il vient dire nous, elle peut venir dire nous si pas il y a un problème, de sucre, il y a un problème.
0: Ah, cholestérol, par exemple.
1: Quand il rentre dans le magasin, tout le monde, il y a un problème cholestérol, il y a un problème de tension, il y a un problème. Donc là, accordingly, nous proposons un produit qui nous connaît, capable, et de la personne. Nous pas une santé médicale.
0: Oui, nous, les mots précises.
1: Nous pas une santé médicale, nous pas une pharmacie. Très souvent, nous t'en sommes nous là, mais nous là pour aider, les gens, nous aider les consommateurs.
0: Ça veut dire, au service de la population.
1: Au service, nous guide zut vers un produit qui est capable d'être zut et qui cave être bon dans zut l'assiette.
0: Justement. Mais justement, Orline. Et est-ce qu'il vous permet moi de demander combien de temps avec Mantra Wellness ou même personnellement?
1: Ça fait très longtemps qu'il m'a avec Mantra Wellness.
0: Très longtemps. Vous parlez de quantité de temps. Allez, beaucoup les temps. Alors, et justement, mais alors, mon prochaine question, d'après ou l'expérience, est-ce qu'il m'a Mauricien peut vraiment être plus conscient lorsqu'il se peut manger?
1: Oui, j'aurais dit me tour ban Mauricien vin très conscient parce qu'il nous tout dit mon vini avec un petit bout de papier, je ne fais pas une recherche et là je devine est-ce qu'il y a tel produit, ou il y a ceci, ou il y a nous gagne beaucoup de demandes à cause
0: et surtout avec AI, ChatGPT,
1: oui, tout à fait, très
0: Gemini, Claude,
1: pourquoi tout ça va là et zut, mais dit mon vini bien conscient pour être manger. Aujourd'hui, nous trouvons beaucoup d'immunes vini demandent nous, ben, est-ce qu'il y a un du riz noir? Est-ce qu'il y a, parce que longtemps, nous connaissons ça, du riz blanc là, du riz marron.
0: Oui.
1: Et aujourd'hui, nous connaissons du riz noir, du riz rouge. Donc, d'immunes vini nous connaissons que quinoa aujourd'hui remplace le riz.
0: Bon. Moi, pour, très honnête ce matin, pour dire, ce mercredi matin, pour dire qu'il a, mon apprend une affaire en place là, du riz noir et du riz rouge. Allez. Avant, moi, pose mon prochaine question. Explique-nous, ban auditeur, nous, ban internaute qui peut écouter, nous, un petit guide là, c'est quoi du riz noir, c'est quoi du riz rouge? En deux mots, hein.
1: Alors, le riz noir et le riz rouge, allons dire, nous, tu connais le riz blanc.
0: Oui.
1: Right? Après, nous finissons le riz marron qui nous connaît.
0: Bribon, c'est quoi le riz brun? Riz brun.
1: Et aujourd'hui, le riz rouge, aide-nous encore.
0: C'est quoi le riz rouge? Comment gagner ça? Mettre couler à la dent?
1: Non, pas mettre couler.
0: Ah, ok.
1: C'est un riz spécial.
0: Naturellement,
1: naturel,
0: riz rouge. Ok.
1: Et il aide nous.
0: Une variété.
1: Il y a une variété.
0: Ok.
1: Nous consommons très peu, mais il reste, parce que nous, Mauriciens, nous comptons, nous, j'irai dans nous l'assiette.
0: Exactement.
1: Donc, il est difficile, quelquefois, pour un dimoun changer à prendre quinoa pour les manger. Donc, il reste du riz, mais avec un peu de glucides moins qui aide nous.
0: Ah, et on dit, et dans le riz noir également.
1: Qui est pareil.
0: OK. Donc, ce ban du riz là, il est différent avec ce ban du riz traditionnel là, en termes de ce ban bien fait, vous pensez?
1: Oui, bien sûr.
0: Hein? Ben, justement. Vous connaissez, qui ban plus grand changement qui vous fin trouver dans la façon qui ban Mauricien à ces autres ban produits alimentaires dans ma dernière année là?
1: Alors, qui changement me fin trouver, c'est que, la façon ban Mauricien, aujourd'hui, les plus informés, comme on fait dire, avec ChatGPT, avec Google, avec tout ça. Tout ça, ma nouvelle technologie là, les aujourd'hui, pour être plus informés. Donc, quand nous fait commencer, il y a un produit qui nous fait amener, et à un moment, nous trouvons, nous finissons rester avec ça, pas nous vendre.
0: Oh, un stock.
1: Mais aujourd'hui, sa même clientèle là, vient rôder.
0: OK.
1: Zut vient rôder.
0: C'est un produit là.
1: Produit, avec très informé, connaît qui le bien fait. Et la fois, nous apprenons avec ban consommateur.
0: Ah, d'accord. Ah, quelle modestie. Merci de le dire, hein.
1: Oui, parce que je devine, tiens, tel produit. Mais que c'est quoi, madame, un client, deux clients, nous commençons à rôder. Parce que si des trois dix mounes viennent dire, ouais, une affaire.
0: Oui.
1: Ou on vient de confirmer. Et c'est comme ça qui nous amène aussi, nous ajoute des gammes de produits. Et pour nous,
0: Mais justement, et Arline, et laisse-moi rebondir aussi qui vous peut dire, où ban produit sont-ils qui l'endroit, hein, qui ban pays?
1: Alors, nous fait venir depuis le tour, nous dire le monde.
0: Ah bon?
1: Depuis les États-Unis, depuis l'Inde, depuis, l'Italie, depuis l'Afrique du Sud. Donc, un peu de partout nous fait venir.
0: Ah, ça veut dire produits sont-ils à travers le monde?
1: À travers le monde. Nous fait venir à travers le monde. Donc, pour revenir aux questions, c'est qu'aujourd'hui, ban Mauricien aussi, je connais le produit, je ne sais pas si je get le prix aussi. Je get ban ingrédients, je connais qui se bat en alternative, et j'ai trop d'indiversité. J'ai trop d'indiversité, donc c'est pour ça qu'ils me pensaient, les Mauriciens, ils changeaient dans notre façon de consommer ces derniers temps.
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1: 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Là, nous avons vers, nous ban,
2: Est-ce qu'il y a un numéro WhatsApp également du monde capable de contacter? Non,
1: pas
2: non.
1: Pas vraiment.
2: Pas vraiment. OK. Donc, il y a besoin de contacter
1: le, parce que
2: le numéro là. Ben, justement. Quand un djimoun rentre dans un supermarché, par exemple, il trouve une quantité de produits. Qui premier qui se l'a besoin de guetter avant de mettre un produit dans ce panier en ligne?
1: Alors, il est très important aujourd'hui nous guetter les étiquettes, l'ingrédient, les valeurs nutritionnelles aussi. Parce que nous, Mauriciens, nous n'habitons pas X. Fromage, nous pouvons continuer à manger. Nous ne pouvons pas le guetter si elle le affaire.
2: Disponible sur le marché.
1: Disponible sur le marché. Mais les bons qui nous guettent aussi, ben, emballage. Mais les très important aujourd'hui, nous lient à ben, valeur nutritionnelle. Donc, ça, les important pour nous.
2: Mais est-ce que, avec l'expérience encore une fois, est-ce que c'est facile pour faire le Mauricien sans ce habitude alimentaire?
1: Ça a pris du temps. Mais moi, je crois aujourd'hui, les Mauriciens,
2: Il comprend
1: bien sens de façon
2: alimentaire. Ça veut dire qu'il comprend l'importance de ce qui vous fait pédier là. Ça veut dire ben, quand il y a une étiquette, il y a une valeur nutritive, il y a tout ben, le bienfait de chaque produit.
1: Oui, ça c'est sûr. Définitivement, il est très important. Et aussi, Mauricien comprend parce qu'il dans la cuisine, même il y a beaucoup d'affaires, beaucoup produits qui nous capables, équivalents à ce qui nous peut consommer.
2: Pourquoi nous calculer l'exemple, par exemple?
1: La cannelle.
2: Oui.
1: Le safran.
2: Oui.
1: Fenugreek. Tout ça, c'est des produits qu'ils ont dit nous connaît, ils aident nous, à nos alimentations. Ils pas juste pour ajouter un peu dans nos rougailles, dans nos carrés.
2: D'accord.
1: Mais ils aident nous aussi, pour nous la santé.
2: Ça veut dire, par exemple, nous peut dire, quand nous peut faire, nous prenons un curry masala, hein, quand nous peut faire un bon curry masala, ben, ingrédients qui nous peut mettre là-dedans, et nous peut mettre nutilani, nous peut mettre, et comment dire, cannelle, ben, les autres affaires encore, correct. Alors, chaque produit qui nous mettait, donne-nous l'assiette, il y en a sur l'importance.
1: Il y en a sur l'importance.
2: Et aujourd'hui, demande le produit de Mantra, il y a une bonne quantité de produit qui n'a pas mal d'ingrédients là?
1: Oui, nous avons un produit qui n'a pas mal d'ingrédients là. Et nous avons lié individuellement aussi.
2: Ah.
1: Quand il aide, beaucoup d'humains nous trouver une route,
2: Oui. Ça veut dire, ou peut dire moi qui, moi, une côté, mon carcène, ça c'est cannelle?
1: Oui.
2: Ah, moi, tu connais, vous avez, explique-nous.
1: Donc, nous avons une cannelle et aujourd'hui, nous avons une route de la cannelle Célon qui encore aide, nous, nous capables infuser, nous capables.
2: Comment dire Ceylon, c'est le pays là, ou ça, ce nom Ceylon.
1: Ce nom Ceylon, donc cannelle Ceylon, donc qui aide nous à notre santé.
2: Ok. Et autre que cannelle, on a encore des autres affaires comme ça qui vous. Vous voyez, mon pays, mais écoute, ce mercredi matin, on vit qu'on nous a fait davantage le Mantra. Hein?
1: Donc Mantra, nous on a plusieurs produits qui aident, qui équivalent. Moi, pas pour dire remplace la médicament, parce qu'il y a nous, les médecins qui sont là.
2: Oui.
1: Mais nous, on a beaucoup de choses qui, l'équivalent, substitue, et qui, ça aide les gens, hein.
2: Allez, par exemple, Vinko, en ligne, vous connaissez, moi, il y a un petit problème de dernier mois, là, on a le laboratoire, on a fait un test, bon, docteur, moi, le laboratoire, mon chiffre de sucre, mon taux de glycémie un peu élevé. Qui vous recommande, moi, par exemple?
1: Ben nous une ban powder qui par exemple nous tout connaît amla aidé morgose aidé mais nous n'allions en powder.
2: Ah d'accord.
1: En powder donc qui aide la personne bien sûr m'aurait précisé qu'il n'y pas arrête ce médicament de diabète.
2: C'est bon de le dire à chaque fois.
1: Il n'y pas arrête ce médicament de diabète mais
2: il en compagnie
1: pour régularise ce taux de sucre. Il aide lui.
2: Donc, elle est là, justement. Ben, dis qui ne vient que tout, je ne consomme ça, je ne gagne satisfaction. Est-ce que je te retourne?
1: Ah,
2: on a,
1: oui.
2: On a beaucoup de repeat customers.
1: On a beaucoup de repeat customers. On a beaucoup de customers qui recommandent la famille, les amis qui viennent dire, un tel, tu prends telles affaires. Mm-hmm. Est-ce qu'ils sont capables, guide-moi, mon camarade, tu viens, mon famille, mon mari. Donc ça, on a beaucoup de repeat.
2: Est-ce qu'il y a également un étranger de passage à Maurice qui vient
1: côté? On a beaucoup d'étrangers qui viennent, qui envoient nos messages mail, nous faisons des recherches, nous allons au website, nous tout tel produit, nous pérodons de notre sœur La Réunion, nous avons beaucoup de monde qui viennent et qui viennent prendre un produit que nous avec un papier, viennent me besoin tel okay. produit, ben là, recommandement viennent côté mantra. Et là, ça nous bien happy de savoir que...
2: Ça veut dire les touristes, parmi les lieux qu'ils visitent à Maurice, ils visitent Mantra également.
1: Oui, Mokadia, oui. Oui, nous avons beaucoup de touristes, beaucoup de gens de passage dans l'île qui viennent acheter, qui viennent retourner, mais acheter tel produit telle année, me pérévenir, soit nous gagner un mail, faire envoyer. Ça, oui, nous avons très régulièrement ramas que ça fait nous plaisir gagner un repeat customer.
2: Et vous pensez au personnel également, avec l'expérience, c'est un personnel qui est très formé, n'est-ce pas?
1: Nous avons un bon personnel bien formé et qui a la chance d'être formé et qui, à chaque fois, nous avons un nouveau produit aussi, nous faire
2: J'allais vous poser cette question.
1: Les nouveaux produits arrivent, les partenaires nous envoient des documentations, que nous ici, là, nous partageons avec nos bandes personnelles parce que c'est eux qui, la vitrine de Mantra Wellness, c'est eux qui est le premier contact avec le client. Et là, à partir de là, vous êtes capables de guider le client parce qu'il n'est pas là pour donner une information fausse, nous là pour aider les clients quand ils viennent dans nos magasins.
2: Comment nous dire? Pas d'informations erronées,
1: non.
2: Mais les informations qui valables, qui si du monde a envie de faire recherche davantage, dit capable, elle confirme.
1: Oui, ça, oui, et ça c'est vraiment extraordinaire que nous trouvons les clients venir avec ce petit papier, me dire ça plusieurs fois, mais c'est vraiment avec ce portable, mon père tel produit, mon père besoin tel produit, et donc ça aide nous. Nous ici, et quelquefois, on apprend de nos clients, nos clients, parce qu'ils viennent dire à nous, on connaît telles affaires, tels produits, aider pour tel. Et là, nous ici, nous faisons une recherche, bien sûr, et là, nous découvrons, nous ici, ensemble avec eux.
2: Non, moi aussi, ça compte du monde qui peut écouter nous ce mercredi matin, là, jusqu'à t'aller, là, où vous gagnez beaucoup d'appels, code ban du monde, pour téléphoner, pour demander, parce que, surtout si on a une variété de produits, et là, une cause de produits au niveau pour diabète, vous pensez qu'on a un problème de produit pour combattre le cholestérol, vous pensez qu'on a un problème de nos jours, il y a beaucoup de monde qui a une douleur et
1: musculaire. Inflammation. Nous avons aujourd'hui une femme avec ménopause, qui peut venir nous faire bien demanding. Donc, nous avons tout ça, un produit là pour nous aider, la population mauricienne. Okay. Et mauricien, nous pas médical.
2: Oui.
1: Mais nous là pour nous aider.
2: Oui, nous avons la pommade sur là également, des fois?
1: Oui, nous avons la pommade. Okay. Nous avons beaucoup de l'huile. Nous avons beaucoup de l'huile, l'huile d'argan, nous avons l'huile d'amande, l'huile de castor aujourd'hui. Nous connaît qui,
2: pour les cheveux de ça,
1: pour les cheveux.
2: Très bien, très bien. Ben, voilà, Aline, nous retourne l'antenne à la régie et pour la page de pub et nous reprend juste après.
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1: Bon, rappel à mon auditeur et internaute que nos partenaires, c'est Mantra Wellness qui aujourd'hui est présent sur le plateau. 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
1: 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Alors, en ligne, il y a un mot aujourd'hui qui vient bien à la mode. Par exemple, bio, organique, healthy, naturel. Vous voyez, tout cela capable parfois confuse ban consommateur. Comment un djimoun capable faire la différence entre tout ce ban terme là?
2: Alors, naturel, c'est un produit qui a une origine naturelle.
1: Mm-hmm.
2: Bio organique, c'est la même chose.
1: Mm-hmm.
2: Et il y a un produit qui n'a aucun pesticide et herbicide.
1: Mm-hmm.
2: Et il y a une certification.
1: Mm-hmm.
2: Et healthy, c'est un produit qui contribue pour notre alimentation.
1: Mm-hmm.
2: Donc,
1: mais par exemple, allez, vous retournez le cerveau bio là, hein, ou une fait que vous êtes là pour servir insecticide, pesticide. 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
2: Alors, comment nous confirmer, c'est qu'ils nous visitent nos bons partenaires avant. Nous n'est pas n'est que nous y bio, nous n'est qu'accepter, non? Nous allons visiter la direction. Il y a une personne parmi nos directions qui allait, qui a visité une forme, qui a visité les unes, et avant qui nous go ahead. Et ensuite,
1: et si à l'extérieur, ou demander un certificat?
2: Tout nos partenaires, c'est l'extérieur.
1: Okay.
2: Donc, nous voyager, nous aller, nous aller guetter, nous aller visiter.
1: Okay.
2: Et ensuite, nous avons une certification parce que quand nous travaillons avec un partenaire local, que ce soit les hôtels, les restaurations, etc., je demande nous un certificat qui dit que le produit est bio.
1: Ben justement.
2: Donc c'est pas comme ça qu'il nous amène un produit.
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2: Ben nous besoin si c'est un produit qui peut dire nous bio, nous besoin un ce logo.
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2: 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Aussi.
1: Mm-hmm.
2: Donc, quelquefois, nous guetter, nous n'est que dire, ah, il a tant valeur de par exemple, le sucre. Mais nous besoin guetter ce proposition, indiquer, ce quantité indiquée pour une portion.
1: Donc, ben, vous connaissez, par exemple, hein, moi, un bon amateur de miel. Moi, honnête, avec un bon amateur de miel.
2: Oui, moi, je comprends ça.
1: Vous comprenez, ok? 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
1: 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Par exemple, le miel il sorti un seul pays ou ça, on a plusieurs pays, plusieurs origines, hein?
2: 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Nous avons plusieurs origines.
1: Mm-hmm.
2: Du miel nous fait venir des pays l'Inde.
1: Mm-hmm.
2: Nous avons aussi local qui nous aide nos
1: apiculteurs locaux.
2: Et donc voilà les quelques miels.
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1: 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Mais justement, Mantra existait pendant combien d'années à Maurice hein?
0: Depuis 17 ans.
1: 17 ans 17 ans, je suis sur le marché, et je, là, malgré toute compétition capable, et non, vous pensez, pendant 17 ans, beaucoup de compétiteurs viennent sur le marché, mais je suis encore là, je suis encore capable de faire face, et la bonne nouvelle, c'est que je peux augmenter, et bientôt, ben, du monde qui peut écouter Podem, pour venir, Eben.
0: Oui, bien sûr, avec grand plaisir. Et nous, on a un partenaire aussi, c'est pas juste nous, un magasin, nous, on a un partenaire qui nous travaille, les supermarchés, les boutiques spécialisées.
1: Ah bon?
0: Oui, les cafés, les restaurants, et même les hôtels, on travaille.
1: Ah, très bien, très bien, très bien. Ben justement, est-ce qu'il y a un produit qui paraît light ou soit healthy veut dire automatiquement qu'il est bon pour nous la santé, Orline?
0: Oui, oui et non, je peux dire, mais il est important qu'un consommateur comprenne qu'un produit light ou healthy, il dépend de chaque personne. Donc, il peut être healthy pour moi, il est bon, mais pour Amal, il n'est pas bon. Dépendant de la santé. Mais.
1: Ah, vous comprenez que tu peux revenir, peut-être par exemple, et la bonne boisson gazeuse, pourquoi on va avoir une boisson gazeuse, vous pouvez prendre un exemple, hein, vous connaissez? Oui, et la bonne boisson gazeuse qui est comme light low, là. Mais pas veut dire.
0: Pas veut dire qu'il y en a moins de sucre. Donc, mon papé, redire mon bien clair dessus, mon papé, personne, nous papé, vise personne.
1: Oui.
0: Mais, c'est la perception qui nous disait healthy, light, connaît comment nous pour consommer et comment nous pour prendre le produit.
1: Mais vous connaissez de nos jours, en Maurice, vous connaissez, Podem prend au diabète en main, l'émission c'est concernant avec diabète. Alors, ben, du monde qui a diabète, bien faire plus attention avec ben les labels. Qui manque quelque chose qui se bien vérifier en ligne?
0: Mais la première chose à vérifier, c'est regarde le taux de sucre ajouté dans un produit. Parce que très souvent, nous, quand nous, il y a un ajout de sucre dans chaque produit, il est important pour se vérifier ça, pour se connaître qui se taux de glucides, qui se taux d'énergie, qui se taux de protéines et ce du sucre très important.
1: Vous connaissez, les Mauriciens aujourd'hui, ils commencent à gagner une réputation qui a un taux élevé de sel dans ce système, de sucre, de gras, à nous cause un petit peu plus l'eau là. Vous connaissez, dans Podem, nous cause beaucoup l'eau diabète. Quand nous cause l'eau du sucre, est-ce qu'il c'est qui plie pour autant ces quantités d'icycles qui nous ajoutées, ou soit il y a aussi d'icycles qui déjà présents naturellement dans le produit?
0: Mais définitivement, il y a man, nous, qui nous pensait, c'est, ah, moi, pas de mettre d'icycles dans mon jeté. Ou quoi, ou d'accord, on sait qui m'a fait dire. Mais nous, besoin qu'il y ait ça du sucre.
1: Naturel
0: qu'il a dedans. Nous, besoin qu'il y ait ça taux de sucre-là. Et les spécifiés, tu nous, mais nous, nous pas prend la peine, le temps pour nous guetter. Mais côté Mantra, nous aide, nous énamant du sucre, qui est capable d'aider, nos ban camarades qui ont un diabète, nous en a, Zalitol, nous en a Stevia, nous en a ban les autres.
1: Ah oui, justement, Stevia, c'est bien connu, n'est-ce pas?
0: Exactement. Et là, nous trouvons aujourd'hui, l'expérience qui nous en a dans Mantra, c'est que t'en dis, ah, yo, connais comme étant, on arrête consomme du sucre, mais avec un produit, moi mettre un petit gâteau, moi mettre un petit peu le sucre de xylitol ou
1: le plaisir de manger un gâteau sans qu'il y ait fait l'édito vraiment
0: à cela santé.
1: Allez, qu'en est-il de jus, par exemple, vous connaissez nos parents en été là, hein, vous connaissez, nous pouvons faire que tu es allé là boisson gazeuse, pardon, avec raison plusieurs médecins ils mettent le plateau là une cause les méfaits de boisson gazeuse. Qu'en est-il de jus Est-ce que chez Mandra, nous avons un jus qui n'a pas de substitut qui peut être disséqué, etc.
0: Oui, nous avons plusieurs variétés de jus. Nous avons beaucoup de variétés de jus qui, au contraire, là, nous avons qui est nous avons une passe de goyave, nous avons les ben jus frais et qui les sans sucre et les safe pour nos bons camarades qui ont un diabète. Qui peut les, et pas juste pour un camarade qui n'a jamais de médecin qui peut prendre précaution déjà.
1: Moi, je crois que ça, avec la prévention.
0: La prévention. Donc, aujourd'hui, nous avons sa demande là. Tu m'en là quand il rentre dans le magasin, consommateur là quand il vient, il dit, sans sucre, ou une quixeuse, ou une gâteau, un biscuit sans sucre. Ça, c'est les premières choses où dit me trouver quand mon père,
1: Et qu'en est-il du sel? Parce que vous connaissez, nous avons un problème hypertension, ou bien connaît que le sel est très mauvais, pour prendre du monde qui a hypertension. Et qu'en est-il? Est-ce qu'il pareil, comme un bout de cycle, ou un produit qui a un petit goût salé avec lui, mais quand même qui, un du monde qui a hypertension capable de consommer?
0: Ça aussi, nous avons beaucoup, nous avons un produit, nous avons un snack, nous avons un gâteau, cookies, qui nous recommandent.
1: On coûte maintenant, un cookies, tout?
0: Un cookies, nous avons un snack. Aujourd'hui, nous avons un healthy, un snack qui pas à base de pommes de terre comme on dit mais à base de roots comme la rouille comme le betterave donc qui n'est pas salé qui a pas de sucre ajouté dedans mais qui est très tasty pour manger.
1: D'accord. Et ben justement, qu'en est-il de par exemple une fait cause et d'albonie une cause jiri, là une cause ban cookies, une cause ban gâteau. Est-ce qu'il écoute maintenant ou quand même au chocolat également?
0: Alors, pour l'instant, nous payons un chocolat, mais il peut venir très prochainement.
1: Ah.
0: Il pose une question qui peut arriver. Pertinent, mais qui peut arriver. Donc, là, nous l'aurons parce que nous n'avons pas de demande, là, vraiment. Nous n'avons pas de clients qui viennent demander nous chocolat. Mais quoi, tout le
1: monde pense que c'est un consommateur de chocolat devant, qui veut poser la question. À cause
0: de donc, nous avons beaucoup de personnes qui viennent dire, un petit chocolat payant qui cave et nous nous comptons une petite douceur. Comment nous dire, Maurice? Donc, nous n'avons pas prochainement pour rentrer. Et bien sûr, nous pour aviser comme Haukav informe nous ban.
1: Définitivement. Beaucoup de vous pensez, l'oban prochaine émission ou bien commence demain, tu peux ban la liste au lieu qu'il nous dise seulement ban lieu, qui nous mantra présent, nous bien dire également des trois petites affaires. Bon, comme chaque semaine, nous capable mentionner une petite chose comme ça ban Jimoun. Ah, peut-être nous capable sur le plateau. Et Diawen a fait proposer quelque chose.
0: Avec
1: peut-être chaque semaine, nous allons prendre un produit que Bandimoun ou donner une remise, ce produit-là spécifiquement.
0: Oui, bien sûr, avec grand plaisir. Nous sommes capables de travailler un projet comme ça, que nous invitons nos auditeurs à venir découvrir chaque semaine un nouveau produit.
1: Et avec une remise spéciale.
0: Avec une remise spéciale pour
1: ban client de Podem.
0: Oui.
1: Ben justement, et vous connaissez les Mauriciens comment nous dire, nous bien contents ban manger épicé, ban sauce cela. Quand nous cause l'eau ban sauce pickles, ce qu'on appelle achat, condiment, est-ce qu'il nous besoin de quantité d'icic et d'icelle qui est là-dedans aussi également?
0: Oui, définitivement. Absolument, nous besoin de ça qui ban quantité. Mais aujourd'hui, la sauce, nous Mauriciens. Nous comptons faire notre mine frire.
1: Justement.
0: Right. Mais nous, côté mantra, nous avons une alternative, comment nous dire.
1: OK.
0: Qui est fait à base de coco.
1: OK.
0: Donc, on fait une mine pareil, mais il y en a, il n'y a aucun sucre ajouté, il n'y a pas du sel ajouté là, mais il est bon pour la santé.
1: Est-ce que côté mantra, je fais une démonstration de culinaire également?
0: Alors, nous pas faire démonstration, mais nous faisons un testing. Nous faisons un testing. Que nous faisons nos clients découvrir qu'on amène un nouveau produit.
1: Que nous faisons un testing là.
0: Dans nos magasins.
1: Oui.
0: Et aussi deux fois par an, nous invitons nos clients, nos partenaires, nos collaborateurs. Quand nous faisons un grand testing, nous invitons eux de venir découvrir. Par exemple, qui tu connais faire avec l'auge qui nous grand-mère longtemps tu bouille tu de nous.
1: Enfin, on connaît l'auge grain de la bouillie ensemble.
0: Mais on connaît avec l'auge aujourd'hui ou car prépare remplace au jury. Vous connaissez à Claude ou qu'a fait un bon petit gâteau.
1: Ah bon?
0: Donc, nous faire ça, nous faire tout ça pour nous faire nos bonnes portes.
1: Mais vous pensez bientôt, vous avez commencé à tenir une livre recette.
0: L'espérer très prochainement.
1: Vous pouvez donner une quantité l'idée là, Oline.
0: Merci, maman. Mais, donc voilà comment nous faire découvrir quelquefois.
1: Très bien, très bien. Alors, nous retournons l'antenne de nouveau à la régie et nous reprend pour la troisième et dernière partie de notre émission.
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1: De retour sur le plateau de Podem, prend Javet en main avec nous invités aujourd'hui, Arline Boissec, manager de Mantra Wellness. Arline, il y a beaucoup de produits aujourd'hui qui nous causent sans gluten. Et ça peut venir de plus en plus populaire. Est-ce qu'il y a un monde qui n'a aucun problème avec gluten, mais ça élimine gluten dans son menu complètement?
0: Oui. Qui fait, merci d'abord à moi de me poser ma question là, qui fait me dire oui, c'est que récemment même, mon cas dit où, moi finis dans un exemple, quand un consommateur, un client, quand il y a un problème d'inflammation, et qu'il y a une allergie aux anti-inflammatoires, la pauvre, il prend beaucoup de, essaye, il prend mal d'affaires, mais il n'est pas capable. Arrive un moment, il visite nos magasins, et nous fin, essaye, aide-lui, nous fait, il prend mal de produits sans gluten, quand il fin change sur alimentation, sur façon de manger, et donc, il prend les pâtes sans gluten, il fin prend, le quinoa, il fin acheter, ben, il a plusieurs produits sans gluten, sur céréales, et après 2 semaines, Livini Lidiano, il sentit les mieux.
1: Après 2 semaines seulement.
0: Après 2 semaines, Livini Lidiano, il sentit les mieux. Et il finit faire ça pendant 1 mois, que la personne venait dire nous, docteur dit que son inflammation finit diminuer.
1: OK.
0: Et qu'il est bien mieux.
1: Ça veut dire que ça dit, on n'a pas typique capable de prendre anti-inflammatoire.
0: Non.
1: Il est allergique avec anti-inflammatoire.
0: Avec donc, inflammatoire.
1: Pas capable de contenir anti-inflammatoire.
0: Pas capable.
1: Le fait de ne pas prendre de gluten
0: l'a aidé pour son inflammation.
1: En d'autres mots, c'est-à-dire que si nous mangeons d'une façon différente, cela est capable d'aider pour prévenir certaines maladies.
0: Exactement. Et nous finissons aussi trouver que le bandimoun est ballonnement. Bandimoun vient dire, je ne pas digérer, je ne mange bien. Et quand je finis prendre un produit sans gluten, je suis OK, je la santé mieux. Donc, sans gluten.
1: Ça veut dire, est-ce que vous pouvez dire, on a un produit probiotique également?
0: Nous, on a un produit probiotique aussi. Et donc, là, nous aide la personne pour se la santé, se sentir mieux dans la peau, arrêter qu'un ballonnement, arrêter qu'un gonflement de ventre, etc. Donc, les produits sans gluten n'est pas si pour un patient atteint de cœliaque, comme on nous connaît, mais ils aident aussi, les autres personnes qui ont problème de peau. Donc,
1: en ligne, vous profitez, vous posez une autre question. Moi, si, un kiken pense pour poser sa question-là, qu'on est de nos jours beaucoup d'immunes, que ce soit homme ou femme, j'ai envie perdre du poids. J'ai envie maigrir un petit peu, j'ai envie, ce que l'on appelle, bon, pas faire régime, mais j'ai envie de faire perdre du poids. Ok? Et est-ce que Mantra est capable de venir à notre secours?
0: Oui, nous venons à notre secours. Mantra vient à mon secours, moi-même.
1: Ah, ok. Allez. Ça me retrouve en ligne, bien en forme, healthy, alors, ce mercredi matin.
0: Donc, nous qui nous disons perdre du poids, faire régime, arrêtement, ceci, arrêtement, diminuer, c'est, non. Régime, perdre du poids, oui. Mais nous besoin équilibrer nos façons manger.
1: Ok.
0: Nous besoin faire une détox de nous les corps.
1: D'accord.
0: Donc, chez Mantra, nous avons beaucoup de détox. Pas seulement le thé, nous avons tout le temps nous affiliés détox et du thé.
1: Oui.
0: Mais nous avons.
1: Comme vous dites, vous avez du thé vert, là,
0: Thé vert, oui. Okay. Beaucoup du monde dit, oui, thé vert aidé, bien sûr. Mais nous avons pas de produits comme, des powders, beaucoup de choses qui aident pour éliminer sa manne gras qui nous a à l'intérieur, là. Après, bien sûr, nous besoin sans nos façons de manger.
1: Et à aucun moment, nous pédiatres, on ne peut pas faire l'exercice, là.
0: Non.
1: Nous pas pédiatres, arrête faire l'exercice.
0: Nous bisons, les font partie de nous,
1: conseils.
0: Les bisons faire une activité physique, ça nous, tout nous connaît. Nous bisons une activité physique, ensemble, mais si c'est pas dit, ah, moi, pas contre, man, prends-le pour deux mois, un produit, correct, moi, pour maigrir dans des eaux, non.
1: C'est vrai, man, j'en fais un petit bâton, moi, j'ai un petit bâton magique.
0: Non, pas du tout.
1: Pour maigrir.
0: Et aussi, c'est qui tout le temps nous dit à nos clients, pas prendre un jour, deux jours, trois jours, dire, eh, ben, ça fait la papier morsé. Il y a une cure, ça. Nous, bien faire un deux, trois mois, avec nos activités physiques, avec nous, un produit et nos façons de manger, ce qui nous met dans nous l'assiette aussi, bien important.
1: Bien sûr, bien sûr. On a raison cause l'eau, là, Arline, parce que vous connaissez, aujourd'hui, Maurice, nous peut cause diabète, nous peut cause taux de cholestérol élevé, nous peut cause hypertension, le cancer également, hein. Le cancer.
0: Le cancer est là et nous trouve beaucoup, beaucoup d'immunes, viennent visiter nous, viennent roadband produit qui est capable d'être zut. Et ça aussi là, mon capable dire où qui nous est man produit qui capable et ban du monde pendant la chimio, pendant
1: accompagne-t-il
0: pendant la chimio, la radiothérapie, pendant la maladie. Parce qu'ils ont dit nous connaît cancer, c'est très très présent parmi nous la population mauricienne. Donc nous mantra, nous pas juste là pour la vente, nous pas juste là pour bien sûr. Les
1: oui,
0: produits,
1: bien sûr.
0: C'est là, mais on est là pour accompagner le client. C'est ça mantra.
1: Ça veut dire une bonne alimentation avec bon produit correct et nous fait dire tout à l'heure là que sans gluten. Donc tout ça là, il aide du monde énormément et peut-être du monde là, il pas même qu'on y a une allergie au gluten, pas nécessairement.
0: Exactement. J'aurais dit qu'ils peuvent dire, mantra produit c'est. Nous besoin peine à ça. Perception là, parce que demain c'est un casse nous pour dépenser avec docteur. Donc si nous commençons à partir aujourd'hui sans nos alimentations, nous pour aider nous devant.
1: Ça veut dire que moi comprends que si un Jimoun lui peut investir de son alimentation aujourd'hui, comment dire, lui peut prendre, lui peut faire un saving dans la banque et que demain sa saving qu'il fait là, lui pourra utiliser ça plus devant.
0: C'est sûr.
1: Shibani Trading travaille avec ban supermarché, ban boutique, ban hôtel, ban restaurant et les autres business. Est-ce que ban professionnel aussi peut demander plus produits qui répondent à ban nouveaux tendances alimentaires en ligne?
0: Oui, Rama. Azodi nous remarquer qui ban professionnel dans ban supermarché, boutique spécialisée parce qu'ils ont aussi ont une clientèle qui vient rôde sa produit là. La restauration, même l'hôtellerie, parce qu'il y a un client qu'on peut réserver, il finit dire moi n'ai telle allergie.
1: OK.
0: Et là tout de suite pour tel du lait sans lactose, les produits sans gluten. Donc les tendances sont là que ce soit dans un supermarché, dans la restauration, dans des coffees.
1: Dans des coffee shops, etc.
0: Oui.
1: Ça veut dire, au Pérou, fais-moi comprendre, là, par exemple, un client étranger, il débarque dans un hôtel 4-5 étoiles à Maurice, et il design un problème de allergie avec tel produit. Alors, lui, pour finir, dire au départ, même quand il peut faire ce check-in, qu'il lui bisait pas gagner. Et l'hôtel, là, responsable de la santé, Radimoun, là.
0: Et les hôtels deviennent très conscious. Vous êtes made man corner healthy. Man corner avec des graines, des pumpkins, sunflower, etc. Mais que vous utilisez mettre un corner, un healthy corner. Donc, c'est pour ça que nous, Shibani Trading, nous bisez suivre sa évolution-là. Parce qu'il y en a la demande.
1: Ben justement, quand je, au niveau de mantra, quand je choisis un nouveau marque ou soit un nouveau produit pour amener dans Maurice, qui est un critère qui je prends en considération?
0: Les critères qui nous prend en considération, c'est qui nous guette. Comment vous dire, au début, nous t'y connais ça, donc nous allons guetter que le produit est fait, que la visite l'usine, nous prend en considération la demande mauricienne, la population, pour nous amener un produit ici, un nouveau produit. En réalité, nous allons guetter qui consommateur l'a pérodé.
1: Ça veut dire, en tant qu'importateur, je guette également je distributeur.
0: Oui, bien sûr. Nous allons rester attentif à sa demande-là.
1: Et tout cela, ça veut dire que nous travaillons en collaboration, en équipe alors?
0: Oui, nous travaillons en équipe. Nous bisons travailler en équipe parce qu'ils sont supermarché, sans nous bannes clients. Nous ici, nous bisons là pour être à l'écoute.
1: Vous travaillez en isolation.
0: En isolation, ou bisons être à l'écoute de tout le monde.
1: Exactement. Mais justement, Orline, est-ce que vous pensez qu'il bisons en plus l'éducation, la nutrition, dans l'école et dans la communauté en général?
0: Très bonne question, Rama. Définitivement, nous bisons commence faire une l'éducation à l'école. Parce qu'ils nous guettent nos bannes jeunes d'aujourd'hui. Qu'ils ont mangé?
1: Fast food.
0: Ah!
1: Vous pas hésiter pour dire.
0: C'est sans être grand manger.
1: Mm-hmm.
0: Mais aujourd'hui, nous besoin éduque nous banjeunes parce qu'il nous trouve beaucoup d'obésité parmi nous banjeunes.
1: Mais puisque nous émissions que focus low diabète, laisse-moi dire où ça, sa mauvaise nouvelle là, qui ne n'a ce que nous appelons un rajeunissement du diabète de type 2. Hein. Nous n'avons pas diabète type 1, nous n'avons pas diabète type 2, nous n'avons pas un rajeunissement. Aujourd'hui, nous avons des enfants de 13 ans, hein. La dernière fois, et il y a quelqu'un qui vient au plateau, il raconte ça, c'est-à-dire, les effets de dépistage, une fille de 13 ans, ok, qui est un diabète de type 2. Donc, imaginez-nous.
0: C'est chagrinant.
1: C'est chagrinant, et le taux d'obésité, comment on peut dire? Fast food, dans chaque coin et recoin de l'île Maurice. Et personne ne va vous guette valeur nutritive de ce manger avec ce bémol, c'est là.
0: Non. Et définitivement, nous besoin commence faire l'éducation. Et nous, en mantra, nous prêts à aider dans une façon ou d'une autre, comment nous capables d'aider nos jeunes à sensibiliser pour consommer une bonne alimentation.
1: Orline, si tu veux donner un seul conseil à une famille mauricienne pour améliorer sa façon de manger des pizzeries, qui ça conseille là, tu peux aider? Vous connaissez la policière, vous voulez nous haine?
0: Nous besoin d'être bien, qui nous paie consommer. Qui un seul livre difficile comment vous dire, mais nous bisez sans nous l'habitude. Arrêtez.
1: Vous dire nous bisez pour attention
0: à ce qui nous peut manger, ce qui nous peut mettre dans nous l'assiette. Parce qu'ils ont dit les facile, ayo pas gagner le temps, très vite le force vous dès là. Mais nous bisez pour moi, nous besoin sans nous pour améliorer ça nous bisez sans nous façon, nous l'habitude comment nous peut faire, nous peut manger et équilibrer nous manger.
1: Mais est-ce qu'il est possible pour un dimoun continuer à manger ban pour du mantra sans qu'il ait besoin de défaut sur porte-monnaie?
0: Ah oui, Rama, définitivement. Parce qu'il nous ban prix des bien compétitifs.
1: Ok.
0: Donc, faut pas nous besoin de tirer sa perception qui camperont côté mantra les produits pour défense ou budget. Nous faisons une évaluation, nous faisons une recherche que nous trouver. Parce qu'il dimoun est la fois, quand ils rentrent dans un supermarché, ils ne rentrent pas dans un rayon bio. Qui fait hein? Pas nécessairement que tu mantras, mais qui fait? Ils disent, ah, produit la chair. Non, pas nécessairement. Donc, sans hésitation, vous pouvez dire, je visite nous et je peux trouver les pas pour défense, je budget.
1: Pour te monnaie, pas pour défoncer,
0: pas pour éclater.
1: OK. Alors, nous paraissons trop beaucoup de temps pour terminer nos émissions. Moi, vite tout, dire le mot de la fin. Mais avant ça, on a une question rapide qui nous appelle Casmito. Hein, un produit sans gluten ou soit vegan, il est nécessairement plus bon pour la santé qu'un produit naturel. Mythe ou réalité?
0: Il y a une réalité.
1: Ok. Ça veut dire, définitivement, un produit sans gluten ou soit vegan, il est nécessairement
0: plus bon pour nous la santé.
1: Avec les temps, on trouve ça.
0: Oui.
1: Moi, invite tout, dire le mot de la fin avant qu'il m'en conclue à l'émission en ligne.
0: Alors, d'abord, moi, remercie vous, fin invite-moi, le plateau.
1: Plaisir.
0: Et, comment me dire que le mantra nous croit qu'il y a l'information très important. Donc, ben produit qui se cas découvert que nous, les pour être en la santé meilleure. Et surtout, qui m'ont envie de dire à mes parents, donne l'exemple de mes enfants parce qu'ils nous causent beaucoup, mes enfants aussi, parce qu'ils ont une bonne habitude qui nous apprennent des petits, capables d'accompagner nous tous les temps. Donc, pour terminer, prends soin de les corps. Prends soin de ta famille et pour une meilleure la santé. Merci beaucoup, Pédem, pour ça, j'ai l'occasion que tu de nous pouvais me présenter mantra et moi invite tous nos auditeurs, visite-nous, nous autour l'île.
1: Sans oublier,
0: et Ben qui peut ouvrir,
1: et nous attendons. Un discount spécial.
0: Et donc voilà, merci.
1: Et voilà, notre émission touche déjà à sa fin. Aujourd'hui, nous avons compris que manger sain ne signifie pas nécessairement renoncer à tout ce que nous aimons. C'est avant tout apprendre à mieux choisir, mieux comprendre ce que nous achetons, regarder les étiquettes, contrôler les quantités et surtout prendre conscience du lien qui existe entre notre alimentation et notre santé. Merci à notre invité, Arline Boissec, manager de Mantra Wellness, d'avoir accepté de venir partager avec nous son expérience et sa vision. 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Parce que la prévention commence souvent par de petits choix que nous faisons chaque jour. N'oublions pas que Podem prend ou diabète en main, c'est également P comme prévention, O comme observation, D comme dépistage, E comme éducation et M comme motivation. C'était Ramaya Sapa au micro de Radio One.
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7: Agréable mercredi à vous, Radio One. Il est 11h. L'heure du flash avec Rodney Pierre-Louis en studio. Rodney, bonjour.
8: Bonjour Miguel, bonjour à tous. Les arrestations se poursuivent dans les différentes régions touchées par les tensions. Un policier a été arrêté à la Goulette avec 3 sabres, 3 cagoules et une batte de baseball dans sa voiture. Le constable Ashley Duval, affecté au poste de police de Rosebel, a été intercepté hier soir vers 23h20 alors qu'il circulait au volant de sa voiture personnelle. Interrogé sur la présence de ces objets, il aurait répondu qu'il est lui aussi policier. Il a été arrêté pour possession d'armes offensives. Le constable a également été verbalisé pour non-respect du couvre-feu entré en vigueur hier soir. Il est actuellement en détention au poste de police de Flic-en-Flac en attendant sa comparution. 3 hommes arrêtés également dans le cadre d'une enquête sur des vols avec effraction à Beaubassin. Jean-Clifford Bruno Naglou, Jean-Daril Joshua Philippe et Rudy Venkatasormi ont été interpellés hier lors d'une opération spéciale menée par plusieurs unités de la police à Barkley. Des perquisitions à leur domicile l'ont permis de saisir plusieurs denrées alimentaires, des produits périssables et des appareils électriques. La valeur des objets identifiés et récupérés est estimée à 14 000 roupies. Jean-Clifford Bruno Naglou a avoué son implication dans l'affaire, tandis que Jean-Daril Joshua Philippe nie les faits. Les 3 suspects sont maintenus en détention pour les besoins de l'enquête. Les tensions qui secouent plusieurs régions de Maurice risquent de ternir l'image touristique du pays. Pour Ajay Jerry, président de l'Association of Tourist Operators, ces événements renvoient une image négative de la destination. Il estime toutefois que la situation reste maîtrisable avec le couvre-feu. Si les tensions persistent, le gouvernement pourrait envisager des mesures plus strictes, notamment des restrictions sur les arrivées et les départs d'avions, avec des conséquences pour le secteur. De son côté, le ministère du Tourisme affirme que les forces de l'ordre restent mobilisées, que les mesures sont prises pour garantir la sécurité des visiteurs. Et à l'étranger, le président ukrainien Volodymyr Zelensky a annoncé hier soir qu'une centrale électrique de Kiev avait été touché par une frappe russe. Une fois de plus, aucun avertissement préalable de la part de nos partenaires a-t-il déploré. L'Ukraine est dépendante du renseignement militaire occidental et notamment américain pour détecter les attaques russes. C'est la fin de ce flash. Merci de l'avoir suivi. Vous retrouvez Miguel tout de suite pour le club.
7: Merci beaucoup Rodney Pierre-Louis. Vous serez de retour à midi pour le journal.

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2: Bonjour et quel plaisir de vous retrouver pour le club. Au menu ce mercredi, l'immense joie d'accueillir l'équipe des Enfants d'un rêve. La troupe fête ses 25 ans et propose un spectacle best-of à partir du 22 octobre au Coda Art Center. Rencontre dès la première heure de notre magazine avec les membres de la troupe de l'association. Dans le club, on bavardera avec Abin. Le groupe propose de nombreuses activités dans le cadre des célébrations de la Journée mondiale du patrimoine culturel intangible. Ce week-end, le Sega Tambour de Rodrigue sera à l'honneur. Vous saurez tout avec nos invités en deuxième heure du club. Et puis, avec Luana Lodoiska, comme nous sommes mercredi, nous vous parlerons des sorties de la semaine sur les plateformes de streaming. Voilà pour le sommaire de votre magazine. Bon club et happy mercredi à vous.

Maurice, c'est le titre de cette chanson avec une pléiade de chanteurs, chanteuses de la scène musicale locale. C'était la chanson officielle pour les célébrations de l'indépendance en 2023. Comme quoi, en l'écoutant cette chanson-là et toutes les autres qu'on peut vous partager ces jours-ci, ça prouve une chose. Mais là, c'est l'indépendance, jour l'indépendance, qui nous passe en santé, qui nous capable valorise le mauricianisme. Aujourd'hui, ça prend tout son sens, plus que jamais. Et on est ravis de partager tout ça. Vous aurez reconnu certainement les voix d'Alain Ramanissam, de Laura Beck, de Black Ayo, de Shreya Baboulal, de Yansley ou encore de The Prophecy sur nous îles Maurice. Bienvenue pour votre club, c'est parti jusqu'à 13h, Miguel au micro, c'est notre ami Keshav qui m'accompagne à la technique aujourd'hui pour les 2h. Keshav, super. Et nos invités qui seront là pour partager leur création et leur actualité, ne manquez rien de nos différentes rencontres en ce mercredi hyper ensoleillé sur la capitale. Et nous on célèbre quoi? La vie. De le positif, évidemment, la bonne humeur, vous êtes à la bonne adresse. Death Ree et Life dans votre club.

0: Life et Death Ray sur les ondes de Radio One. On va y aller pour la pub et on se retrouve juste après pour accueillir des membres de la troupe Les Enfants d'un Rêve. Il faut savoir que l'équipe se prépare pour vous retrouver sur scène pour marquer un anniversaire de taille la semaine prochaine. On vous dit tout après ceci.
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0: La chanson Thème des enfants d'un rêve en 2001, l'équipe nous proposait ça. Pour beaucoup, on la connaît, du moins le refrain par cœur, et on est ravis de pouvoir retracer cette belle aventure avec certains membres de la troupe aujourd'hui. Il y a des nouveaux, des visages nouveaux, il y a aussi les anciens qui sont là depuis un peu plus longtemps, comme Fabrice Barbe qui est avec nous. Bonjour Fabrice.
1: Bonjour Miguel.
0: Comment ça va?
1: Ça va très bien, et toi?
0: Bien. Alors, vice-président de l'association.
1: Oui.
0: Maman, belle casquette.
1: Depuis peu, oui.
0: Donc, promotion.
1: Marie, promotion encore.
0: Marie, ça fait combien de temps que vous êtes, que vous évoluez au sein de la troupe là?
1: Alors, moi, j'ai rejoint la troupe en 2004.
0: Okay.
1: Grâce à Bernard Desvaux de Marigny.
0: D'accord.
1: Il m'avait fait intégrer la troupe. Ensuite, je suis resté jusqu'à 2011.
0: Ouais.
1: Et puis après 2011, j'ai eu quelques années, on va dire, où j'ai pas fait vraiment les enfants d'un rêve, okay, sur scène, mais okay, je les ai suivis quand même.
0: Ouais, ouais.
1: Et puis je suis revenu en 2019.
0: Ok. Et depuis là, c'est voilà, bon. Hein, vous ne quittez voilà plus, vous êtes
1: exact
0: là. Et Diane, une vice-président.
1: Ouais.
0: Alors, et là, de l'association, je le disais, hein, au départ, c'est un groupe, de passionnés aussi, parce que c'est surtout du social, les enfants de rêve, faut-il encore le préciser.
1: Oui.
0: Et puis, j'imagine que sur le parcours de vie de l'association, il y en a qui partent, d'autres qui arrivent, et c'est une grande famille, à chaque fois. Qui se fait plaisir, et sur scène, surtout de retrouver le public mauricien.
1: Écoutez, oui, c'est vrai que c'est une grande, grande famille. On a croisé pas mal d'artistes.
0: Ouais.
1: Il y en a qui sont encore là. Mmh. Il y en a qui nous suivent toujours, mais ouais, qui ne chantent plus vraiment avec
0: nous. Certains font partie de la scène musicale locale, d'autres sont des passionnés de musique.
1: Exact.
0: Voilà.
1: Je pense qu'on est tous passionnés. Mmh. Tout le monde autour de cette table.
0: Donc, c'est pas forcément le métier, c'est ce que je voulais dire.
1: Non, c'est pas vraiment le métier. Plus, moi personnellement, quand j'ai rejoint les enfants de rêve, c'était vraiment par rapport à ma passion pour la musique et la scène.
0: Mmh.
1: Voilà. Et puis maintenant, on a quand même rajouté la cause sociale derrière tout ça.
0: Ouais.
1: Et c'est que du bonus.
0: Alors, monsieur le vice-président, je vois que vous êtes bien entouré là. Vous êtes venu avec votre petite équipe aujourd'hui. Pour celles qui sont là, merci déjà. Et je suis ravi d'accueillir Julie Laure. Julie, bonjour. Adieu, micro pas ouvert, qui n'arrivait. Keshav, Log, Sainte-Côte. Bonjour, Julie.
2: Bonjour.
0: Comment ça va?
2: Ça va bien, merci.
0: Le micro a peur de vous, j'ai l'impression. Les retrouvailles après Mathusalem,
2: ouais, là. Il me reconnaît plus.
0: On a farfouillé dans les archives. 2013?
2: 2013, club, ouais.
0: Pour votre dernière visite chez moi,
2: ouais.
0: Comment ça se fait? Quand on arrive, tu t'attends, là.
2: Un peu comme Fabrice, j'ai pris un petit break, moi aussi.
0: Ah, d'accord, ok. Ouais.
2: Voilà, moi, ouais, je reviens cette année, au fait.
0: Ah, c'est le grand retour, ouais, là? Le retour du comeback?
2: J'ai passé là pendant 10 ans.
0: Ok.
2: Les enfants de rêve, mais pareil. Je venais au spectacle, je restais, un support.
0: Voilà, il y a le soutien,
2: exact,
0: de près ou de loin, mais on, exact, soutient quand même.
2: Mais il y a des fois, on doit peut-être se focus un peu sur notre propre vie.
0: Ben oui, il y a des choix à faire, j'imagine, ouais, professionnel, personnel, et tout ça, qui fait que, bon, chacun a ses raisons, et chacun son cheminement, ça c'est sûr, et certain. Mais ravi de vous retrouver, qu'est-ce que ça vous fait?
2: Ravi d'être là encore.
0: Qu'est-ce que ça vous fait là de rejoindre la troupe et de fêter ces 25 ans en grande pompe?
2: Honnêtement, je trouve que c'est peut-être, je me ressens un peu comme une enfant, en fait. Parce,
0: ouais,
2: qu'on en discutait, ça fait 20 ans que j'ai commencé les enfants de rêve. Et après ce gros break-là, maintenant, c'est comme si c'est ma première fois encore.
0: Ok.
2: Donc, je retrouve un peu l'excitation d'une enfant, d'une personne beaucoup plus jeune que maintenant. Et c'est toujours le même enthousiasme, c'est toujours le même plaisir de retravailler avec tous les gens qui font partie des enfants d'un rêve.
0: Ouais.
2: Y a toujours beaucoup d'amour, beaucoup d'excitation dans tout ce qu'on fait. Et ouais, donc ça fait du bien, au fait, de revenir.
0: Mais c'est génial. Kiffer.
2: C'est, ouais,
0: tout ce que je peux,
2: ouais,
0: vous dire.
2: C'est ce que je fais.
0: À une semaine et un jour là de cette première, on va en parler avec vous. On fait redescendre la pression, bon, pauvre Jam, parce que sinon Gabriel peut sauver. Gabriel Ross, bonjour. Comment ça va? Alors lui aussi, elle aussi, son micro pas ouvert là. Hein. Soit micro là, pas bon, soit pas ouvert ce micro. Décide un coup de kechav là. Allez, on refait. Décidément, aujourd'hui, c'est quelque chose. Hein. Bonjour Gabriel. Ah non, mais c'est toujours pas... Je crois que là, il y a un souci. Allez, on va s'adapter. The show must always go on. Merci, merci, merci beaucoup à vous, chère Chloé, de m'assister sur ce coup-là, parce que Chab est d'aucune utilité. Bonjour, Gabriel, pour la troisième fois.
3: Non, je suis sûre que c'est pas vrai.
0: C'est bon, là. C'est bon. Maintenant, c'est bon, on vous entend. 5 sur 5.
3: Bonjour.
0: Ça va?
3: Ça va très bien, merci.
0: Alors, on s'est déjà croisés dans le club. C'était quand à peu près, vous vous souvenez?
4: Alors oui, je pense que c'était il y a une dizaine d'années.
0: Ok, on n'était même pas dans nos nouveaux locaux, là, on était loin là-bas, à part de ces cas, quoi.
4: Voilà, très ouais. loin. Mais c'était parce que j'avais gagné un concours sur un bateau avec mon meilleur ami.
0: Ah, et rien à voir avec les enfants d'un rêve.
4: Rien à voir avec les enfants d'un rêve.
0: Ok.
4: Non, rien à voir. Mais c'est un plaisir de retourner.
0: Content de vous retrouver.
4: Pour les enfants d'un rêve.
0: Mais c'est clair, pour de nouvelles aventures. Quand avez-vous intégré la troupe des enfants d'un rêve, là?
4: Donc, il y a 4 ans.
0: Ouais.
4: Cette année, c'est mon deuxième spectacle avec eux.
0: Ok.
4: Et donc, j'ai intégré, bon, par audition. Et ils m'ont pris, et après, bah, l'aventure a commencé pour moi, et je pense pas m'arrêter maintenant.
0: Ah, mais c'est génial. Et la chanson, elle occupe quelle place dans votre existence, dans votre vie?
4: Disons qu'elle n'a pas toujours été présente. Mmh. La musique, oui, mais chanter, pas forcément. C'était ouais. un jour, j'ai dit à mes parents, j'ai vu, je suis à la MBC, mmh. ils faisaient Star 2014.
0: Ok.
4: Et je dis à mes parents, je veux participer. Ils étaient complètement déboussolés. Bah, pourquoi tu veux aller chanter à la télévision?
0: Ouais.
4: Pour la première fois en plus que je chantais, même devant mes parents.
0: Ouais.
4: Et bah, par la suite, Star 2014 s'est fait. J'ai remporté le premier prix. Et après,
0: ah bah, bravo.
4: Bah, si.
0: Voilà.
4: Bah, c'était il y a longtemps. Hein.
0: Oui, il y a 12 ans. On retient 2014. Moi, je fais le fond de mathématiques, mais ça me compte. Déjà ça, hein. Donc, après le
4: et
0: le
4: après ça,
0: prix,
4: bah, la chanson, le chant, ça a continué. Et ma maman qui m'envoie un petit message, elle me dit, écoute, je sais que les enfants d'un rêve reprennent dans pas longtemps. Mmh. Je te donne, j'ai donné ton numéro, etc.
0: Ouais,
4: on
0: ouais.
4: voit ton...
0: Bon, votre maman, c'est pas une inconnue non plus dans la scène artistique locale, quoi, hein. C'est une grande...
4: Oui,
0: marieuse.
4: Alors je suis un peu népo. C'est...
0: Ouais.
4: Oui, alors ma maman n'est pas chanteuse, aucun
0: elle s'appelle comment votre maman là?
4: Annick Ross.
0: Qu'on embrasse si jamais elle est sur
4: elle
0: notre
4: écoute,
0: live
4: écoute,
0: ou qu'elle écoute
4: qu'elle
0: en ce moment.
4: En
0: ah, yo, mais ça change de ce qu'on disait Julie un peu plus tôt. Julie me disait, je sais pas si on avait fait des photos à l'époque. Si, elle n'est pas tout à fait comme celle d'aujourd'hui. Il n'y avait pas de Facebook Live non plus en 2013 quand vous êtes venue. Mais c'est vrai que là, Banque qui peut rater, c'est pour qu'on rattrape vous êtes parce qu'il y a la Facebook, il y a la vidéo, nous pouvons faire tout ça là, pour, là. Correct, là? Génial. Et, donc, du coup, votre maman, c'est une maquilleuse, elle
4: oui.
0: maquille pas mal de monde, dont ceux de là.
4: Depuis le début, ouais. La troupe des enfants d'un rêve.
0: Mmh.
4: Je lui fais un petit coucou parce que je sais qu'elle est très triste cette année de pas pouvoir, maquiller.
0: Ok.
4: Mais
0: on l'embrasse.
4: Avec nous, je sais qu'elle viendra voir le spectacle. Et voilà, donc c'est grâce à elle et grâce à la troupe aujourd'hui ben, que je suis présente ici.
0: Et ben c'est génial. Alors, on s'est rencontrés aussi par le passé. Oui, récupérez le micro, chère Chloé. C'est le vôtre. Récupérez-le. Chloé Edouard Betsy, bonjour.
5: Bonjour.
0: Comment ça va?
5: Ça va bien, merci.
0: Alors, vous m'apprenez qu'on s'est aussi croisés dans le passé pour d'autres raisons.
5: Exactement.
0: Et artistiquement, c'est la première fois qu'on se rencontre.
5: C'est la première fois.
0: Vous chantez depuis longtemps, Chloé?
5: Alors, je chante depuis que je suis toute petite, depuis que j'ai 8
0: ans. Avant-hier.
5: Avant-hier.
0: Avant-hier, ouais.
5: Exactement.
0: Ouais. Qui est content comme ça avec santé?
5: C'est le feeling que je ressens en fait quand je chante, parce que des fois on n'arrive pas forcément à mettre des mots
0: sur nos émotions.
5: Voilà, sur nos émotions. Et mes chanter me permet de pouvoir mettre ces mots.
0: Ouais.
5: Et ça me fait me sentir bien. Et donc j'arrive à extérioriser donc, tout ce que j'ai besoin d'extérioriser à travers la chanson.
0: Et à quel moment vous rejoignez l'équipe des Enfants de Rêve?
5: Donc moi j'ai rejoint l'équipe des Enfants de Rêve en 2019 pour le spectacle de We Rock.
0: Ah, d'accord. Bon, il y a eu quand même l'album aussi qui est sorti, on le précise, on le rappelle. Et puis, il y a eu le spectacle qui a suivi.
5: Exactement.
0: Donc, c'est là où vous rejoignez la team.
5: C'est là que
0: la
5: je
0: team,
5: rejoins
0: là.
5: À travers Fabrice. Donc.
0: Oh, Fabrice Nrissou. Comment dire? Comment le Tirisli, l'Inrissou.
5: Exactement.
0: C'est aussi ça, j'imagine, dans cette grande famille des enfants de rêve. Merci à tous les quatre d'être là. Aujourd'hui,
2: plaisir.
0: On sait que le contexte, il est ce qu'il est. Mais nous, on maintient le club, on continue, on poursuit notre belle programmation parce que de la positivité, de la bonne humeur, de la musique, on a besoin d'en partager plus que jamais. Donc, merci d'être là. Et quand nous causons les enfants de Rennes, on ne va pas évoquer Eric de Châteauneuf.
1: Oui.
0: Qui n'est pas là, qui peut-être
1: Eric
0: sera là, qui nous pas trop connaît. En tout cas, depuis qu'il est une Walkman, les ismancés. Donc, s'il est sorti sous Yac, là...

0: Mammouth, toujours avec Zout.
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0: Les Enfants de Rêve, c'est la version des Enfants de Rêve sur l'album Re-Rock, évidemment. Et les 25 ans célébrés en très grande pompe, à compter du Fabrice
1: 22 octobre.
0: Marche. 25 octobre. Donc on est quoi, 8 jours de. Pratiquement
1: jours.
0: De cette grande première. Comment on se sent? Est-ce qu'il tourne une parée d'abord là?
1: Tout est prêt, oui. Déjà vocalement et musicalement, il nous reste une dernière répète au studio avec les Fireworks ce samedi.
0: Ouais.
1: Et ensuite, on va envahir le Codan Art Center à partir de lundi.
0: Waouh, d'ailleurs.

0: Hein, on a, j'ai eu l'occasion de vous montrer votre nouveau chez vous dans quelques jours là, c'est exact, ça. Hein,
1: pour une semaine.
0: Nous pouvons un.
1: Exact.
0: Pendant une semaine, ça peut
2: payer.
1: Bah oui.
0: Du 22 au 25.
1: Du 22 au 25.
0: Octobre. Il reste encore des places à l'heure où nous parlons là.
1: Alors oui, il reste encore des places. Mm-hmm. D'ailleurs, c'est pour ça aussi qu'on est là aujourd'hui. Hein. C'est pour vraiment faire booster les gens, booster tout le monde pour venir en grand nombre. La soirée de samedi, il me semble que c'est quasi sold out.
0: Okay.
1: Vendredi, ça bouge pas mal aussi. Il reste pas beaucoup de places. Par contre, jeudi et dimanche, il y a encore pas
0: mal
1: encore
0: de places.
1: Et ben, on invite les gens à venir fêter nos 25 ans avec nous.
0: Ah là, il a parce que pas après quand une finit, vous dire ah mais y aura pas encore. C'est pas
1: exact.
0: Non, ça c'est là là. Hein.
1: Ouais.
0: Vous avez des représentations. Donc
1: on a 4 représentations, donc 3 soirées et une matinée.
0: Ouais.
1: Donc les gens, ils ont intérêt à venir, hein. Surtout que c'est pour une bonne cause.
0: Ah ben c'est clair, on va en parler davantage avec vous tous. Julie, on est quand vous entendez par exemple que samedi c'est quasi complet, etc. Ça rajoute de la pression ou alors ça fait plaisir?
3: Ça fait plaisir. Enfin, pour moi, la pression, elle est là, même s'il y a 3 personnes.
0: Okay.
3: Donc, je suis quelqu'un qui a toujours la pression, mais en même temps, c'est ça qui...
0: L'adrénaline,
3: qui booste un peu tout le monde,
0: ouais,
3: je pense.
0: Ouais.
3: Donc, le fait que ce soit quasi sold out, ça, c'est vraiment la cerise sur le gâteau. Mais maintenant, il faut passer de ce quasi sold out à sold out.
0: Ah, mais c'est clair.
3: Donc, voilà, on espère vraiment qu'on a 4 salles pleines. Et là, ce serait top.
0: Et pour ça, on compte sur vous qui nous écoutez en ce moment, qui nous regardez. Bon, bien sûr, Ban qui parle, Maurice nous comprend. On salue la diaspora, qui d'ailleurs, bien nombreux, la poursuivent nous. Mais Ban qui là, ben, vous en profitez. Et tout ça pour la bonne cause, on va l'évoquer. Et les filles, de ce côté-ci, là, ça va à 8 jours? Comment on se sent? C'est quoi l'état d'esprit, Chloé?
4: L'état d'esprit est bon. On va dire que le stress commence à venir, effectivement.
0: Un bon stress, ça.
4: Un
0: hein.
4: bon stress.
0: Ouais,
4: c'est
0: ouais.
4: plus de l'adrénaline que le stress, on
0: ouais,
4: va dire.
0: Ouais.
4: Mais c'est un stress qu'on a hâte de vivre, hâte de vous voir, bien sûr. Donc, venez en grand nombre. Surtout pour les enfants, il ne faut pas oublier que c'est pour les enfants.
0: Alors, il faut savoir aussi que c'est plusieurs générations, les enfants de rêve. On l'a évoqué, vous faites partie des derniers arrivés, chère Gabrielle. Vous dites quoi peut-être à la jeune génération qui nous écoute là pour vous rejoindre, toute la troupe pour ces spectacles-là?
5: Alors, bon, comme tu dis, j'ai pas 10 ans, 20 ans d'expérience dans les enfants d'un rêve, mais ce que j'ai compris avec mes 4 petites années avec la troupe, c'est que c'est beaucoup de fans, c'est beaucoup de complicité avec mes camarades, chanteurs, même les danseurs. Bon, on n'a pas encore rencontré les danseuses et les danseurs.
0: Ok.
5: Mais c'est sûr qu'arriver au moment où au codan, c'est tellement stressant pour tout le monde qu'on a tendance à se rapprocher tous. Mmh. Et le conseil que je donnerais peut-être, c'est que malgré que oui, il y a de bonnes choses, c'est aussi un gros investissement personnel qu'on apporte à la troupe quand on rejoint les enfants d'un rêve, parce que c'est quand même des week-ends de répétition. Mmh. Et si on a, par exemple, pour ma part, un emploi à plein temps, pendant la semaine au codan, c'est quand même des longues heures de répétition, des longues heures de spectacle. Mais à part ça, quand on met ça de côté, c'est vraiment une expérience incroyable. Et je pense que c'est pour ça qu'aujourd'hui, il y en a qui sont là depuis 20 ans. Et c'est pas pour rien, c'est vraiment pour une raison, c'est particulier.
0: Une belle aventure humaine surtout, j'ai l'impression.
5: Ah, clairement, hein.
0: Puis
5: clairement.
0: Des
5: clairement.
0: Amitiés qui
5: ouais.
0: ont
5: C'est vrai qu'au début, quand on rejoint, c'est pour la passion de chanter, pour la scène. Et au final, quelqu'un l'avait dit dans une émission qui a été faite plus tôt cette semaine, qu'on reste au final pour la cause.
0: Mmh.
5: Et ça m'a tellement parlé que je pense que c'est nécessaire de le répéter aujourd'hui.
0: Eh ben c'est génial. En tout cas, la philosophie, elle est là. Et je suis sûr que tout ça, là, avec nos camarades déplorés dans fond la salle. Hein, Eric de Châteauneuf, bonjour.
6: Bonjour.
0: Comment ça va?
6: Ça va.
0: Alors, quand vous entendez tous ces témoignages, là, c'est vrai que ça chamboule, quoi.
6: Ça touche beaucoup, hein.
0: Mais c'est clair.
6: Les témoignages d'aujourd'hui, et il faut aussi se rappeler de tous les gens qui ont participé depuis 25 ans. Hein, ça, il faut pas. Ils ont mis leur contribution aussi toutes ces années-là. Ils sont un peu partout dans le monde, là, Maurice.
0: C'est
6: ils sont
0: la
6: mariés.
0: Première, ouais,
6: ils sont. Ouais, ouais, mais c'est surtout à ces personnes-là qu'il faut remercier parce que ça a perduré dans le temps grâce à eux.
0: Ouais. Alors, comment
6: et elles,
0: on vit sans 25 bananes-là, Eric?
6: Des hauts et des bas.
0: C'est quand même un quart de siècle, là, ce n'est pas rien.
6: Voilà, c'est beaucoup d'investissement personnel, je dirais.
0: Ouais.
6: Et très difficile aussi à essayer de rassembler l'harmonie autour du groupe. Mais bon, il y a eu des spectacles où ça a été rentable, il y a eu des spectacles où ça n'a pas été rentable du tout.
0: Ouais, ouais.
6: Il y a eu des projets où on a perdu de l'argent aussi. On a cru dans le projet, mais ça n'a pas apporté ses fruits. Je prends l'exemple du Jian Jian 2019, on était en pleine campagne électorale. C'était compliqué, la salle n'était pas très remplie, c'était pas mal, mais
0: le
6: c'était pas assez.
0: Le contexte était ce qu'il y a, était à ce moment-là.
6: Donc il y a eu des épisodes comme ça qu'on peut élaborer, qu'on peut dire.
0: Mais malgré tout,
6: ça n'a pas été 25 ans de tout repos.
0: Un long fleuve tranquille, non.
6: Ça a été compliqué et nous sommes heureux aujourd'hui de dire que nous sommes encore là.
0: Ben voilà, 25 ans plus tard, l'association est toujours là et surtout, vous n'êtes pas père pour rêver. Hein, c'est ça le plus important.
6: C'est
0: là.
6: Le thème qu'il va falloir débattre aussi.
0: Et là, je crois qu'il est plus d'actualité que jamais avec tout ce qu'on vit en ce moment, ces jours-ci.
6: Oui, bien sûr. Je pense que chaque artiste a envie de faire de la scène. C'est un peu le rêve, je pense, de chaque artiste. Et à Maurice, c'est pas évident de faire de la scène. Ça coûte de l'argent. Il faut être dans un groupe. Il faut être dans un. Il faut financer. Hein. Les Enfants de Rêve a offert cette opportunité à tous ces chanteurs bénévoles de faire de la scène. Bon, là, c'est 4 séances, mais si Fabrice se rappelle, c'était 14 séances à la Citadelle.
0: Ah, quand même. Là, j'étais pas né. C'était quelle année, ça?
1: C'était en 2006. À la Citadelle, on avait fait 13 représentations. On n'avait que le lundi off.
0: Wow. Ouais. Là, c'était mes premières années à radio.
3: Mais 2008 aussi, il y avait 12 représentations.
6: Il y avait le MGI, on a fait les comédies musicales, Memory, c'était autant. Et c'était pas mal, pas mal rempli. Donc aujourd'hui, peut-être avec les réseaux sociaux, avec les écrans, les gens se déplacent moins.
0: On consomme différemment aussi.
6: On consomme différemment, mais toujours est-il que le live reste le live.
0: C'est clair, et puis votre passion, vous l'avez toujours, la flamme est toujours là, l'IP brille, l'IP permette-nous en tout cas, passe un bon moment, et vous allez vivre tout ça pour ces 25 ans, ce best-of des Enfants de Rêve, à compter de la semaine prochaine, 22 octobre, au Coda Arts Center. Alors quand on entend là... 14 représentations, 12 représentations. 4, ça va? Peux gérer, Chloé?
5: Chloé, viens de me dire.
4: Nous, on est chaud, nous. On est 13, 14 représentations.
5: Je ne sais pas, Chloé, je ne sais pas.
1: Mais en même temps, Miguel, elles sont plus jeunes que nous, hein, donc elles ont plus d'énergie.
3: C'est nous qui pouvons plus faire 13 représentations.
4: Si, vous pouvez.
0: Définitivement, je vous rejoins sur ce coup-là. Parce que le tout, c'est quand même de garder la distance.
1: Mais c'est vrai, on rigole, mais ça demande beaucoup, beaucoup d'énergie, hein, ne serait-ce que les répétitions.
0: C'est du travail.
1: Oui, c'est
0: attaquer la lumière, pac,
1: exact. Et en plus, avec des musiciens Firehawks, justement, Pascal qui, avec l'âge, lui aussi, devient très, très, très pointilleux.
0: Pascal, pas moi qui me dit ça.
1: Non, mais il le sait. On lui dit tout
0: les
1: ça.
0: Allez, vite en main, puis alors.
1: Non, mais c'est vrai, il est devenu super pointilleux, mais c'est une bonne chose, je trouve.
3: Mais c'est sa force.
1: Parce que, il est dans les détails.
0: Pointilleux ou bien minante? Il est
1: pointilleux, mais c'est pour
0: Pascal.
1: La bonne cause et c'est dans les détails.
0: Mais c'est clair.
1: Et ça fait justement la différence à la fin.
3: Ça contribue au succès aussi.
0: Exactement, pour qu'il y ait un résultat de qualité, forcément qu'il faut du travail. Parce que c'est tout du bad barté. C'est pas des exemples.
1: Mais on t'aime tous, Pascal, on t'aime tous.
0: Oui, heureusement, pas ça du BLA, là. Les nouvelles, là, vous aimez bien Pascal?
4: Mais oui. Mais bien sûr.
0: Pas fait cette misère?
4: Ah, non.
0: Gabriel?
4: Non, vraiment.
0: Lis pas là, papa. Pourquoi pas? Je sais plus, on veut dire qu'il n'est pas fait en misère.
5: Non, je dois dire que Pascal m'a été d'une grande, grande aide cette année.
0: OK.
5: Et je ne me permettrai jamais de dire qu'il est minante.
0: Non, mais vous êtes Miss Monde, Miss World, vous voulez passer pour bon partout.
5: Mais je suis
0: là qui échappe en train d'en elle n'était pas ouvert au micro, tu sois là, hein.
3: Mais elle est comme ça tout le temps.
0: Ah bon, elle est comme ça. C'est sa nature.
3: Ouais, elle a un cœur énorme, mais donc. C'est comme ça.
5: Non, ouais, il y a des fois où effectivement.
0: Ah, ça vous arrive quand même de taper du poing sur la table.
5: Ça m'arrive.
0: Ok, pas souvent.
5: Si.
0: Ah si.
5: Mais
0: okay.
5: je sais.
0: Eric, il est tout rouge là-bas parce qu'il est plié en quatre et il rigole parce qu'il est rigolo puisqu'il est tous. Donc, il connaît qu'il est pétia. Allez, on va marquer la pause et on se retrouve juste après pour profiter encore un petit peu de cette joyeuse bande. Allez, je veux quand même que vous chantiez un petit refrain pour nous. Mezzo Dark Hollow qui était là et on se retrouve juste après ça.
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0: Les nouvelles du temps pour ceux qui iront à la plage cet après-midi. Nous sommes en attente du dernier communiqué de Météo Maurice. Mais à savoir que déjà ce matin, Météo Maurice annonçait du beau temps pour la journée. Pour ce qui est des températures, entre 27 et 29 degrés sur les régions côtières pour les maximales, les minimales entre 20 et 22 degrés et le soleil ira se coucher à 18h11. Belle journée à vous.

0: On bavarde avec des membres de la troupe, l'association Les Enfants de Rêve, avant de les entendre chanter, parce qu'ils me mettent très chiant, les autres, ils peuvent sentir un petit morceau pour nous, un bout en tout cas, santé, a cappella. On parlait de la bonne cause. De quelle bonne cause s'agit-il pour ce projet, pour ces 25 ans, monsieur le vice-président?
1: Alors, la cause, elle est toujours la même, hein. Donc, on a les enfants qu'on aide de la cité Richelieu. Et qui vont à l'école et tout ça a besoin d'un coup derrière, un coup de beaucoup de finances hein, derrière. Et nous, on est là pour justement faire cette levée de fonds à travers la musique, à travers les shows des enfants de rêve pour aider ces enfants afin qu'ils aillent à l'école dans des conditions correctes. Voilà.
0: Et pour le coup, ben ces concerts-là aident justement au financement et voilà, parce que tout en fait bien grâce.
1: Ça coûte et je pense que Eric pourra rentrer plus dans les détails, mais c'est vrai que ça coûte énormément de nos jours d'envoyer des enfants à l'école, surtout quand ils n'ont pas de chaussures, de cartables, de plumiers, des trucs comme ça. C'est des trucs pour nous basiques, mais il y en a qui n'ont pas.
0: C'est clair. Et donc, Eric, voilà, pour cette édition, pour ces 25 ans, pas en reste, et vous soutenez vos petits de Richelieu. C'est bien ça. Plus que jamais.
2: Plus que jamais. L'école s'appelle Petit La Petit.
0: Ouais.
2: Selon les enfants qui viennent de familles défavorisées. Mm-hmm. Parfois, les parents sont quelque part où il faut pas être.
0: Ok. Ouais.
2: Et l'école maternelle est essentielle pour la préparation primaire. Donc nous les offrons ces 2 ans de maternelle pour être préparés au primaire. Souvent, les enfants défavorisés vont directement en primaire. Ils ne sont pas préparés.
0: Ils ne tiennent pas la
2: primaire. Donc, ils retournent chez eux. Et là, c'est les fléaux, c'est la rue. Nous, ça fait quand même plusieurs années, depuis 2007, que nous soutenons cette école. Et il y a eu, nous avons eu certaines récompenses. Il y a même un qui a fini pilote.
0: Ok.
2: Apparemment. Donc c'est la prof qui suit tout ça. La plupart ont des métiers aujourd'hui. Nous sommes assez fiers. Et le spectacle, justement, nous permet de tenir ces 2 ans de financement.
0: En termes de matériel.
2: C'est une levée de fonds.
0: D'accompagnement.
2: Avant tout, une levée de fonds. Ouais. Avant tout pour la cause. Et ensuite, vient l'utile agréable.
0: Le divertissement.
2: Le divertissement.
0: Ah ben, quand vous allez acheter vos places, je vais connaître que Carcela va aller en grande partie, évidemment, pour soutenir nos enfants, nos petits Mauriciens qui ont besoin de notre aide. C'est important de faire partie de ce genre de cause, Julie.
3: Oui.
0: Ouais,
3: c'est le but. Enfin, je pense qu'il y a beaucoup de gens dans le monde qui aiment chanter.
0: Ouais.
3: Et je crois que c'est Gabriel qui a dit, c'était vraiment joindre l'utile à l'agréable. C'est que chanter, c'est fun, mais là, il y a vraiment un but, il y a vraiment une raison derrière et ça nous booste beaucoup plus.
0: La motivation est encore.
3: Exactement, ça nous transporte et ça fait qu'on va faire des répétitions pendant 3 mois, tous les week-ends.
0: Et livrer 15 représentations pour battre le record.
3: Parce que c'est pas tous les spectacles de chant peut-être qui vaillent cet investissement. Donc là, on sait que c'est pas que pour ça. Et donc voilà, donc on le fait avec plaisir.
0: C'est tout à votre honneur, les uns et les autres. Vous êtes combien de chanteurs là pour cette édition 2026 pour les 25 ans?
1: On est une bonne quinzaine.
0: Ouais.
1: Et on a 2 nouvelles qui nous ont rejoints cette année en la personne de Émilie Jade et Elisha Ernam.
0: Ok.
1: Les 2 nouvelles recrues. Et puis après les autres, ils sont.
0: Et les anciens.
1: Voilà, ils sont là.
0: Les plus anciens, les in the middle, on aura bien compris. Le plus ancien de la troupe, là, ça reste.
1: Ça reste Eric et Bruno.
0: Bande père fondateur, Bande père fourra de la
1: société. Exact.
2: Il ne faut pas oublier aussi de parler des chorégraphies. Hein,
0: ouais. Il y a les danseurs qui vont rejoindre.
1: Oui, il y a. Tony Joseph okay. Et sa troupe qui nous rejoint.
0: Vous voulez danser Fabrice?
1: Non. Ils ont essayé de me faire danser il y a 2 ans. J'ai dansé un slow. J'ai dansé un slow.
0: Tony! Ce sera pour les 30 ans alors. Mes 30 ans, crois-moi, vous dansez. Voilà. Allez les amis, on veut aussi vous entendre. Exprimez-vous. Chantez un petit quelque chose pour nous. Donc on devrait pouvoir apprécier vos talents à l'unisson. On vous écoute, c'est à vous. Ouvrez tout le micro, Kéchard. Hein? Allez, c'est parti.
3: Je donne la mesure, ok?

0: Et on dit bravo. Et on vous applaudit surtout. Voilà. A cappella, s'il vous plaît. Hein,
1: oui, c'est pas facile.
0: Parce qu'ils sont guitaristes une semaine à l'épargne. On va le saluer au passage. Et tous ceux qui font partie de l'aventure 2026. En tout cas, amène tout du monde dans le studio, définitivement.
1: C'est compliqué.
0: Mais on vous embrasse et on vous souhaite le meilleur là pour ces quatre représentations qui démarrent le 22 octobre prochain. 22, 23...
2: 24, 25.
1: Le 23, le 24 en soirée à 20h et le dimanche 25 à 14h au Codan Art Center. Les billets sont toujours disponibles sur le lien du Codan Art Center. Voilà.
0: Merci pour ces précisions, les infos pratiques, c'est nécessaire. Donc merci pour le partage. Maman, on a envoyé une zone, donc 13 ans plus tard, Julie. Waouh! La voix est là.
2: 13 ans de practice.
0: Ouais. Comme quoi, on n'est pas chômé.
2: J'essaye de pas.
0: Mm-mm. Vous chantez tout le temps?
2: Ouais. Aux grandes dames de ma famille.
0: Alors l'avantage, c'est que vous chantez bien. Imaginez-vous si vous participez sans bien.
2: Même ça, il se plaint.
0: Ah, même ça, il se plaignait. Aïe, mais mettez boule caisse. Enfin bref. En tout cas, on est ravis de vous entendre, de vous retrouver. Et je vous souhaite de kiffer votre vos concerts.
2: Merci.
0: De la semaine prochaine.
1: Merci beaucoup.
0: Avec les membres de la troupe, évidemment. Merci. Chloé, parez là.
3: Parez.
0: Non, on les faut voir.
3: Mais oui.
0: Ah, mais c'est génial.
3: Toujours.
0: Un mot pour ceux qui nous écoutent là. Qui est encore hésité, comment dire, pour une vanzette, qui ou jazette?
3: Il faut plus hésiter, il faut venir. Comme on a dit, les billets sont disponibles sur le site du Codan Art Center. Il reste quand même des places. C'est pour la bonne cause. Donc, les fonds vont pour les enfants. Donc, venez nous voir, enjoy le show. Vous allez quand même passer un super moment avec nous et nous aussi avec vous. Il faut pas oublier que c'est le public qui nous drive quand même. Venez en grand nombre.
0: Ah bah tout est dit, bravo, Gabriel. Quelle fois demain, tu sorti le deal aussi, tu viens check ce spectacle la semaine prochaine, non?
2: Mais oui, avec plaisir.
0: Man la Réunion, Rodrigue, Cécile, toi là, on ne sait jamais.
2: Seychelles, peut-être. Non, mais vraiment, on attend. Vraiment tout le monde au spectacle, c'est le best of les 25 ans. Et voilà, donc on
4: a mis le paquet, comme on dit.
0: Ben ouais.
2: Ah ouais. Oui, oui.
0: Ah ouais.
2: Oui, oui, oui.
0: Danse, chant, spectacle, chorégraphie. Non, Fabrice ne danse pas, on a bien compris.
1: Oui.
0: Mais les autres, oui. Donc voilà, quoi.
1: Mais surtout que c'est un best-of, Miguel. Donc on va vraiment
0: retracer,
1: concentrer les 25 ans de l'association depuis 2001 jusqu'à la dernière édition, donc 2024. Donc vraiment, ce sera un concentré de toutes les chansons que les enfants de rêve ont chantées.
0: Ah ben, voilà, les plus populaires, vous les chanterez en chœur avec la troupe à partir de la semaine prochaine. Le mot de la fin avec vous, cher Eric, parce qu'il est toujours là, toujours mange en lit, donc c'est génial.
4: Toujours manger.
0: Oui, ben écoutez, en même temps. Qui voulait me souhaiter tout? Encore au moins 25 ans?
4: Ouais, enfin, on va laisser un peu la place aux jeunes.
0: Ah, hein? D'ailleurs, je constate que vous avez déjà commencé cette transmission-là. Vice-président, là, débrouillez, vous trouvez.
4: Ouais.
0: Puis passez l'examen, ça.
1: On n'est plus trop jeune, le vice-président.
4: On espère pouvoir chanter un petit peu encore.
0: Ouais, voilà. Ouais. Ça, c'est pour
4: dans
0: vous.
4: Dans l'espace
0: faire
4: pour nous.
0: Toujours.
4: Pour
0: ouais. Pas via Bandier, là, comment dire. Ouais, hein? Ouais. Dans l'espace pour nous. En tout cas, à chacun de vous, Chloé, Gabriel, Eric, Julie et bien sûr Fabrice, je vous dis un gros merde. Amuse bien et que rendez-vous la semaine prochaine à partir du 22 octobre pour les représentations des enfants de rêve, pas père rêvé. C'est la thématique de ces 25 ans. À la
2: merci
0: Ila.
2: Beaucoup.
1: Merci Miguel.
0: Plaisir. Allez,
2: merci.
0: Des gros bisous.
4: Merci Miguel.
0: Plaisir. Le temps pour nous de faire la photo et on s'écoute si seulement je pouvais lui manquer. C'est l'une des nombreuses chansons qu'ils ont enregistrées, qu'ils partagent avec nous, Ban Mauricien, les enfants de rêve.

0: rappeler, d'ailleurs je disais ça à mes invités, voilà, pour leur participation au club. Et tout à l'heure, on accueille Arbin aussi, qui peut organiser une activité dans le cadre journée mondiale patrimoine culturel intangible. Et c'est surtout ces gars en Rodrigue qui a l'honneur. Nous pouvons ça avec Zot en deuxième heure. On n'oublie pas Luana qui sera là aussi pour les sorties de films et de séries de la semaine. Mais on s'intéresse surtout à la plateforme, aux plateformes donc de streaming. À venir, le journal avec Rodney Pierre-Louis qui arrive à très, très grands pas. Et si vous êtes à table, je vous souhaite un excellent appétit.
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0: très bon mercredi à vous, Radio One, il est midi. L'heure de s'informer, place au journal présenté par Rodney Pierre-Louis. Rodney, bonjour.
1: Bonjour Miguel, bonjour à tous.
0: Un chiffre à retenir ce midi, 93 arrestations, donc 15 mineurs après deux soirées de désordre à travers l'île.
1: L'Ouest, particulièrement bambou, concentre la majorité des interpellations sur fond de pillage, de vandalisme, d'attaques contre des bâtiments publics. Plusieurs mineurs interpellés à travers l'île pour des infractions liées aux tensions de ces derniers jours. Ariane Narvar-Marie appelle les parents à responsabiliser leurs enfants face aux actes de vandalisme. Ravin Jagnot condamne les actes de violence et estime que brûler des bâtiments ne résout aucun problème. Le leader du MSM appelle la population et le gouvernement à assumer leurs responsabilités dans le maintien de l'ordre. L'affaire Élodie Thomas, l'avocat Germain Wong émet des doutes quant aux deux nouvelles charges provisoires retenues contre le sergent Tocourt. Actualité à l'étranger, de fortes explosions ont tendu ce matin à Riyad. Le FMI redoute des répercussions économiques mondiales. Vous avez là l'essentiel de cette édition. Merci d'avoir choisi notre antenne pour vous informer. 93 arrestations, dont 15 mineurs, ont été effectuées jusqu'aux petites heures de ce matin pour différents délits, notamment pour violation du couvre-feu imposé hier soir. Les incidents se sont plutôt concentrés dans l'ouest du pays, notamment à Bambou. Nous faisons le point avec Velmounia.
2: La majorité des arrestations a eu lieu dans l'Ouest, notamment à Bambou, où certains ont ignoré le couvre-feu imposé hier soir. Le supermarché Winners a été pillé alors que le tribunal a été attaqué. En parallèle, 4 jeunes ont été interceptés par les services de sécurité de Médine pour avoir cambriolé l'iShop du centre commercial Cascavel. Ashley Duval, un policier de l'escalier, a lui été arrêté à la Golette avec des cagoules, des sabres et une batte de baseball. Dans l'Est, 4 jeunes de Cité Alma et de Cité Villemain qui projetaient d'incendier les postes de police de Quartier Militaire et de Saint-Pierre, selon leurs échanges sur WhatsApp, sont en détention. Un homme en train de rôder dans le parking de l'FCC a été arrêté. Au sud, 3 des pilleurs du supermarché London Way de Maribou ont été appréhendés. Au centre, outre les incidents à la Louise, où une station-service a été saccagée, 2 jeunes ont été interceptés à Quatrebonne pour avoir endommagé des feux et des panneaux de signalisation avec un sabre. Des désordres qui ont éclaté lundi et mardi soir seraient en prolongement des protestations contre le puits d'eau et la colère suscitée par le fait qu'Elodie Thomas ait été blessée par une balle tirée par un sergent la semaine dernière. Et beaucoup en ont profité pour s'attaquer à des commerces.
1: Et plusieurs mineurs interpellés à travers l'île pour des infractions liées aux tensions de ces derniers jours. À Quatrebonne, un adolescent de 17 ans a été intercepté ce matin, peu avant 2h, à l'avenue La Bourdonnée pour non-respect du couvre-feu. À Maribor, 5 mineurs âgés de 13 à 17 ans, dont 2 élèves de 13 et 14 ans, ont été interpellés dans le cadre d'une enquête pour participation présumée à une émeute. À Flac, 3 mineurs de 15, 16 et 17 ans ont été arrêtés pour avoir incendier des feuilles séchées sur la route à Cité Hibiscus. Ils ont été autorisés à partir avec instruction de se présenter à nouveau à la police. Enfin, à Saint-Pierre, un adolescent de 17 ans a été interpellé pour avoir proféré des obscénités sur la voie publique. Et Ariane Navarre-Marie lance un appel aux parents afin qu'ils interviennent auprès de leurs enfants et les exhortent à se ressaisir face aux actes de vandalisme observés ces derniers jours. Se disant attristée par la situation, la députée Prime Minister reconnaît les problèmes et le mécontentement qui existent au sein de la population. Elle souligne toutefois que le gouvernement fait de son mieux pour répondre aux préoccupations des citoyens, malgré une conjoncture internationale difficile. Ariane Navarre-Marie.
3: Casser, brûler, défoncer, pas une solution. Moi, je fais un appel à bonne madame, à bonne maman. Ça paye là, les pour nous, ça. Pour nos bonnes enfants, ça. Mais on peut constater qu'il n'a pas servi nos bonnes enfants. Il manipule nos bonnes enfants pour détruire ce qui nous fait prendre des années construire ou reconstruire. Vous connaissez que les parents, même, sont pas d'accord avec ce qui peut arriver. Nous devons guetter l'avenir. En tant que parents, nous avons une responsabilité pour aider nos pays à avancer. Mon appel à les parents, ce qui nous demande, nos bonnes enfants, ressaisissez-vous.
1: Après avoir été saccagé hier soir, la cour de district de Rivière-Noire suspend ses activités jusqu'à nouvel ordre. Située à Bambou, elle restera fermée pour une durée indéterminée. Durant cette période, le magistrat et le personnel seront transférés au tribunal de district de Lower Plaine-Willems à Rosil, où les affaires urgentes continueront d'être traitées. Cette mesure concerne aussi les membres de la profession légale que publique. Des commerces pris pour cible par des fauteurs de troubles, motos, téléphones ou encore boîtes de pizza et des boissons gazeuses emportées. Sous prétexte de protestation, plusieurs commerces ont été la cible de vols et de vandalisme au cours de ces dernières nuits. Et le bilan est conséquent. À Beaubassin, une pizzeria a subi des dommages de plus d'un million de roupies avec 3 motos, 2 téléphones et un tiroir caisse emporté. Plus loin, une supérette a été dévalisée. Le butin estimé à plus de 328 000 roupies. Et si ces vols ont été faits dans la nuit, à la Golette, un camion de la société Oxanam a été dérobé en pleine journée. C'était avant-hier. Une dizaine d'individus cagoulés et armés de sabres ont attaqué le camion avant de faire main basse sur les boissons alcoolisées estimées à 350 000 roupies, soit la totalité de ce que transportait le camion. L'un des employés victimes de cet incident témoigne sous le couvert de l'anonymat. Il est au micro de Shri Yassonassi.
4: Eh ben voilà, c'est que moi je suis en direction de l'hôtel Paradis, vers la Golette GSR, la Golette Store. Et vite à ça, il y a un petit blocage. Après, un véhicule, un 4x4, va blindé avec le ban du menu là. Et moi, là, tout le monde trouve ça, je fais mon nécessaire pour retourner en arrière. Via camion là, mais suite à ça, il y a un venir avec camion là. Sans qu'il nous a fait rien, mais nous sommes obligés de sauver nous là.
1: Ravin Jagnot condamne les actes de violence survenus durant les deux dernières nuits de tensions auxquelles le pays fait face. Selon l'ancien Premier ministre, la violence n'est jamais une solution pour exprimer son mécontentement et brûler des bâtiments ne peut en aucun cas résoudre les problèmes. Le leader du MSM estime qu'il est du devoir de tous, aussi bien de la population que du gouvernement, de contribuer au maintien de l'ordre dans le pays. Ravin Jagnot s'exprime mais devant la presse ce matin, alors qu'il s'était rendu à la Financial Crimes Commission pour apporter son soutien à son épouse qui avait été convoquée. Écoutez.
5: Malgré les difficultés qui le pays peut faire face, il n'y a jamais une solution pour qu'il y ait un dommage bien public ou privé. Il n'y a pas une solution pour le mettre fait, que ce soit dans le bâtiment ou ailleurs. Tout quelque chose qui nous est là pour faire, nous bien faire aller dans le cadre de la loi. Si nous est là pour exprimer un mécontentement, et dans cette façon pour faire aller, tout en respectant la loi. Nous, bien sûr, souhaiter qu'au plus vite, qu'il l'aude et la paix régnent.
1: La Mauritius Chamber of Commerce and Industry estime que la reprise du travail est essentielle après les récents événements qui ont secoué la société mauricienne. Dans un communiqué publié ce matin, la MCCI encourage les entreprises à reprendre leurs activités normalement. Elle souligne toutefois la possibilité que le fonctionnement habituel des entreprises soit perturbé en raison des événements d'hier. Le secrétaire général de la MCCI, Drishti Singh Ramdev, est au micro de Shri Yassonassi.
6: Plusieurs secteurs économiques, notamment dans le commerce, la distribution, le transport, il y a eu des perturbations. Un peu difficile à chiffrer maintenant, donc nous sommes dans les discussions avec nos membres, etc., pour voir au niveau du quantitatif. Aujourd'hui, un retour à la normale est essentiel parce que les manques à gagner de hier, quel que soit en termes de transactions, en termes d'opérations, en termes de production, peut être mitigé lorsqu'on revient à la normalité. Cette normalité, on doit aussi le transcrire. Et aujourd'hui, bien sûr, on note favorablement que les opérations reprennent et que tous les efforts doivent être mis maintenant pour le rétablissement de toutes ces séquences d'opérations et de produits.
1: Les deux nouvelles charges provisoires retenues contre le sergent Gautam Singh Thakur soulèvent plusieurs interrogations. Initialement accusé de possession d'une arme à feu avec l'intention de mettre la vie d'autrui en danger, le sergent fait désormais l'objet de deux autres chefs d'accusation. Utilisation d'une arme à feu pour intimider et blessure involontaire causée par imprudence. Ces nouvelles charges interpellent l'avocat Germain Wong qui s'interroge notamment sur les éléments susceptibles de caractériser l'intimidation et les blessures involontaires. Pour l'homme de loi, les charges provisoires pourraient encore évoluer au fur et à mesure que l'enquête progresse. Jamin Wang est au micro de Rebecca François Boncoeur.
7: Cette première charge m'interpelle. Cette deuxième charge aussi, ça m'interpelle. Pourquoi? Parce que quand vous avez sur cette section de loi, il faudrait que ce soit par imprudence ou négligence. Et le fait que vous avez factuellement une personne qui arme son arme à feu et qui tire, qui vise et qui va tirer, je ne vois pas du tout d'éléments d'imprudence ou d'ignorance. C'est une chose provisoire. Et quand une chose provisoire, c'est au fur et à mesure que l'enquête progresse, ça parvient à un changement.
1: L'enregistrement Watertank Scheme pourra désormais se faire en ligne. C'est ce qu'indique le responsable de communication de la Central Water Authority, Sunil Gopal. Joint au téléphone, ce dernier confirme que cette démarche pourra être effectuée à distance, facilitant ainsi l'accès des bénéficiaires aux dispositifs. Cette mesure vise à simplifier les procédures d'inscription pour les Mauriciens souhaitant bénéficier de ce programme de distribution des réservoirs d'eau. Sunil Gopal est au micro d'Anushka Bagalous.
8: Bonne personne qui est intéressée pour une faire application pour le Water Tank and Pump Grant Scheme. Je peux faire dire en ligne, je peux pas rentrer sur le site web de la CWA, cwa.govenu.org. Je remplis le formulaire online et puis télécharge le formulaire et par suite, je donne une copie de ce carte d'identité nationale et aussi une preuve d'adresse. Alors tout ça là, je vais resoumettre libre sur le système et ça pour permettre une application qui pas nécessite un déplacement évidemment et il peut aussi permettre aussi réduire la file d'attente qui est là dans nos head office et dans nos bureaux régionaux.
0: L'actualité dans le monde pour la suite du journal Rodney, de fortes explosions entendues à Riyad.
1: Oui, des explosions qui ont retenti ce mercredi dans la capitale saoudienne, régulièrement visée ces derniers jours par des attaques des Houthis du Yémen. Des alertes téléphoniques ont averti les habitants d'une menace aérienne et les ont appelés à se mettre à l'abri. L'alerte a été levée quelques minutes plus tard. Par ailleurs, la directrice générale du Fonds monétaire international, Kristalina Georgieva, met en garde contre les conséquences économiques de ces attaques. Selon elle, elles pourraient entraîner une hausse des prix des carburants et affecter les populations partout dans le monde, compte tenu du rôle de l'Arabie Saoudite dans l'approvisionnement énergétique mondial. Voilà, c'est la fin de cette édition de la mi-journée. Merci de l'avoir suivi, Miguel. C'est à vous pour la suite du club.
0: Merci beaucoup, Rodney. Vous reviendrez à 13h pour un nouveau point sur l'actu. À suivre, le journal des sports avec Fabien.
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0: Le sport avec Fabien Hector. Fabien, bonjour.
13: Bonjour Miguel, bonjour à tous.
0: Hippisme pour démarrer, la 19e journée de course hippique aura bien lieu ce samedi au Champ de Mars.
13: Oui Miguel, le MTC Jockey Club a confirmé le maintien de cette réunion après une rencontre avec les entraîneurs organisée ce matin à la suite des événements de ces derniers jours. A noter toutefois que le programme débutera à 12h15, soit 15 minutes plus tôt que prévu. Les horaires des séances d'entraînement à Port-Louis et à Fleurial seront eux adaptés en fonction de l'évolution des mesures en vigueur. En cas de prolongation du couvre-feu, les entraînements débuteront à 6h30 contre 5h si les restrictions sont levées. En golf, la sélection mauricienne entame en effet sa participation à All Africa Team Championship 2026 en Tunisie aujourd'hui. Maurice sera représenté par Rakesh Chanou, Tanisha Nobin, Mathéo Noyan et Gabriel Lecour de Bio. Nos représentants tenteront de se mesurer aux meilleures équipes africaines et de faire briller les couleurs mauriciennes. La compétition se poursuivra jusqu'au 17 octobre. Toujours au niveau local, place maintenant au football avec le lancement officiel de la nouvelle saison qui se précise. Les clubs mauriciens seront bientôt fixés sur leur calendrier pour la saison 2026-2027. Le tirage au sort des différentes compétitions, notamment les championnats et les coupes masculins, ainsi que la Super League féminine, se tiennent cet après-midi à partir de 16h au siège de la MFA à Trianon. À l'étranger, l'actualité de football est marquée par la deuxième journée de la Ligue des Champions qui a débuté hier soir avec plusieurs résultats manquants. Arsenal s'est imposé avec autorité face au LOSC 3-0, tandis que le FC Barcelone a dominé Galatasaray 4-1. Le Bayern Munich a lui été tenu en échec par Viking 3-0. De son côté, l'Inter s'est incliné dans un match spectaculaire face au club Les Bruges sur le score de 4-3. Victoire également pour le Sporting face au RC Lens 2-0. Le RB Leipzig contre le PSV 1-0. Villarreal face au Napoli 3-1. Et Sabah contre le Slavia Prague 2-0. Mais la mauvaise opération de la soirée signée Manchester United battu 2-0 par l'Atlético Madrid. Une nouvelle défaite qui accentue les inquiétudes autour des Red Devils. Et les tensions semblent désormais gagner le vestiaire mancunien. Le défenseur sur Lisandro Martinez a notamment critiqué publiquement certains de ses coéquipiers ainsi que la direction du club au sujet du recrutement. Et la deuxième journée de la Ligue des Champions se poursuit ce soir avec plusieurs affiches alléchantes. Deux rencontres débuteront à 20h45, Feyenoord face à Como et le LASK contre Liverpool. Mais le choc de la soirée est attendu à 23h avec Manchester City qui accueille le Paris Saint-Germain à l'Etihad Stadium, un duel de prestige entre deux grandes formations européennes. Voilà, c'est tout pour le sport. Bien sûr, à suite, c'est avec vous, Miguel, pour le club.
0: Oui, c'est bien moi. Merci beaucoup, Fabien Hector.
13: Au plaisir.
0: Vous revenez cet après-midi pour d'autres nouvelles sportives.
13: Je serai là, et bien sûr, en espérant qu'on va prier pour que la paix règne à Maurice. Voilà.
0: Ah bah écoutez, oui, quand on veut, on peut. Voilà. Merci, Fabien, pour toutes ces infos. Et à plus tard, donc, pour un nouveau point sur l'actualité sportive. À suivre le club, mais d'abord, les avis de DC.
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1: Les avis de DCDC de Madame Danwanti Balloram. Madame Danwanti Balloram, née Larka, âgée de 75 ans, connue sous le nom de Sheila Sabit. Le convoi qui trace son domicile à Carolalian Solferino numéro 3 Vaqua, aujourd'hui à 13h pour se rendre au crématorium de Phoenix. Décès de Monsieur Jean Clifford Charles. Monsieur Jean Clifford Charles, âgé de 48 ans, connu sous le nom de Steve. Le convoi quittera le domicile de sa mère, Georgette Charles, au numéro H19, rue des Vignes, morcellement Ilois, Abbé du Tombeau, aujourd'hui à 14h45, pour se rendre à l'église Notre-Dame du Bon Pasteur, Abbé du Tombeau, et de là au cimetière de Boismarchant. Décès de Madame Krishnawati Ramprasad. Madame Krishnawati Ramprasad, née Mahabir Singh, âgée de 73 ans, connue sous le nom de Tifia. Le convoi quittera le domicile de son fils Atish Ramprasad à Canlabou, Montagne Longue, demain 15 octobre à 9h30 pour se rendre au crématorium de Crèvecœur. Radio One présente ses sincères condoléances à ses familles endeuillées.

0: beaucoup d'humanité dans ces moments-là. 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

0: interrompons ce programme pour un breaking news sur le scandale chez Valérie Smotans, représentant des marques Hyundai, Volvo, Forlan et Genesis. Nous rejoignons notre envoyé spécial sur place pour une déclaration et la direction.
1: Suite aux récentes allégations de prix scandaleux au sein de l'entreprise, Valérie Smotans prend l'entière responsabilité des offres qui ont été proposées à la population récemment. Dans son effort de totale transparence et dans le but de ne pas discriminer les retardataires, la direction invite sa fidèle clientèle à consulter les sites internet des marques respectives pour prendre connaissance du détail des prix honteusement bas pratiqués. Prenons aussi l'engagement

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3: Jusqu'à 13h, Miguel avec vous et Kesha pour m'accompagner à la technique. Au menu de cette deuxième heure, nous bavarderons avec Abin, le groupe qui propose une série d'activités dans le cadre des célébrations de la Journée mondiale du patrimoine culturel immatériel. Et pour cette année 2026, c'est le Sega Tambour de Rodrigue qui est à l'honneur. Cette journée est observée le 17 octobre et on en parle avec justement l'équipe d'Abin et ceux qui nous viennent de Rodrigue. Bref, ne manquez pas ces rencontres-là dans une poignée de minutes. Et puis c'est mercredi, place à notre rendez-vous consacré aux sorties de films et de séries de la semaine. Focus aujourd'hui sur les plateformes de streaming et qui d'autre que l'incontournable Luana Lodoiska pour nous en parler. Voilà pour ce qui vous attend. Si vous êtes à table, excellent appétit, bon club à vous.

0: chanson thème de la Reine des Neiges, Frozen. Ça, c'était le premier volet, hein, on se rappelle, en 2013, pour la version pop Demi Lovato. Et la bande-annonce de la troisième, donc dans la série, en tout cas, le troisième chapitre, le troisième volet, ben on l'a vu et on en parlait d'ailleurs avec Louana il y a quelques jours à peine. Louana Ledesca avec nous, bonjour.
1: Bonjour Miguel, bonjour tout le monde.
0: Comment ça va?
1: Ah bah écoutez, bien, ça donne envie de chanter Let It Go. Let It Go. Bah, libérer, délivrer.
0: Ah, tu têtes là. Hein.
1: Mais tellement, ouais. Mais on va, pour ma part, je vais éviter, hein, parce qu'il fait déjà très beau sur la capitale. Et tout à l'heure, nous irons à pied, Miguel.
0: Ouais.
1: Je vous invite pour une petite balade à pied aujourd'hui.
0: Ah, mais 11, j'adore.
1: Ouais.
0: Bon, ça reste ma réalité très, très quotidienne, hein, en même temps. Allez, nous battre la route ensemble.
1: Avec plaisir.
0: Comme d'habitude.
1: Exactement.
0: Louana, oui. Le géant du streaming. Parce que là, dans le contexte actuel, il y a le couvre-feu, donc forcément, les séances de nuit, tout ça, dans les grandes salles. C'est pas d'actualité. Mm-hmm. Le géant du streaming propose depuis hier un thriller psychologique allemand en 6 épisodes intitulé The Trap. Le piège, on vous parle bien sûr de Netflix, hein?
1: Oui, voilà. C'est l'histoire ici de Lisa Conrad, une autrice à succès. Maman, elle a de l'oseille, elle habite dans une grande maison. Ah. Elle est très simple quand même, okay. Hein.
0: Elle fait péter l'oseille, elle?
1: Non.
0: Non.
1: Non, pas du tout.
0: Elle est radine?
1: J'ai.
0: Sur les bords?
1: Elle n'est pas radine, mais elle est.
0: Près de ses sous?
1: Elle est triste.
0: Ah bon?
1: Oui, voilà. Donc elle vit complètement enfermée et recluse chez elle depuis 10 ans maintenant, après avoir assisté au meurtre sauvage de sa sœur Anna.
0: Oula.
1: Ouais, voilà. Donc forcément, on n'a pas trop envie de voir le.
0: Elle veut pas faire la fête, quoi.
1: Ouais,
0: on comprend.
1: Tout simplement. Ouais. Donc tout bascule lorsqu'elle croit reconnaître le meurtrier à la télévision, donc sous les traits d'un célèbre journaliste. Ah. Elle va. Ouais. Attention, hein. Donc du coup, elle décide de lui tendre un piège redoutable en l'invitant chez elle pour ce qu'elle appellera une interview, donc un entretien exclusif, wow. D'où le piège. Mais avant d'arriver à là, elle a plusieurs flashbacks.
0: Elle a 6 épisodes en tout.
1: Exactement. Donc c'est la première saison, attention. Et cette femme traumatisée, oui, par le meurtre de sa sœur qui piège le coupable. Du moins ce qu'elle pense, elle, être le coupable. Voilà. Donc le tout dans un face-à-face psychologique quand même assez prenant. Si vous êtes fatigué ou alors vous avez passé une dure journée, passez votre chemin. On va éviter ce genre de film.
0: Okay.
1: The Trap, le piège, c'est déjà dans votre catalogue Netflix, c'est sorti hier.
0: Bon, je l'ai pas vu encore, mais là, à vous écouter, moi je me dis, là, du coup, elle croit que c'est éventuellement le présumé meurtrier. Quand elle se rendra peut-être compte que c'est pas lui ou qu'elle a des doutes, elle est plutôt amoureuse de ça.
1: Mais
0: de
1: surtout
0: Moulin,
1: que ça nous tourne vers... on est persuadé que c'est vraiment... Que ce journaliste en question est vraiment le... coupable.
0: Bon, s'il y a besoin de faire une suite, je pense que je peux élaborer le scénario là, hein, parce que je suis dans le délire là.
1: Tomber amoureux, non, pas vraiment.
0: Non, pas
1: elle va pas tomber amoureuse, du moins du journaliste.
0: Ah, mais ne va pas spoiler.
1: Ouais, voilà, mais j'essaye de ne pas trop.
0: Moi, j'ai émis des hypothèses.
1: Mais n'empêche,
0: le scénario. Là.
1: Mais n'empêche, il va se passer quelque chose, et là, je vous laisse découvrir la suite.
0: Très bien. Ah ben, allez voir, tout simplement. On se retrouve juste après la pause pour en savoir davantage. D'autres films et d'autres séries sont d'actualité et elle est là pour nous en parler avant d'accueillir Ah ben aussi qui sera des nôtres aujourd'hui. À tout de suite.
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0: avec nous comme chaque mercredi pour vous parler des sorties de films et de séries de la semaine. Alors on reste, Luana, sur Netflix. Pour les férus de la série The Diplomat, le célèbre thriller politique revient avec 8 nouveaux épisodes remplis de suspense là, et de complot surtout.
1: Et je rajoute de trahison, Miguel. Ah. Et ben oui, l'ambassadrice Kate Wyler découvre que son mari et la présidente des États-Unis cachent un énorme mensonge.
0: Ah.
1: Et on se dit, bah oui, c'est l'histoire de coucherie, etc.
0: Non.
1: Mais non. Et ça mettra même le monde en danger. Bon, on n'en sait pas plus. Il se peut aussi qu'il y ait un petit côté de frotti-frotta, we never know. D'ailleurs, c'est la guéguerre au sein des deux couples.
0: Ah.
1: C'est-à-dire la diplomate elle-même et forcément donc la présidente. Pour faire éclater la vérité, parce que Kate, elle a toujours, c'est ce qu'on aime de chez Kate, c'est le côté honneur. Et libre pour un domaine complot, lit, hein, libre pour de la vérité, donc ça fait le succès d'ailleurs de cette série. Kate va mener une guerre secrète contre ses propres dirigeants, et même contre son mari.
0: Voilà.
1: Elle va même accéder à un nouveau poste qu'elle va pas savoir gérer du tout, hein, mais pas du tout quoi. Mais c'est Molly Poula, toujours la tête sur les épaules, et on retrouve l'actrice Kerry Russell qui reprend son rôle de diplomate dans cette nouvelle saison inédite à découvrir demain 15 octobre, la saison 4 de The Diplomat.
0: Et fraîchement sur Netflix, la série À l'Est d'Éden trône parmi les plus regardées de la plateforme.
1: Si vous hésitez encore, je vous le conseille quand même.
0: Allez.
1: Voilà, en fait, l'adaptation majeure en 7 épisodes. Hein. C'est vrai que c'est un peu tiré en longueur, c'est un peu lourd quand même par moment, mais ça nous vient du chef-d'œuvre littéraire de John Steinbeck, tout simplement À l'Est d'Éden, qui met en vedette l'actrice Florence Pugh. Elle, je l'adore.
0: Okay.
1: Et rappelons l'histoire, celle de la famille Trask, étalée quand même sur plusieurs générations. Hein. Donc, il faut avoir aussi les yeux bien collés sur l'écran. On est du Connecticut à la vallée en Californie. Tout commence avec les frères Adam et Charles, ou Charles si vous le préférez, dont la vie est bouleversée par l'arrivée. Ta-ta-ta-ta-ta. Devinez qui c'est qui débarque.
0: Bah,
1: une
0: nana.
1: Une meuf, quoi. Une jeune femme, elle s'appelle Cathy Ames, décrite comme, dans le livre, comme l'incarnation du mal. Cathy, jolie poule, Miguel, hein. Mais vraiment. Par contre.
0: Mais.
1: Ouf, tension. Manipulatrice, violente. Et tellement cruel.
0: Tout est dit.
1: Oh, oh là là. Donc famille dysfonctionnelle, triangle amoureux, relations toxiques, manipulation, personnages complexes. À l'Est d'Éden est un must sur Netflix. Attention quand même, c'est une série interdite au moins de 16 ans.
0: Et là, vous nous teasez déjà pour la semaine prochaine une grosse sortie, la saison 4 de Lupin.
1: Omar Sy est toujours Hassan Diop, le gentleman cambrioleur. Et cette fois-ci, il est en prison. Hein.
0: Ah bon?
1: Bah oui, parce que saison 4, Banane Gaëli. Saison 3. Saison 3, Banane Gaëli. Et saison 4, donc il est en prison. Et voilà.
0: Ah, c'est coquin.
1: Voilà. Et voilà.
0: On se retrouve en cage après.
1: Mystérieux voleur commence à signer des cambriolages en se faisant passer pour Lupin.
0: Mais oui, mais il est pas, il est en prison, donc non, pas Lisa.
1: Voilà, ce qu'on appelle la copycat.
0: Ouais.
1: Mais Lupin, lui, il arrive vendredi 23 octobre. On va vous en parler, bien sûr, dans le club.
0: Allez, on compte sur vous pour ça. Toujours. Donc, on se retrouve.

0: Ce sera pour la semaine prochaine.
1: Voilà. Avec plaisir.
0: Merci Luana.
1: Oui, un plaisir Miguel. Doudoum. Doudoum, doudoum.
0: Et qu'est-ce que vous nous dites à tous là pour
1: bon film.
0: Merci beaucoup. Allez, vous reviendrez la semaine prochaine pour d'autres sorties et on vous retrouve dès demain matin pour le Wake Up Show à partir de 6h.
1: Le rendez-vous, il est pris.
0: Avec votre jeu phare, 60 secondes chrono. Tout est dit, d'autant que c'est le mois d'anniversaire. Donc encore une fois, happy birthday pour vos 13 ans.
1: Merci beaucoup Miguel et rendez-vous demain.
0: C'est dit. Allez, nous, on va accueillir l'équipe d'ABBA parce que là, pas mal d'activités en cette semaine en marge de la Journée internationale du patrimoine culturel immatériel. C'est célébré chaque 17 octobre et à l'honneur cette année, chez ABBA, le Sega Tambour de Rodrigue. À tout de suite.

0: 2002 et elle était toute petite à l'époque. Aujourd'hui, il y a une grande femme. Estelle, bonjour.
1: Bonjour Miguel.
0: Comment ça va?
1: Correct.
0: Alors, vous êtes bien dans le micro? Attends, nous bien là, hein. Papé, un gros micro. Ou bien, ou correct?
1: Oui, moi bien.
0: Qu'est-ce que ça fait autant ça mousse là? Qui révine dans la tête tout de suite là?
1: Ben, l'enfance, révime l'enfance. Moi, j'ai une tour 24 mois, nous fais dans ce moment, dans un débat fou.
0: Ouais.
1: Clip là, tu fais dans un débat fou. Ouais, puis galoper. Là, un spécial.
0: Qui l'a ajouté là? Pourquoi là?
1: Ça veut dire en 2002, moi, tu en as 11 ans.
0: 11 ans.
1: Ouais.
0: Eh ben, c'est fou. Et le lien avec Abba, ben, Zamé, Lipan Sanzé, ou encore là, a évolué au sein de l'association, du groupe. L'important pour qu'il fasse redonne ce qui ou une gagne avec Abba.
1: Ça, c'est. Et sa connexion là, il est resté. Abba, comme une deuxième la case pour moi. Et là, je retrouve moi, je vais transmettre ce qui moi, mon gagné, à ma future génération, à mes enfants surtout, qui se tiennent dans Abba, et à ma les autres enfants qui sont dans la communauté.
0: Waouh! En tout cas, transmission peut faire. Ou ben, tu vois combien d'enfants on a là?
1: Vous êtes juste ça là?
0: Un nom?
1: Moi, il y en a trois.
0: Trois. Tous les trois dans Abba? Tous les trois dans
1: Abba? Trois, oui, non, moi.
0: Incroyable.
1: Moi, il y en a un grand, 13 ans.
0: Ouais.
1: Et moi, il y en a un 7 ans et un petit 3 ans.
0: Et ah, c'est du boulot tout ça, hein?
1: Oui, hein?
0: Manzoli, Estelle, manzoli. Ou parmi tous ceux, vous venez avec mes grands enfants, on dit.
1: Oui, moi, je viens avec mes accompagnés.
0: Alors, qui sont ces grands enfants qui vous accompagnent là, hein? Dis-nous un côté.
1: Alors,
0: je fais le tour de table, à côté de vous.
2: Alors, moi, c'est Luc Claire.
0: Bonjour, Luc.
2: Oui. Et bonjour, Miguel.
0: Ça va?
2: Et oui, mon cousin. Moi, non, 37 ans. Non, 73 ans.
0: J'adore le son de l'humour.
2: Alors, moi, je suis un conteur.
0: Ouais.
2: Moi, un comédien.
0: Ok.
2: Et moi aussi, un écrivain.
0: Ou un artiste. Avec un immense.
2: Ah oui.
0: Eh ben, c'est génial.
2: Elle fait un gros la guitare avec plusieurs
0: cordes. Ouais. Alors, Luc nous vient de Rodrigue.
2: Rodrigue, oui.
0: Ouais. Qui l'envoie, Rodrigue,
2: ou vous restez Latanier.
0: Latanier.
2: Latanier tombe lié un peu au centre de l'île.
0: Ok. Et très bien. Allez, nous faisons le continue le tour de table. Ah, mais nous vous explique le pourquoi de cette présence.
1: Merci.
0: En ce moment à Maurice, oui, avec Abba, surtout. Allez, monsieur qui est de l'autre côté. Bonjour.
3: Bonjour.
0: Qui manière?
3: Tout correct là. La coupe était là, mais bien.
0: Vous êtes bien là.
3: Allô.
0: Magnifique.
3: Allô. J'ai un beau rêve bien réalisé.
0: Pas dit à moi.
3: Mais oui, moi tiens, on vit tout le temps moins de temps ça. Et à Zoé du Moulin.
0: Oh, tu peux en venir avec nous.
3: Ah ben, moi t'en dis.
0: Mais fallait pas hésiter.
3: Non, ça, mais ça vous restez, c'est pas facile.
0: Pas facile, ça m'a à croire, mais Oula nous profite les bien. Vous, petite présentation?
3: Oui, moi, je m'appelle Dixon Les Antilles.
0: Oui, Dixon, yes.
3: Alors, je suis né dans la musique traditionnelle. Depuis mon enfance.
0: Ouais.
3: Et mon papa, là-dedans, mon grand frère, il a tout nous là-dedans.
0: Ah, vous êtes frère, là, les deux, là?
3: Oui, oui, oui. Okay. Ça, mon premier frère.
0: Ouais.
3: Mon premier frère et mon dernier frère.
0: En haut, dernier.
3: Mais tout, on vient. Et tu n'as rien, nous, c'est N.
0: Ah, d'accord.
3: Alors.
0: Vous êtes encore plus strong, là.
3: Oui.
0: C'est aillé.
3: Alors, nous venons dans la musique.
0: Ouais.
3: Et moi, mon devoir, c'est faire transmettre la musique qui disparaît.
0: Très bien.
3: Qui mon papa, tu là. D'abord, mon grand-mère qui n'amène ça.
0: Ok.
3: Et mon grand-mère, elle sort dans la Pologne, elle vient à Rodrigue, comme monitrice.
0: Ah.
3: Et quand elle vient, elle amène l'accordéon, elle amène ça à la danse qui appelle quadrille, là.
0: Ouais, ouais.
3: Puis là, vous trouvez, quand on voit Rodrigue pour un renseignement, je peux dire, ou plus beaucoup de musiciens, qui l'accordéoniste tout dans les Antilles.
0: Très bien.
3: Parce que ça, il vient dans la génération.
0: Ouais, ouais.
3: Maintenant,
0: ouais.
3: Beaucoup dit qu'à pas l'autre, mais il vient dans les Antilles. Il vient d'écouter maman, d'écouter papa.
0: Donc, Cadri, là, on est dans Odissan, là, pour
3: ben oui,
0: donner une démonstration, là.
3: Ben oui, il est dans tout, là, tout masque complet.
0: Mauvais temps qui nous, Dixon. En tout cas, définitivement, nous pouvons apprécier ce qu'ils ont fait, qu'ils ont connu faire, pendant ces activités, qui se tiennent cette semaine avec Abba. Le grand frère, il s'appelle comment? Bonjour.
4: Bonjour, ici.
0: Ça va?
4: Oui.
0: Alors, comment vous m'appelez?
4: Herman Les Antilles.
0: Herman.
4: Mais ben, là, appelle-moi Bom.
0: Boum! Ton boum! Ton boum! Mon Dieu!
4: Mais là, ma cocodien, bombe d'avion!
0: Mais c'est moi quand j'ai ça faux comme ça, en tout cas, c'est vrai, ça bombe d'avion! Oh là là!
4: Bombe d'avion! Mais qui était?
0: Alors, vous faites la musique depuis longtemps? Boum, depuis où tu petit?
4: Avec moi, 13 ans.
0: 13 ans?
4: De l'accordéon.
0: Depuis qu'il vous a 13 ans? Ouais.
4: Vous faites l'accordéon jusqu'à l'air.
2: J'ai dit où là?
4: Je suis posé avec ça. C'est là où je suis venu. Mais toi, quand j'ai encore me dit, qui peut aider toi? Qui peut aider moi? Et moi, j'adore péter le cadre, là. Ils sont pas réussis, ils sont du tout seul.
0: Mais oui, ça, hey, c'est dans une distance, ça.
4: Oui, à nous guérir, ça, d'où.
0: Ok.
4: Vous êtes seulement, tiens. Vous avez couru, cadeau.
0: Mon carapé, mais demandez ma nous, Lance.
4: Là, moi, j'ai beaucoup de 83.
0: Time to.
4: Après, ça, moi, j'ai un peu bingue, bingue, après.
0: En tout cas, l'énergie est là et c'est l'essentiel et le partage surtout. Comment va-t-on donner cette réalisation quand je partage ce savoir-faire avec nouvelles générations? Comment va la réalisation?
3: Alors, moi, je travaille beaucoup. Dans plusieurs écoles primaires. Quand tu avais le gouvernement, donc, mon possibilité pour qu'on là-bas.
0: Ouais.
3: Parce qu'ils nous-mêmes, nous ne pas pour ici rentrer. Alors, quand on rentre des enfants, c'est un plaisir.
0: Ouais.
3: Oui, c'est un plaisir.
0: Voilà, content.
3: Comme on a tout ça, la musique, on a tout envie de rapper. Et quand dans l'école, on donne nous par classe. Quand une classe vient, tout plus envie de participer. Et ça qui nous permet de bon envie, emmène ça plus devant.
0: Et qui ça fait où, comment dire, partage ça avec vos grands frères, justement? C'est notre feeling, ça, vous pensez?
3: Ben oui, mais lui qui est musicien, lui tout seul, le musicien qui a parlé du stade en Rodrigue.
0: Très, très
3: après,
0: bien.
3: Après tout, il est décédé.
0: Ouais.
3: Au film Almartinique dans 2011 avec deux musiciens, tous les deux mots.
0: Okay.
3: Qui amènent 10 quadrilles, puis dans l'autre, on pas de quadrilles.
0: Ou tu ferais écouter quand on causait, boum, ou tu ferais écouter les suivent bien. Ok, c'est aillé. Alors, comment ça se passe là cette semaine? Qui se peut organiser comme ça? Samedi, c'est journée internationale patrimoine culturel immatériel. C'est Gatambo faire partie du patrimoine de l'UNESCO, patrimoine immatériel, nous rappelle, comme le Sega typique. Donc, c'est Gatambo, Rodrigue à l'honneur. Et ça en est là, justement, au niveau d'Abbas, on décide pour mettre l'I à l'honneur. D'ailleurs, on cite UNESCO, donc on a gagné tout le calendrier des activités.
1: Ouais, et ça, nous nous marions content, nous gagnons Rodrigue avec nous pour sa célébration là, ça l'année là. Et les boulot diversité culturelle Rodrigue, donc pour une amende de et nous êtes pour montrer nous comment construire un tambour Rodrigue. Et comment vous êtes connus, ah ben, si nous fait ravage.
0: Ouais.
1: Et que là, nous pouvons la sens connaître comment vous êtes monté un tambour. Et aussi, ben, portage à danse. Nous nous gagnons l'occasion depuis la semaine dernière, commence nos résidences. Et ben, nous avons besoin avec nos bons enfants samedi et dimanche. Nous faisons bon travail ensemble, bonne l'essence ensemble, bonne la danse, tu maries tout.
0: Alors, monsieur compteur et autres, là, comment ça peut passer pour Luc, là, cette semaine-là?
2: Alors, moi, je me donne des affaires avant. Quand M. Rodrigue nous dit comme ça, mais comment nous gagner une radio? Quoi nous faire pour nous gagner une radio, pour nous capables de présenter nous, pour faire du monde tout nous? Effectivement, quand nous nous donnons Abin, et Abin nous fait sa semaine-là pour nous.
0: Ah ben
2: nous un grand merci l'équipe Abin.
0: Salut l'équipe Abin, ouais.
2: Qui vient aussi à dire et alimente nous voyages. Sinon nous dit pour choses c'est quoi ça avec nous là.
0: Pas un problème. Toujours la route là bizarre avant petit élément qui avant des pistes à ajouter non. Donc,
2: et alors nous un grand plaisir pour nous ici. Nous nous restons gagner Radio One pour nous partager.
0: Et nous sommes extra contents qu'ils soient là avec nous.
2: Ouais. Alors et moi toujours. Aussi, partage mes connaissances. Parce que je fais théâtre depuis l'âge de 8 ans.
0: Oui.
2: Aujourd'hui, moi, j'ai 73 ans, plus que 60 ans, moi, je fais théâtre. Et avec moi, il passe plus que 10 générations.
0: Mon
2: et
0: Dieu.
2: Je veux dire, comment dire, moi, de la case, après le banza, je fais ban poutou. Ban poutou, aller pour y sans l'autre.
0: Sans l'autre, ouais, ouais.
2: Alors, le problème qui
0: m'a gagné. Mais fondation là, mais toujours tini.
2: Toujours tini. Alors, le problème qui nous gagne quand banza avant à l'université, les autres vinis, les parents dans sa filière théâtre là. Là, c'était là avec l'école qui appelle School of Art.
0: School of Art, exactement.
2: Là, c'était là que Moutou Bana a pu réintéresser et Bana a pu réintroduire compte dans Festival Créole.
0: Okay.
2: Parce qu'il connaît compte, tiens des affaires, tiens une télévision ou radio de l'époque.
0: Ouais.
2: Parce que Bana Grandimoun, dans mon grand-mère de Malgas, Bana Grandimoun, celles affaires, tu vous égayes les enfants, assois, raconte pas des histoires.
0: Okay.
2: Ah, parfois, tu racontes pas des histoires à Ligarou. Parfois, je te raconte bande d'histoires qui m'ont beaucoup
0: raconté.
2: Alors, vous remarquez dans toutes nos histoires traditionnelles, où vous gagnez les rois et la reine.
0: Ouais.
2: Qui fait? Parce qu'une grande partie de l'histoire, des bandes d'histoires, bandes de contes, sont dans les Gascars. Après, vous gagnez quelques-uns qui sont depuis l'Afrique.
0: Mais qui plaisir vous gagnez ou pour contes et d'histoires?
2: Ah, c'est un grand plaisir.
0: Quand vous avez l'audience devant vous, qui vous content
2: vous connaissez dans l'époque, ce dernier compte qui m'a fait dans le Veillé Mot, tu es, ça ne pas dans le Veillé Mot, tu es.
0: Ok.
2: D'ailleurs, quand tu m'as fait un vieil mot, tu sais, c'est en 1995, grand-mère, madame, Timo. Après ça, peine qu'un vieil mot, tu sais, pour raconter l'histoire.
0: Ok.
2: Vous connaissez longtemps, quand elle donne l'amour, là, elle dit, vous rentrez, Djimoun Kapa avait pleuré. Et quand on dit, si on donne. Alors tout ça, Djimouna, oublié sa mot là, tourne vers sa comté là. La bonne comté, c'est qu'on bonne Michael Jackson, ça l'évoque.
0: Ah, d'accord.
2: C'est bien, bien apprécié. Dans le même moment, je dis, elle est moi écoutant de la mot là, tout le monde s'y fait prendre compte parce qu'elle comté est arrivée, pas contre cette histoire.
0: Ça fait un bon Luc.
2: Alors, après ça, il continue, vous connaissez qui ne tue compte. Banzoué.
0: Ah.
2: Banzoué 4.
0: Ouais.
2: La tue compte. La compte fini. 95, dernière fois, on me raconte des histoires. Après, là, il est fini. Maintenant, tu as un commissaire. Après, tu l'as mis 2002.
0: Oui.
2: Un commissaire, une femme qui jouait théâtre avec moi, qui était bien, bien attaché avec la culture. Là, il a introduit un théâtre dans le Festival Créole.
0: Ah, d'accord.
2: Là, théâtre.
0: Et remettre le compte au bout du jour aussi.
2: Là, maintenant, il y a une autre zène. Et Stélio, qui est un officier des arts et de la culture.
0: Stélio, puis lui, qu'on ne présente pas, ouais.
2: Et il y a une récit introduit un compte dans sa School of Art, là. Le jeune fait dans plusieurs écoles, dans l'école gouvernement, dans le fait de compte dans l'école.
0: En tout cas, là, ça roule, là, il y a un talent, hein. Oui, c'est vrai, quand nous quittons sa School of Art, là, nous quittons sa nouvelle génération, là.
2: Oui, oui.
0: Vous incarnez l'ancienne, mais la nouvelle, Péprand Ré, les larmes, là. Donc, bravo à vous tous. Parce que dans Rodrigue, tout le temps, moi, je suis allé. Si vous n'êtes pas un grand sportif, vous êtes un grand artiste. Parce que vous commencez depuis bien tout petit, et vous n'êtes pas largué. Et c'est ça le plus important. Exemple à suivre, hein. Je dis ça, je dis rien. Donc là, ça, week-end là, ou pour raconter ma compte là.
2: Et moi, je fais un autre jour.
0: Ouais.
2: Mais moi, je suppose que si vous gagnez l'occasion, moi, pour qu'on faire un encore samedi.
0: Ah ben,
2: on fait l'occasion parce qu'il y a des mon programme là, et puis.
0: Bien, ça, ouais, bien sûr, ouais, effectivement. Oui. D'ailleurs, ça va une bonne action, tout ça là.
2: Oui, oui.
0: Dixon, comment ça se passera pour vous ce week-end là? Comment ça, ça s'organise?
5: Tout normal.
0: Hein?
5: L'une parée, tout.
0: Parée?
5: Répétition finie, père. Mais là, nous, on a bien attendu ça, Zoulem.
0: Ah, on a hâte. Qui joue ça, qui l'est, ça, comment ça peut passer, là, Estelle?
1: Et ça veut dire, le samedi 17, célébration patrimoine culturel intensive.
0: Ouais.
1: Et que ça, Zoula aussi, nous peut célébrer la pauvreté.
0: Ouais.
1: Zoula.
0: Journée du refus de la misère.
1: Refus de la misère, oui. Et ouais, moi, octobre bien rempli, le 28, nous, la journée mondiale en gaz créole.
0: OK.
1: Ça, moi, octobre, là, il est bien rempli. Donc, ça veut dire, nous, ce qui nous peut faire samedi. Et nous pour commencer depuis 10 ans avec mes enfants les internes mais nous peut inviter mes parents mes les autres gens qui ont envie venir à partir 13h jusqu'à 14h mes gens qui ont envie venir le public à partir 13h et là nous pour présenter ce que nous nous préparer
0: pendant la résidence.
1: Ouais, pendant
0: voilà,
1: la résidence.
0: Très,
1: avec
0: très
1: bien. Enfants, avec mes enfants.
0: La public a invité vous venir.
1: Ouais.
0: À partir de 13h donc samedi, quand ça va dérouler ça?
1: Ah ben, Bobassin, Colonel Mago.
0: Ah là, il a, oui, vous avez une adresse là.
1: Ouais, vous avez une adresse là. C'est qu'à gagner le Google Maps.
0: Alors, peut-être avec Dixon et Bom, je suis cause Kadri. Quelle différence tu fais entre, pardonnez-moi, Kadri, Paul KBB. Moi, c'est ce qui m'aurait tenu un peu quand Tivine Rodrigue il y a quelques années. Et à chaque fois, on apprend des choses. Donc, c'est quoi un peu les différences avec ma nuance qui est là, peut-être?
5: Alors, Kadri, les différences, parce que Kadri, il vient danser avec 8 personnes.
0: Ah, d'accord, ouais.
5: Alors, mais le danse, nous avons fait 2-3.
0: On a adapté, comment dire.
5: Et puis, il y a une série. Il y a 6 morceaux. Mais nous ne sommes pas capables d'arrêter. Quand nous commençons, nous avons fini.
0: One go, ça.
5: Ça, c'est une danse qui est dans le salon avec les
0: gens. Ouais, ouais,
5: ouais. Oui. Mais quand il est venu, comment? Parce qu'il connaît ce titre. Quand Ban Colon, tu fais Kadri, Ban Dimounoir, le titre-là, mais je suis cuisinier, je suis invité. Mais je ne suis pas tiré dans l'occasion pour danser, mais je suis connu. Parce que tous les jours, devant les autres, je paie service avant de vous amuser.
0: Donc, on apprend à nous guetter.
5: Quand est libéré, là, qui m'a dit, nous sommes capables de faire Kadri. Et là, ce titre, nous avons dit Kadri de la liberté.
0: Ah.
5: Et c'est ça qui nous appelle Kadri de la liberté.
0: Et difficile à apprendre ou bien?
5: Non, il n'est pas difficile.
0: Au bout d'un moment, ça même, parce que vous connaissez, moi, je ne pas connaître.
5: Non, parce que vous connaissez, je vais dire où le plus facile. Quand vous virez, vous tout dire, vous tombez. Pour le cas, vous pouvez virer. Vous pouvez faire un ségatambou ou pas pour réciter un mineur. Mais Kadri, il y a une danse posée.
0: Ok.
5: Mais Kadri, nous l'habillons d'une autre façon. Nous ne sommes pas capables dans ce cadre, dans ces mises à fleurs.
0: Oh.
5: Parce que moi, je me dis, à l'époque, quand Ban Colon, tu danses, tu mets le costume,
0: ouais,
5: tu mets ces mises à fleurs.
0: Mais oui.
5: Tu mets ce costume pour faire ça. Et ça, c'est une danse dans le salon.
0: Qui vous mettez samedi, ça veut dire là?
5: Mes costumes.
0: Waouh!
3: Parce que nous faisons nous avons plusieurs danses.
0: Ouais.
3: Nous avons une danse, nous mettons les affaires, quand ils sont au carnaval. Mais quand il arrive le cadre, ça est respectable. Ça.
0: Ou le costume, il parle.
3: Ça, nous faisons. Bon costume.
0: Bon, vous costume, il parle là.
4: On va mettre costume.
0: Ah, on va mettre où?
4: Une musicienne.
1: Une musicienne. Et il l'amène sur l'accordéon.
4: Parce que.
0: Ah, ou PFA ou l'accordéon. Ouais. Ah, ok, d'accord. Très bien. Oui, chacun son rôle, là, effectivement. Mais moi, on va connaître. Moi, on me pose question. Moi, on comprend. Ah, là, il a. En tout cas, les amis, c'est vrai que, une rencontre, ça m'a dit pas pour assez, pour nous capables de causer, mettre un dialogue. À saison qu'on s'y met là. Marousia, Estelle, Inouvert, le chemin, vous êtes venu. Next time, vous êtes venu Maurice. Pas hésiter. Je te fais moi connaître. On va capable de zouen. On va pouvoir qu'on plisse les temps. Et qu'il faut carrément raconter une compte, là.
2: Avant émission, Philippe.
0: Dis-moi.
2: Vous tiens un petit bout au cadre.
0: Hein?
2: Vous connaissez moi dans
0: 73 ans. Vous dansez aussi?
2: Vous dansez, oui.
0: Okay.
2: Ouais. Moi dans 73 ans.
0: Mm-hmm.
2: Beaucoup de fois, quand Festival Créole, je suis sur ma tante, tante Chris, cause Kadri. Je dis, mais que ça dansé là, ça. Moi, je suis Polka, je suis Cotis, je suis Mazouk, tout le monde. Oui. Ça, je suis consacré à Kadri là, mais sans même, je suis personne dans ça. Un jour, quand mon jeune monsieur Dixon, il dit, moi, nous faisons Kadri. Il peut dire facile. Facile pour lui.
0: Bon dia où ça?
2: Mais il connaît, il connaît. Facile pour lui. Vous connaissez quand c'était si poté nous gagner ça pour ici. Si poté nous gagner ça pour ici dans ça.
0: Bon arrêtez les affaires. C'est gâteau, vous va pour ici fini. Ça veut dire ça aussi c'est un luxe. Ah il va falloir se conditionner physiquement là hein, pour pouvoir aller danser avec Dixon et bam et bam. Ça promet. En tout cas bon merci d'être venu nous voir et à très bientôt. Continue à faire ce qui vous content, c'est ça le plus important. Merci Dixon.
3: Merci.
0: À très bientôt.
3: Ah ben oui.
0: Au continuer là, c'est à nous résoudre. Ah là, il a. Merci beaucoup Luc.
2: Oui, merci.
0: Bonne continuation.
2: Merci.
0: Et nous embrasse tout Ban Rodrigue qui peut écouter nous, bien peut check nous live parce qu'il nous content Rodrigue et après nous célébrer l'autonomie les 12 là, donc belle fête de l'autonomie à vous tous. Et merci Estelle d'être venue nous voir.
1: Oui, avec plaisir.
0: Amisou bien.
1: Oui, parce qu'il
0: m'a trouvé comment on peut des vents dans sa man activité là.
1: Ben oui, avant nous aller. Mon fils se dit que nous avons un petit groupe à Ben de Rodrigue
0: okay.
1: Avec 35 enfants. Salut
0: ouais.
1: Mary Jane, monsieur Tepeget nous et Kay Dixon, puis elle transmet ça avec
0: c'est
1: nos bandes
0: enfants. Génial. En tout cas, on embrasse justement l'antenne ouais. d'Abin à Rodrigue. Gros bisous à vous tous. Aux proches, à la famille et à toutes les Rodrigues aussi qui nous écoutent et bien sûr à Abin pour le magnifique travail qu'ils peuvent continuer à faire après tout ça banani là, on a besoin de ça et je vous dis merci, belle journée internationale du patrimoine culturel immatériel à chacun de vous. Nous sommes rendus à la fin de notre club aujourd'hui, ça a été un plaisir d'être des vôtres, on se retrouve demain 11h, 13h pour une nouvelle édition de votre magazine et on complétera notre carnet de voyage demain, donc ne manquez pas l'édition de demain. Merci à Keshav qui était à mes côtés pour les 2 heures du club aujourd'hui, au taquet le Keshav et Daniel a pris le relais pour One, Two, Three. De gros bisous à vous, bon mercredi et à demain.

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0: mercredi, bienvenue, merci d'écouter Radio One, il est 13h. Sur l'actualité avec vous, Rodney Pierre-Louis, bonjour.
1: Bonjour Daniela, bonjour à tous. 93 personnes, dont 15 mineurs, ont été arrêtées jusqu'aux petites heures de ce matin pour divers délits, notamment le non-respect du couvre-feu. La majorité des interpellations a eu lieu dans l'Ouest, particulièrement à Bambou, où le supermarché Winners a été pillé et le tribunal attaqué. À Cascavel, 4 jeunes ont été interceptés après le cambriolage de l'e-shop. Le constable Ashley Duval, affecté au poste de Rosebel et originaire de l'Escalier, a également été arrêté à la Goulette. 3 sabres, 3 cagoules et une batte de baseball ont été retrouvés dans sa voiture. Dans l'Est, 4 jeunes sont en détention pour un projet présumé d'incendie de poste de police. Et plusieurs mineurs interpellés à travers l'île pour des infractions liées aux tensions de ces derniers jours. À Quatre-Bornes, un adolescent de 17 ans a été intercepté ce matin, peu avant 2h, à l'avenue La Bourdonnée pour non-respect du couvre-feu. À Maillebourg, 5 mineurs âgés de 13 à 17 ans, dont 2 élèves de 13 et 14 ans, ont été interpellés dans le cadre d'une enquête pour participation présumée à une émeute. À Flac, 3 mineurs de 15, 16 et 17 ans ont été arrêtés pour avoir incendié des feuilles séchées sur la route à Cité Hibiscus. Ils ont été autorisés à partir avec instruction de se présenter à nouveau à la police. Enfin, à Saint-Pierre, un adolescent de 17 ans a été interpellé pour avoir proféré des obscénités sur la voie publique. Ariane Navarre-Marie lance un appel aux parents afin qu'ils interviennent auprès de leurs enfants et les exhorte à se ressaisir face aux actes de vandalisme observés ces deux derniers jours. Après avoir été saccagé hier soir, la cour de district de Rivière-Noire suspend ses activités jusqu'à nouvel ordre. Située à Bambou, elle restera fermée pour une durée indéterminée. Durant cette période, le magistrat et le personnel seront transférés au tribunal de district de Loua Plaine-Willems à Rosil, où les affaires urgentes continueront d'être traitées. Cette mesure concerne aussi bien les membres de la profession légale que le public. Des commerces pris pour cible par des fauteurs de troubles, motos, téléphones ou encore boîtes de pizza et boissons gazeuses emportées sous prétexte de protestation. Plusieurs commerces ont été la cible de vols et de vandalisme au cours des deux dernières nuits et le bilan est conséquent. À Beaubassin, une pizzeria a subi des dommages de plus d'1 million de roupies avec 3 motos et 2 téléphones et un tiroir caisse emporté. Plus loin, une supérette a été dévalisé. Le butin est estimé à plus de 328 000 roupies. Pravin Jugnauth condamne les actes de violence survenus durant les deux dernières nuits de tension auxquelles le pays a fait face. Selon l'ancien Premier ministre, la violence n'est jamais une solution pour exprimer son mécontentement et brûler les bâtiments ne peut en aucun cas résoudre les problèmes. Le leader du MSM estime qu'il est du devoir de tous, aussi bien que de la population, que du gouvernement, de contribuer au maintien de l'ordre dans le pays. Pravin Jugnauth s'exprimait devant la presse ce matin alors qu'il s'était rendu à la Financial Crimes Commission pour apporter son soutien à son épouse qui y avait été convoqué. Et puis à l'étranger, des frappes russes sur l'Ukraine visant notamment des infrastructures énergétiques ont fait au moins 6 morts dans la nuit d'hier à aujourd'hui et a provoqué des coupures de courant dans plusieurs quartiers de Kiev, ont indiqué les autorités alors que Moscou poursuivait ses attaques. Voilà, c'est la fin de ce flash. Merci de l'avoir suivi. Daniela, c'est à vous pour la suite.
0: Merci Rodney Pierre-Louis. L'info revient à 14h pile sur Radio One. À tout à l'heure.

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2: Bien bonjour, bon mercredi. Comment allez-vous la famille? En tout cas, j'espère que tout va pour le mieux de votre côté. Et si vous êtes partant pour casser la routine et donner un vrai coup de boost à votre milieu de semaine, eh ben c'est parti, je vous embarque pour une virée musicale survitaminée. 2 heures de son feel good pour transformer ce mercredi et justement faire valser tous les problèmes, la grisaille. Et si vous êtes partant, c'est parti.

bienvenue à vous qui passez par ici. Comment ça va? En tout cas, j'ai hâte d'avoir de vos nouvelles. Ça se passe bien évidemment sur le 58 53 77 21. Bon mercredi la famille. Vous le savez, de 13 à 15 heures, je vous balance une playlist mijotée aux petits oignons. Ici, vous le savez, le mercredi rime avec positivité, bon son, une team qui ne lâche absolument rien. C'est Keshav qui assure la partie technique. Ça faisait longtemps, Keshav. En tout cas, on va partager donc ces deux heures avec vous, puisqu'on aime vous gâter, vous le savez. 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Il vous suffit de me faire parvenir une photo d'un produit Crest que vous avez sous la main. Espace prénom, espace numéro de la carte d'identité et rendez-vous avant 15 heures.

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0: artistes à l'instant, Kid Black, Franglish, Joey, Doigt de Filet et Énergie dans votre radio. Allez, c'est parti pour la Minute Feel Good.
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0: Bienvenue dans cet instant où le tumulte du monde s'efface pour laisser place à la clarté du cœur. Aujourd'hui, on prend une minute pour parler de paix et de ces fréquentations qui parfois nous éloignent de notre équilibre. Il arrive que certaines personnes autour de nous entretiennent la colère, la rancune ou même la violence. Elles nous poussent à réagir dans l'excès, à perdre notre calme, à oublier nos valeurs. Mais s'entourer des mauvaises fréquentation, c'est comme marcher avec des pierres dans ses chaussures. Tôt ou tard, cela finit par nous blesser. Choisir la paix, c'est aussi choisir les bonnes personnes, celles qui nous élèvent, qui nous inspirent, qui nous rappellent que le respect et le dialogue valent mieux que les disputes et les mensonges. La paix n'est pas une faiblesse, c'est une force intérieure, une maturité qui nous permet de construire plutôt que de détruire. Alors aujourd'hui, pose-toi la question. Tes fréquentations t'aident-elles à avancer dans la sérénité ou t'entraînent-elles vers le bas ? Car chaque geste de bienveillance, chaque relation saine est une pierre ajoutée à un monde plus paisible. Souviens-toi, la paix commence par les choix que tu fais chaque jour. Choisis les bonnes personnes et tu choisiras aussi ton propre équilibre.
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Burna King, les amis, et Chagaï dans votre radio. Des sons comme ça, il y en aura d'autres. En tout cas, merci pour votre fidélité et votre présence au niveau de la capitale. Ben écoutez, le soleil brille aujourd'hui. Il fait très très beau. J'espère que c'est le cas de votre côté. En tout cas, donnez-nous de vos nouvelles au 58 53 117 21. Si à l'occasion vous soufflez aujourd'hui vos bougies, on vous souhaite un merveilleux anniversaire et tout le bonheur du monde. N'oubliez pas, vous êtes aussi les most welcome, ou du moins les bienvenus sur la page Facebook de l'émission. 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Et c'est très très simple. Ce lot de produits comprend justement du savon liquide pour les mains, l'eau de Javel Crest pour une hygiène impeccable, nettoyant Crest pour le parquet et le sol, donc parfum lavande, c'est plus d'un litre. Et puis aussi deux liquides vaisselle Crest pour couronner le tout, du savon de Marseille. 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Pour participer, une simple photo d'un produit que vous avez à la maison, espace prénom, espace ID number, et rendez-vous avant 15h.

0: nouveauté du moment et Change dans votre radio nous ramène à la rubrique santé et bien-être avec Cosmétiques de France Mauritius.
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0: Voilà, Tina Chance à l'instant et Love to Love dans votre radio et Flashback Souvenir, bien sûr. C'est parti pour notre Le Saviez-vous du jour.
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0: Parfois, la nature nous réserve des surprises dignes d'un conte de fées. Imaginez marcher sur une plage et découvrir que le sable n'est pas rond ni banal, mais en forme de petite étoile. Eh bien, cette plage, ou du moins ces plages, se trouvent au Japon. Ces minuscules étoiles sont en réalité des coquilles calcaires de petits organismes marins appelés foraminifères, transportés donc par les courants et les vagues. Elles s'accumulent sur les plages d'Okinawa, créant un phénomène naturel aussi rare que fascinant. Un détail presque invisible à l'œil nu qui révèle toute la beauté de la nature lorsqu'on prend le temps de l'observer. Et vous, saviez-vous aussi qu'il existait donc du sable en forme d'étoile ? Ça aurait été trop sympa d'en voir ici à Maurice. En tout cas, ça existe. Je vous poste d'ailleurs quelques images sur la page Facebook de l'émission.
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0: Monir et Laurent Voulzy et Véronique Jeannot, à l'instant, nous ramènent à la pause gourmande du jour avec Agilis.
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0: Allez, bienvenue dans notre rendez-vous culinaire du jour. Un instant pour savourer autrement les essentiels de la cuisine. Aujourd'hui, la vedette, ce sont les lentilles Orient, ce légume riche en fibres, en protéines végétales, parfait pour une énergie durable et une digestion légère. Je vous propose une recette de curry de lentilles Orient au lait de coco et coriandre. Pour ce faire, vous aurez besoin de 250 g de lentilles Orient rincées, un oignon haché, deux gousses d'ail écrasées, un morceau de gingembre râpé, une cuillère à café de curry doux, 400 ml de lait de coco, une tomate coupée en dés, de l'huile d'olive, du sel, du poivre et de la coriandre fraîche pour la garniture. La préparation, vous faites revenir oignon, ail, gingembre dans un peu d'huile, sans conner, on a l'habitude hein, du bien de pantifrique assez dans des huiles nous. On ajoute donc le curry, puis les lentilles et la tomate. Ensuite, on verse le lait de coco, on laisse mijoter 25 minutes jusqu'à ce que les lentilles soient bien tendres. On assaisonne par la suite et on arrose donc de coriandre fraîche et on sert chaud avec du riz ou du pain complet. Pourquoi les lentilles Orient? Parce qu'elles allient saveur et bienfaits nutritionnels. Elles apportent fer, magnésium, protéines végétales tout en restant faciles à cuisiner au quotidien. Et si vous la voulez cette recette, je peux vous la partager en MP. Vous me faites la demande sur le 58 53 77 21.
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vous écoutez Radio One, hein, je ne vous apprends absolument rien. On garde le rythme, la famille, et croyez-moi, la suite de la playlist vaut vraiment le détour. Ne bougez surtout pas. Je vous ai préparé quelque chose de super sympa. N'oubliez pas qu'en deuxième partie d'émission, on va se retrouver donc pour nos trois à la suite. Et là aussi, j'ai quelques petites pépites de Calais. Sinon, du soleil au menu de cet après-midi. Comment ça va de votre côté? Merci déjà pour vos messages, hein, que vous nous faites parvenir au 58 53 77 21. Un anniversaire à fêter, c'est cool. Vous nous envoyez un petit message, toujours au même numéro. Et sur notre page Facebook de l'émission, on partage bien évidemment vos sourires. Et ça se passe donc jusqu'à 15h dans One Two Free.

0: Salut Jean-François Maurice, c'est 28 degrés à Londres les amis. Voilà, on va refermer tout doucement cette parenthèse. Bien évidemment, enchanté, mais restez bien là. Ce n'était qu'un avant-goût. La suite s'annonce encore plus forte, encore plus belle. Ne bougez pas à venir le point sur l'actualité de 14h.
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0: Bon mercredi, bienvenue, merci d'écouter Radio 1. Il est 14h. L'heure d'un point sur l'actualité avec vous, Vince Bryan, bonjour.
4: Bonjour Daniela, bonjour à tous. 93 personnes, dont 15 mineurs, ont été arrêtées jusqu'aux petites heures de ce matin pour divers délits, notamment le non-respect du couvre-feu. La majorité des interpellations a eu lieu dans l'Ouest, particulièrement à Bambou, où le supermarché Winners a été pillé et le tribunal attaqué. À Cascavel, 4 jeunes ont été interceptés après le cambriolage de l'iShop. Le constable Ashley Duval, affecté au poste de police de Rosebel et originaire de l'Escalier, a également été arrêté à La Golette. 3 sabres, 3 cagoules et une batte de baseball ont été retrouvés dans sa voiture. Dans l'Est, 4 jeunes sont en détention pour un projet présumé d'incendie de poste de police. Après avoir été saccagée hier soir, la cour de district de Rivière-Noire suspend ses activités jusqu'à nouvel ordre. Située à Bambou, elle restera fermée pour une durée indéterminée. Durant cette période, le magistrat et le personnel seront transférés au tribunal de district de Lower Plainwillems à Rosehill, où les affaires urgentes continueront d'être traitées. Cette mesure concerne aussi bien les membres de la profession légale que le public. Des commerces pris pour cible par des fauteurs de troubles, motos, téléphones ou encore boîtes de pizza et boissons gazeuses emportées. Sous prétexte de protestation, plusieurs commerces ont été la cible de vols et de vandalisme au cours des 2 dernières nuits. Et le bilan est conséquent. À Bobassa, une pizzeria a subi des dommages de plus d'un million de roupies avec des 3 motos, 2 téléphones et un tiroir caisse emporté. Plus loin, une supérette a été dévalisée. Le butin est estimé à plus de 328 000 roupies. Ravin Jugnauth condamne les actes de violence survenus durant les 2 dernières nuits de tensions auxquelles le pays a fait face. Selon l'ancien Premier ministre, la violence n'est jamais une solution pour exprimer son mécontentement et brûler des bâtiments ne peut en aucun cas résoudre les problèmes. L'ancien Premier ministre estime qu'il est du devoir de tous, aussi bien de la population que du gouvernement, de contribuer au maintien de l'ordre dans le pays. Il s'exprimait devant la presse ce matin alors qu'il s'était rendu à la Financial Crimes Commission pour apporter son soutien à son épouse qui avait été convoquée. Dans le monde, les outils du Yémen ont affirmé hier avoir visé la compagnie pétrolière saoudienne Aramco dans l'est du royaume ainsi que l'aéroport et une raffinerie de la capitale Riyad, sans préciser la date des attaques. Les opérations visant le cœur du territoire saoudien se poursuivront dans les jours à venir, ciblant les aéroports et les installations pétrolières de l'ennemi saoudien. Les conséquences seront plus sévères, a déclaré le porte-parole militaire du mouvement pro-iranien Yahya Sari. Voilà qui marque la fin de ce point info. Merci de l'avoir suivi. C'est toujours avec Daniela pour la suite.
0: Merci Vince Bryan. L'info revient à 15h pile sur Radio 1. À tout à l'heure.
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tout à l'heure. En tout cas, j'espère que vous êtes fidèles au rendez-vous, les amis, la famille. J'espère que ça va, vous êtes bien installés. Est-ce qu'on s'occupe bien de vous? Oui? En tout cas, je l'espère. Dites-moi tout ça au 58 53 117 21. C'est Baniche qui assure la partie technique et qui m'accompagne pour cette deuxième partie d'émission. Vous le savez, on attaque la deuxième mi-temps de votre après-midi. On va décoller pour une belle balade musicale jusqu'à 15h avec le meilleur de la musique, ça c'est clair, zéro prise de tête, émission 100% feel good jusqu'à 15h. Et puis n'oubliez pas notre rendez-vous 3 à la suite pour faire monter la température. En tout cas, ne bougez surtout pas.

What a What sur Radio One avec notre partenaire Soponalide. On remet ça à la famille. J'ai de quoi donc mettre du beurre dans les épinards pour vous. 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Vous êtes connus comment ça passait depuis un moment déjà. 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Et puis n'oubliez pas, deux liquides vaisselle aussi à remporter et pour couronner le tout du savon de Marseille, tout ça dans la gamme Crest, les amis, allez-y, faites-vous plaisir.

0: sur un radio. One nous ramène un autre à la suite du jour.
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0: enchaîner avec la session que vous attendez tous, à savoir les trois à la suite, trois bombes musicales pour booster bien évidemment votre après-midi, parce que vous le savez, un mercredi sans trois à la suite, ça donne quoi? Ça donnerait pas ça.
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0: Allez, le 14 octobre 1983, il y a plus de 40 ans, l'Italie faisait danser l'Europe avec Happy Children de P. Lion. Derrière ce nom se cache Paolo Palandi, musicien italien qui signe là l'un des titres majeurs de l'Italo Disco. Dans un monde, à l'époque, marqué par les tensions de la guerre froide, il ose une mélodie joyeuse, dansante, portée par les synthés de l'Italo Disco, mais avec des paroles qui évoquent la guerre, le matérialisme et la perte d'innocence. Derrière l'apparente légèreté, un message social fort. Le single se répand comme une traînée de poudre dans les clubs européens, Belgique, Pays-Bas, Suisse, Allemagne, Espagne, partout. Happy Children grimpe dans les charts et devient l'un des hymnes de la génération 80s, avec ses versions donc maxi 12 pouces donc, et ses remixes. Happy Children s'imposera comme un incontournable des pistes de danse, et plus de 4 décennies plus tard, Happy Children continue de faire vibrer. Rappelez-vous de ceci.

revenir il y a plus de 46 ans, en 1981, les Brothers Johnson ont flammé les pistes de danse avec Stomp. Croyez-moi, ça va certainement vous parler. Derrière ce duo californien se cachent George et Louis Johnson, deux frères prodiges du groove, et à la production un certain Quincy Jones, donc qui façonne ce son explosif mêlant basse percutante, clavier et cuivre. Le morceau est coécrit par Rob Thumperton, futur auteur de Thriller pour Michael Jackson. Autant dire que la recette est imparable. Le succès est immédiat, numéro 1 des classements R&B et Dance aux États-Unis, top 10 en Europe et même en numéro 1 en Nouvelle-Zélande. Le titre devient l'un des plus grands tubes du duo, symbole de cette transition entre la fièvre du disco des années 70 et le funk sophistiqué des années 80. Avec sa basse slapée, légendaire signée Louis Johnson et son refrain fédérateur, le titre reste un classique des clubs, encore repris et samplé des décennies plus tard. Preuve donc que quand la basse rencontre Quincy Jones, et ben la fête devient éternelle.

quoi vous gâter pour la suite. Il y a plus de 50 ans, 1972, le groupe Harold Melvin et The Blue Notes entre dans la légende avec If You Don't Know Me By Now. Extrait de l'album I Miss You, c'est la voix puissante et pleine de nuances de Teddy Pendergrass donc qui porte ce morceau. Derrière cette ballade se trouvent deux architectes de la soul de Philadelphie, à savoir Kenny Gamble et Leonoff, pionniers du label Philadelphia International Records. Leur production riche définit ce que l'on appelle désormais le Philly Soul Sound. Le succès est immédiat, numéro 1 du Billboard R&B, numéro 3 du Hot 100, une performance qui les propulse sur la scène internationale. Mais au-delà des chiffres, c'est l'émotion brute qui marque les esprits. Les paroles parlent de confiance, de compréhension dans une relation, une déclaration d'amour et de vérité qui résonne encore aujourd'hui. Ce titre a ouvert la voie à une série de classiques pour le groupe, mais il reste leur chanson la plus emblématique, reprise plus tard par Simply Red en 1989. Le titre reste un chef-d'œuvre qui rappelle que la soul, c'est avant tout l'art de toucher, et ce frisson, eh ben, il traverse toujours les décennies.

0: la famille, en tout cas j'espère que ça vous a plu. On a traversé les époques et les émotions ensemble. C'est ça la magie de la musique, n'est-ce pas? C'était nos trois à la suite du jour.
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de Jodin, l'instant. On décolle les pieds du sol avec ce titre, n'est-ce pas? C'est le genre de son qui vous oblige à fermer les yeux, à lever la tête, à viser les étoiles, en shot d'amour, quoi, hein. En 3 minutes seulement, dans votre radio, en tout cas, on va essayer de voir les choses en grand aujourd'hui. Vos cadeaux tombent juste après le morceau qui arrive. 58, 53, 77, 21, il vous reste 2 petites minutes pour me faire parvenir une photo d'un produit Cress, espace prénom, espace ID number, et rendez-vous pour le tirage juste après ceci.

0: Loud sur Radio One et direction Le Standard. On accueille Daisy cet après-midi. Daisy, bonjour.
1: Bonjour, Daniel.
0: Comment ça va, Daisy?
1: Ça va, merci.
0: En voiture, dans les transports, comment
1: dans
0: ça se passe?
1: Dans le bus.
0: Dans le bus, ok. Vous m'entendez bien?
1: Ah oui.
0: Ok, super, je vous entends un pack aussi, mais je sens que vous êtes en voiture actuellement. En tout cas, anyway, Daisy, bravo, j'ai une bonne nouvelle. Vous avez été tiré au sort, vous repartez avec un lot de produits Crest qu'offre notre partenaire Sopenalide. Alors, à Sopenalide, racontez-moi un petit peu la photo. C'était ce matin, c'était au boulot, c'était à la maison, c'était avant de sortir?
1: C'était à la maison.
0: C'était à la maison, donc avant de sortir?
1: Oui.
0: Très bien, comme quoi la chance est de votre côté aujourd'hui. Bravo Daisy, vous repartez donc avec un lot de produits qui regroupe bien évidemment les indispensables pour une maison qui respire la propreté, pensée pour accompagner chaque ménagère dans son quotidien. 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
1: Bien sûr.
0: N'est-ce pas? En tout cas, faites-en bon usage. J'étais ravie de vous accueillir, Daisy. On va même laisser les dents, Daisy, causer. Daisy. Daisy, envie de rajouter quelque chose?
1: Non, ça va, merci.
0: Ça va, très bien. En tout cas, je vous embrasse. Je vous remercie d'être passé. 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

À l'instant, et mourir sur scène. Je vous vois là. Vous êtes en train de chanter chez vous. Là, vous êtes dans la cuisine, un chili piello gros lipier, en mode relax, à l'écoute de Radio One. Vous avez apprécié. Ça tombe bien. Moi aussi. Allez, les amis, la prochaine sera spécialement jouée pour souhaiter un joyeux anniversaire à Katie, du côté de Port-Louis, qui fête son anniversaire avec les vœux de Tati Heidi et tonton Cyril, du côté de Sainte-Croix, sans oublier, Maria et Steve et toute la famille de Melbourne. Voilà, de grosses bises et soyez bénis. Et toi aussi. Et puis la prochaine, bon courage, bon mercredi, take care, be safe, belle chanson. Voilà, c'est un petit message signé Nasrine du côté de Vacoa que j'embrasse aussi bien, bien fort. Merci ma Nasrine. Et puis un petit coucou à Pierre qui fête son anniversaire aujourd'hui de la part de Julio, Jean, François, Jocelyne, Sylvette, Pamela, Magda du côté de Médine Cordemasque. Voilà, de gros, gros bisous. En tout cas, j'espère que tout va bien pour vous de ce côté-là. S'il vous plaît, on aimerait bien une chanson de Frédéric François pour ma fille Nathalie qui fêtera son anniversaire demain, de son époux Maurice, ses trois enfants, Selena, Mélina et Adrien, ainsi que Ginette, Alain, Gilbert, sans oublier Claudette, Margaret, Serge du côté de Saint-Pierre, de la part aussi de Roland et Marie-Ange, tous nos vœux, que tous ces vœux se réalisent. Voilà, on va essayer de caler une petite chanson, Manuche, on va essayer de trouver ça. Voilà, un joyeux anniversaire à ma belle-sœur Monique pour ses 90 ans. Bonne santé, bon courage, notez mon très très fort, voilà, de la part de Daniel. La prochaine, de grosses bises, voilà, ça va. C'est l'anniversaire de ma princesse aujourd'hui. 3 ans déjà, je lui fais de gros bisous d'amour. Voilà, c'est Jessica du côté de Médine Cordemasque. Jessica qui était venue nous rendre une visite, avec qui d'ailleurs j'ai fait une jolie petite photo. Merci pour la photo partagée, hein, de la famille. Tu embrasseras tout le monde de ma part. Et puis un message d'anniversaire pour la petite princesse Jiriel qui fête ses 3 ans aujourd'hui, sans oublier Adriano, Maeva, Annel, Luciana, Ayana, Devon, Eloane, demandée par Mémé Josiane, voilà, du côté de Médine. Et voilà, pour vos messages, on poursuit en musique.

à l'instant. Voilà, salut. Je voudrais souhaiter un joyeux anniversaire à ma maman chérie Monique qui fête aujourd'hui ses 90 ans. Le bel âge, en tout cas, de grosses bises à vous. Et merci pour votre fidélité. Un petit coucou à Manuela aussi qui est dans la place pour Muriel. La prochaine sera spécialement jouée pour notre Micheline qui est de retour. Ça fait plaisir d'avoir de tes nouvelles. Je t'embrasse bien, bien fort, ma belle. Et puis, un petit coucou. Merci pour les chansons souvenirs. Une pensée pour mes enfants qui sont au travail, tous les services essentiels. Bonne journée et prudence, voilà, de la part de Gladys. Merci Gladys. C'est vrai qu'on a une pensée pour tous ceux qui bossent donc dans les services essentiels, hein, qui sont obligés d'être au rendez-vous malgré tout ce qu'on entend. Mais écoutez, on croise les doigts, on espère que la paix règne de nouveau. C'est important. On n'a pas le choix. Hein. Il faut que la paix revienne, hein, parce que la casse, je l'ai dit hier, c'est nous qui allons payer. Et ce sera encore plus dur, encore un peu plus dur pour tout le monde. Allez, la prochaine spécialement jouée pour Cinquella qui nous écoute du côté de la Suisse. 21 degrés de ce côté-là. Excellente écoute. Merci ma belle. Et puis un petit coucou à Jean-Jacques. La prochaine sera spécialement jouée pour Jacqueline, pour Nadia. On salue aussi Dorina, voilà, qui nous écoute en ce moment et qui voudrait faire un coucou à ses chéris cocos, ses darlings, Cinquella, Doris, Jenny Alexandrine, voilà, de grosses bises. La prochaine sera spécialement jouée pour Soujan Daniel. Un petit coucou à Antoine, à Jocelyne Marthe, à Julien Merle, à Marilyn et à Marlène aussi qui est dans la place. Marlène, je me pose même pas la question, je sais que quand elle a entendu Mourir sur scène et quand elle a entendu Dalida, je sais qu'elle a valsé dans sa maison là-bas. C'est ça le but de cette émission. Il faut savoir s'évader en musique. Ça fait du bien. Voilà, en tout cas, elle a une pensée spéciale pour ses amis de France, surtout pour Marie-Michel, Marjo, Cinquella. Et elle envoie plein de bisous et de courage à toute la team et à tous ceux qui nous écoutent en ce moment.

c'était une demande. Voilà, Frédéric François, je t'aime à l'italienne sur Radio 1. Que d'amour dans cette émission. Allez, la prochaine pour Charlie. Un petit coucou à toute sa famille. Courage à tous ceux qui écoutent. Pour Valentino, la prochaine sera spécialement jouée pour Marie-Claude, pour Marie-Noël, pour Clancy. Un petit coucou à Duportail. Ok, à Nasrine, ça s'est fait. À Lisette aussi, Mactuelle, qui est dans la place. Et pour Dalma. Et pour le retour de la musique, ben on vous cale ceci.

écoutez I With à l'instant, If I Were a Boy sur Radio One, les amis. Voilà, de l'heure pour moi déjà de passer le relais à Andy qui vous accompagne, donc qui vous drive pour la suite. Merci à Manish qui était à la technique, mais merci en tout cas à vous d'avoir été des nôtres. N'oubliez pas, prenez bien soin de vous et puis faites passer le message. Demandez aux parents de garder leurs enfants à la maison. C'est pas une demande, c'est une prière. Je vous aime très fort, prenez bien soin de vous. On se donne rendez-vous demain, même heure, même radio. Ciao, ciao.

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0: les 15h. Brian pour les dernières infos, bonjour.
1: Bonjour Andy, bonjour à tous. Le Conseil des ministres spécial annoncé hier par le Premier ministre Navin Ramgoolam se tient actuellement au bâtiment du Trésor à Port-Louis alors qu'un couvre-feu a été décrété hier de 18h à 6h ce matin en raison de troubles sociaux et de manifestations. Le chef du gouvernement s'est adressé à la population et a mentionné qu'une décision serait prise aujourd'hui avec ses ministres. À l'issue de cette rencontre, on saura si le couvre-feu sera de nouveau en vigueur aujourd'hui. 93 personnes, dont 15 mineurs, ont été arrêtées jusqu'aux petites heures de ce matin pour divers délits, notamment le non-respect du couvre-feu. La majorité des interpellations a eu lieu dans l'Ouest, particulièrement à Bambou, où le supermarché Winners a été pillé et le tribunal attaqué. À Cascavel, 4 jeunes ont été interceptés après le cambriolage de l'iShop. Le constable Ashley Duval, affecté au poste de police de Rosebel et originaire de l'Escalier, a également été arrêté à La Golette. 3 sabres, 3 cagoules et une batte de baseball ont été retrouvés dans sa voiture. Dans l'Est, 4 jeunes sont en détention pour un projet présumé d'incendie de poste de police. Après avoir été saccagée hier soir, la cour de district de Rivière-Noire suspend ses activités jusqu'à nouvel ordre. Située à Bambou, elle restera fermée pour une durée indéterminée. Durant cette période, le magistrat et le personnel seront transférés au tribunal de district de Lower Plain-Willems à Rosyle, où les affaires urgentes continueront d'être traitées. Cette mesure concerne aussi bien les membres de la profession légale que le public. Ariane Navarre-Marie lance un appel aux parents afin qu'ils interviennent auprès de leurs enfants et les exhorte à se ressaisir face aux actes de vandalisme observés ces 2 derniers jours. Se disant attristée par la situation, la Deputy Prime Minister reconnaît les problèmes et le mécontentement qui existent au sein de la population. Elle souligne toutefois que le gouvernement a fait de son mieux pour répondre aux préoccupations des citoyens malgré une conjoncture internationale difficile. Dans le monde, au moins 600 000 personnes privées d'électricité en Ukraine après des frappes russes meurtrières durant la nuit. Le président ukrainien affirme que des infrastructures énergétiques essentielles ont été touchées à Kiev et dans sa région, ainsi qu'à Kharkiv. 3 personnes ont été tuées dans la capitale, selon les autorités ukrainiennes. C'est tout pour ce point de l'actualité. Merci de l'avoir suivi. Retrouvez Andy pour la suite.
0: Merci bien, Vince. À tout à l'heure, 16h.

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5: Et vraiment sympa de se retrouver encore ce mercredi après-midi dans le Drive. Merci d'être avec nous, avec une sacrée équipe encore. Manish qui est là pour cet après-midi. D'ailleurs, on doit le remercier puisque hier, c'était lui l'instant douceur. Je partage avec vous, c'est qu'arrivé à un moment, évidemment, c'était le désert, mais partout, tout le monde avait déserté, on avait une petite faim et tout. Et à un moment, il sort la petite boîte là avec les biscuits au chocolat bien fourrés, mais trop bien. On a adoré avec un thé ou un café. Ça passe toujours, toujours. Merci bien. Bah oui, en l'absence de Prachant. Prachant, le Mokouen reste confiné. Il s'est passé quoi là? On l'a pas vu depuis au moins une semaine, le gars. Il sort plus de chez lui. Il a peur par rapport à la situation. S'il nous écoute, bah oui, on le salue. Il sera là demain. C'est ça, non? En principe, il devrait être là demain avec Marley qui est à la production. Yann aussi qui est là également. HD Victor qui est dans le studio 2, là, émission spéciale des tout à l'heure, hein, vers 18h évidemment, avec vos réactions. Vous pourrez réagir par rapport à l'actualité de cette semaine. On va ouvrir l'antenne pour ça et ce sera évidemment avec HD. Votre drive, l'aventure, les cadeaux, la musique. Et c'est parti. David Guetta, One Republic, I Don't Wanna Wait. 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

avec This Love. Ça, c'est dans le Drive sur Radio 1 ce mercredi après-midi. 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

quelque chose là, Angèle qui s'associe à Caroline Polachek ou encore Sébastien. À savoir que Angèle, mais vraiment, elle est passée d'un côté très très électro que l'on aime bien aussi. Love Triangle, c'est parmi la nouveauté de votre drive. Voici Luisa, La Vida Loca.

0: Ed Sheeran avec Curtains. Merci d'être dans le drive sur Radio One. On passe l'après-midi ensemble. Courage à ceux qui bossent encore. Bon, la journée est presque terminée, évidemment. La situation de cette semaine est particulière, mais on garde quand même cette humeur, on garde le sourire, surtout, et le mot d'ordre, bien sûr, stay safe. Et merci d'écouter le drive. Les gars, ça cale un peu, là. Ça cale un peu. 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
0: Il est 15h30.

avec Mern, oui, avec Mola Vie, exclusivité, Radio One, les Finvin présentent ça, Fingay des ondes. D'ici là, lundi, ici dans le club, avec Miguel Lolo, Radio One, mais trop bien, et on aime bien surtout, et c'est déjà dans votre drive. Summer qui arrive, et voici April Ivy. Summer.

c'est la nouvelle scène new-yorkaise 12-12 signé Somber. Merci d'être avec nous dans le drive. Peut-être encore quelques minutes avant de terminer votre service, ou pour les chanceux, vous rentrez un peu plus tôt aujourd'hui, évidemment, prudence sur les routes avec les premiers bouchons de cet après-midi. Voici Santa.

0: Nous interrompons ce programme pour un breaking news sur le scandale chez Valérie Smetans, représentant des marques Hyundai, Volvo, Forlan et Genesis. 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

général, un anticyclone au sud des Mascarennes maintient des avisés modérés sur la région. Donc des rafales de l'ordre de 60 km/h sont prévues pour cet après-midi. Ça souffle de l'est-sud-est et en moyenne, oui, le vent entre 20 et 30 km/h sur les régions côtières, justement sur les plages du nord, 28 degrés de maximale, 29 quand même vers l'ouest de l'île, 26 et 27 est et sud. Une mer forte au-delà des récifs avec des houles du sud-ouest de 2,50 m. Attention pour les sorties en haute mer, de même que dans les lagons du sud. L'état de la mer dans les lagons s'améliorera quand même en fin de soirée.

0: avec Shania Kashia parmi les nouveautés même de votre drive sur Radio 1. 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Et qui est avec nous au standard, la Manicho 210 89 10, on accueille Isadora. Isadora, bienvenue dans le drive.
1: Bonjour Andy.
0: Alors, comment se passe ce mercredi, Isadora?
1: Ben, à la maison, un deuxième confinement.
0: Ouais, c'est vrai. Ça revient quand même. Ça nous rappelle ces fameux jours d'il y a quelques années. Alors, pendant le confinement, tu peux redrôle arriver à un moment donné, hein, parce que tellement qu'il m'a inutile faire le tour. Que faites-vous un peu comme ça à la maison? Comment vous occupez?
1: Alors,
0: votre temps?
1: Alors, ce matin, nettoyage.
0: Ouais.
1: Ce matin, nettoyage. Là, je prépare le goûter, ça veut dire très salé. Ouais,
0: bien passé, ça. Ça, c'est cool, ouais.
1: Et après, pourtant, te retire.
0: Ça fait bon net, comme on dit. 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
1: 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Merci,
0: Edouard. Et ça, c'est cool. Merci de votre fidélité, surtout au drive. Et passez quand même un très bon vendredi. Très bon goûter aussi et bon dîner. En tout cas, ça donne envie. Merci d'avoir été avec nous, Isadora, pour cet après-midi.
1: Je ne vous invite pas du côté de Petite Rivière parce qu'il y a un couvre-spétal.
0: Non, ça veut dire que vous ne finissez pas là avant nous. Vous finissez pas sa exclusivité là.
1: Ça fait chier.
0: Non, mais nous avons une bonne idée.
1: Ah ben oui, allez,
0: on enchaîne à ce moment-là, on reprend du service de la matin, ça c'est cool. Vous connaissez qu'il y a Manichine sortie radio, il est sorti minuit 15, vous voyez. Facile, pas de problème. Non, mais l'anti top away pour le dire. Merci, Isadora. Ça marche. Et profitez bien, surtout. Stay safe également. Merci de passer ce moment-là au son de Radio 1 et avec Sunny. On revient demain.
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3: Bon après-midi Andy, bon après-midi à tous. Le Conseil des ministres spécial annoncé hier par le Premier ministre Navin Ramgoolam se tient actuellement au bâtiment du Trésor à Port-Louis. L'objectif est d'analyser la situation ainsi que les mesures prises hier, notamment le couvre-feu imposé de 20h30 à 6h ce matin. À l'issue de cette réunion, une décision sera connue concernant une éventuelle proclamation d'un couvre-feu ce soir. Malgré le contexte difficile que traverse le pays, les examens du School Certificate et du Higher School Certificate se sont déroulés relativement bien aujourd'hui grâce à la solidarité et aux efforts collectifs. Dans un message publié sur sa page Facebook, le ministre de l'Éducation, Mahen Ganga Prasad, indique que des dispositions spéciales ont été prises pour permettre aux candidats arrivés avec un retard raisonnable de compléter leurs épreuves avec du temps supplémentaire. Le ministre a également lancé un appel à l'unité, au calme et à la paix. Élodie Thomas affiche des progrès encourageants dans son rétablissement. C'est ce qu'a indiqué le ministre de la Santé, Anil Bechou, en répondant aux questions de la presse aujourd'hui à l'hôpital Nehru. Alors qu'elle devait auparavant rester allongée dans son lit, Élodie Thomas peut désormais s'asseoir. Autre évolution positive, elle n'a plus besoin d'assistance respiratoire artificielle. Le ministre espère qu'elle pourra bientôt se remettre debout et recommencer progressivement à marcher en fonction de l'évolution de son état de santé. Anil Bechou appelle également la population à se fier aux informations officielles et à ne pas accorder de crédit aux rumeurs. Dans le monde, des négociations sont en cours entre la Russie et les États-Unis pour finaliser un contrat de diesel qui inclura un mécanisme visant à garantir les approvisionnements malgré les sanctions occidentales contre les entreprises russes, a déclaré ce mercredi le vice-premier ministre russe. Alexandre Novak répondait à une question visant à savoir si la Russie avait demandé aux États-Unis d'assouplir les sanctions à l'encontre des entreprises russes afin de faciliter les exportations de diesel. C'est tout pour ce point sur l'actualité. Merci de l'avoir suivi. Toujours avec Andy pour la suite.
2: Merci Vince, à tout à l'heure, 16h30.
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2: Circulation, le sergent Giovanni Attive est avec nous. Sergent, bon après-midi.
6: Bon après-midi Andy et bon après-midi à tous. Donc le point sur la circulation pour cet après-midi. Là, le Mokapa dit qu'il actuellement il y a une circulation qui peut rouler un peu partout. Même pour lui à la sortie du bureau. Ça bouche l'autoroute M2 dans la direction de Terre Rouge vers le nord et l'autoroute M1 dans la direction de Réduit vers le sud dans les deux directions. Sur l'ancienne route 6, ça bouge de Port-Louis vers Quatre-Bornes et vice versa. Sauf sur l'autoroute M1 à la hauteur, juste après le rond-point de Nouvelle-France, signalement d'un camion tombé en panne vers Rosebel. Le véhicule lilo la voie gauche de l'autoroute et ça peut créer un ralentissement de ce côté-ci vers le sud. Le mécanicien du camion peut faire le nécessaire concernant la panne et la police est bien sûr sur place pour canaliser le flot de la circulation. Sinon, pas grand chose à signaler. Et voilà, très bonne route, bonne rentrée à votre destination. Soyez prudents sur les routes. Le temps un peu venteux, les motocyclistes, faites attention. Et merci pour votre attention et à bientôt.
2: Merci bien, sergent Giovanni Attive, pour ces précisions.
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2: Fort anticyclone, presque au sud des Mascareignes, et maintient des alizés modérés sur la région. Il fera beau temps quand même cet après-midi en début de soirée, avec des températures en soirée quand même 17-18 degrés sur le plateau central, entre 20 et 22 degrés. Le vent souffle de l'est-sud-est, entre 20 et 30 km heure. Quelques rafales de l'ordre de 60 km heure. Une mer forte au-delà des récifs avec des houles du sud-ouest de 2,50 m. Les sorties en haute mer, de même que dans les lagons du sud, sont déconseillées. L'état de la mer dans les lagons s'améliorera durant la nuit. Marée haute demain 2h52, marée basse vers 20h30 et demain 7h56. Le coucher du soleil pour 18h11. 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
1: Mercredi 14 octobre, on est bien, on rentre à la maison, surtout on sort du boulot, certes beaucoup d'entre vous, du moins on travaillait de la maison, mais là genre fin de journée, on peut se poser, on est tranquille, peut-être que même vous avez profité pendant quelques moments de pause, de faire genre un peu de rangement et tout, bah tant mieux pour vous, et pour ceux qui rentrent, vous prenez la route comme l'a signalé le sergent Giovanni Attif, bah soyez prudents encore sur les routes, respectez vos distances de sécurité, on n'accélère pas trop, également on rentre, on retrouve la famille. C'est le plus important, évidemment, de resserrer les liens en ces temps plutôt particuliers. Votre drive sur Radio One en cette nouvelle heure, ça démarre avec Rosé et New Trick.

0: Pandora, mélodrama dans votre drive sur Radio One. Merci d'être avec nous. 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Fureur d'ailleurs sur les routes ici à Maurice. Les goodies qui sont à gagner. 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

dernier single Memories parmi les nouveautés de votre drive. 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

0: 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Et ça, c'est offert dans le drive à gagner ce vendredi, en plus de vos goodies aussi, dont parapluie ou encore stylo, sac, branded. Ça, c'est trop cool. C'est Yogini qui est avec nous, hein. Keshav, tu me confies. Yogini, bienvenue dans le drive.
1: Oui, bonjour. Oui.
0: Ça va, Yogini?
1: Ça va bien, merci.
0: Alors, dites-nous, oui, pour être notre troisième sélectionné, combien d'années de garantie offre Omoda et Jaïku? 5 ans, 6 ans ou 7 ans?
1: 7 ans.
0: C'est la bonne réponse, Yogini. On valide votre place. Vous tentez votre chance pour une nouvelle semaine. Bah, rendez-vous vendredi, Yogini. Ça marche?
1: Merci, merci.
0: Pour le tirage au sort, et bon courage et bonne fin d'après-midi.
1: Merci.
0: Merci de votre fidélité au drive surtout. 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

0: Brandon Flowers, le chanteur, leader d'ailleurs de The Killers, mais là en solo c'est d'un autre style. À venir les infos sur Radio One.
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4: L'heure des infos, Radio 1, 16h30. Cette édition présentée par Vince Bryan, bonsoir.
5: Bonsoir Andy, bonsoir à tous.
4: Et les titres.
5: Maurice sous tension, des décisions communiquées prochainement par le PMO, affirme Mahengundia à sa sortie du Conseil des ministres spécial cet après-midi. Il lance également un appel au calme. La NLTA annonce que les autobus cesseront leurs opérations à 18h ce mercredi. Chauffourés à travers le pays, 43 des 96 suspects arrêtés ont passé la nuit en détention. L'Ouest, particulièrement Bambou, concentre la majorité des interpellations sur fond de pillage, de vandalisme et d'attaque contre des bâtiments publics. Plusieurs mineurs interpellés pour troubles à l'ordre public. Ariane Navarmari appelle à la responsabilité parentale. Pavin Jugnot condamne les actes de violence et estime que brûler des bâtiments ne résout aucun problème. L'ancien Premier ministre appelle la population et le gouvernement à assumer leurs responsabilités. Affaire Elodie Thomas, des progrès encourageants dans son rétablissement et la jeune femme n'est plus sous respiration artificielle selon le ministre de la Santé. En Ukraine, 600 000 personnes privées d'électricité après des frappes russes meurtrières et ayant également coûté la vie à des civils. Le Conseil des ministres spécial convoqué dans un contexte de tension dans le pays a pris fin il y a quelques minutes. Les décisions prises seront communiquées d'ici ce soir. C'est ce qu'a déclaré le ministre de la Culture, Mahengundia, à sa sortie du bâtiment du Trésor. Une communication du Prime Minister's Office est attendue dans la soirée. Écoutez un extrait de sa déclaration au micro de Shriya Sonassi.
6: Je ne prends connaissance d'un événement hier soir et je l'ai nous analysé, nous guetter et nous prenons une décision qui pour communiquer tout à l'heure dans le cabinet de décision. Pour nous calmer, le pays là pour nous tous, qui a besoin de faire, il y a bien ce qu'il y a une action qui peut faire et surtout un jeune. Un jeune, faire bien attention, il y a bien ce qu'il peut faire, qui pas détruire le pays là, puisque nous-mêmes nous connaissons comment nous pouvons vivre là. Quand nous tiens un petit événement avant hier, dans Mangalcan, mais isolé ça, hein, très isolé, et après on va faire une grande.

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1: Il précise que le service ne devrait pas reprendre avant la semaine prochaine. Ces précisions au micro de Shriya Sonassi.
2: Transport public fait une reprise normale ce matin, par bus, à partir de 6h. Mais pas une grande source de complaintes, hein. Mon cardio, propriétaire bus depuis hier soir, finit sur moi. Ils ont donné le service et nous remercions pour ça. Pour vous déplorer qu'hier soir aussi, la station de Marfil fait une encore attaque et encore destruction de ce monde d'infrastructure. Et ça, pas pour aider nous du tout parce que vous aurez assez la situation et demain aussi, ne mettront pas pour rouler avec ma demande pareil. Nous avons vandalisme de notre station. Il y a une semaine qui porte. Si tout se passe bien, peut-être mettons qu'à reprendre.
1: 43 des 96 suspects arrêtés de hier soir à ce matin dans différentes régions du pays par les forces de l'ordre pour non-respect du couvre-feu et autres infractions ont passé la nuit en détention. Ils ont comparu devant le tribunal de leur district respectif sous une accusation formelle et provisoire. Ils seront pour la plupart maintenus en détention. Ceux du district de Rivière-Noire ont comparu en cour de Rosil, celle de Bambou ayant été saccagée lors des échauffourées dans cette localité. 15 des suspects qui sont des mineurs ont été remis à leurs parents. Le porte-parole de la police, le DSP Souhel Lidialam, nous en parle.
3: Depuis hier soir, le tribunal a un couvre-feu qui est en vigueur dans plusieurs régions de l'île. Et parmi ces 93 personnes-là, nous trouvons qu'il y en a 15 mineurs qui, parmi Bandimoun, qui étaient des autres ou qui étaient sortis, alors qu'ils n'ont pas le droit de sortir. Dans ces 93 arrestations-là, 43 qui passent la nuit en cellule policière, et qui se fait comparer, puis vraiment la route de district respectif. Et là, pour faire une sorte commune, et là, pour faire une sorte provisoire.
1: Effectivement, 93 arrestations ont été effectuées jusqu'aux petites heures de ce matin pour différents délits, notamment pour violation du couvre-feu imposé hier soir. Les incidents se sont plutôt concentrés dans l'ouest, notamment à Bambou, le point avec Valmounia.
4: La majorité des arrestations a eu lieu dans l'Ouest, notamment à Bambou, où certains ont ignoré le couvre-feu imposé hier soir. Le supermarché Winners a été pillé alors que le tribunal a été attaqué. En parallèle, 4 jeunes ont été interceptés par les services de sécurité de Médine pour avoir cambriolé l'iShop du centre commercial Cascavel. Ashley Duval, un policier de l'escalier, a lui été arrêté à la Golette avec des cagoules, des sabres et une batte de baseball. Dans l'Est, 4 jeunes de Cité Alma et de Cité Villemain ont projeté d'incendier les postes de police de quartier militaire et de Saint-Pierre, selon leurs échanges sur WhatsApp sont en détention. Un homme en train de rôder dans le parking de l'FCC a été arrêté. Au sud, 3 des pilleurs du supermarché London Way de Maïbou ont été appréhendés. Au centre, outre les incidents à la Louise, où une station-service a été saccagée, 2 jeunes ont été interceptés à Quatre-Bornes pour avoir endommagé des feux et des panneaux de signalisation avec un sabre. Les désordres qui ont éclaté lundi et mardi soir seraient en prolongement des protestations contre le puits d'eau et la colère suscitée par le fait qu'Elodie Thomas ait été blessée par une balle tirée par un sergent la semaine dernière. Et beaucoup en ont profité pour s'attaquer à des commerces.
1: En parlant de mineurs, Oriane Navarre-Marie lance un appel aux parents afin qu'ils interviennent auprès de leurs enfants et les exhortent à se ressaisir face aux actes de vandalisme observés ces 2 derniers jours. Se disant attristée par la situation, la Deputy Prime Minister reconnaît les problèmes et le mécontentement qui existent au sein de la population. Elle souligne toutefois que le gouvernement fait de son mieux pour répondre aux préoccupations des citoyens. Écoutez sa déclaration.
5: Casser, brûler, défoncer, pas une solution. Moi, je fais un appel à ban madame, à ban maman. Ça paye là, les pour nous, ça. Pour nous, ban enfants, ça. Mais on peut constater qu'il n'a pas servi nous, ban enfants. Peut manipuler nous, ban enfants. Pour détruire ce qui nous fait prendre des années construire ou reconstruire. Vous connaissez que les parents sont même pas d'accord avec ce qui peut arriver. Nous devons guetter l'avenir. En tant que parents, nous avons une responsabilité pour aider nos pays à avancer. Mon appel à les parents, ce qui nous demande, nos bons enfants, ressaisissez-vous.
1: Pravin Jugnauth condamne les actes de violence survenus durant les 2 dernières nuits de tension auxquelles le pays a fait face. Selon l'ancien Premier ministre, la violence n'est jamais une solution pour exprimer son mécontentement et brûler des bâtiments ne peut en aucun cas résoudre les problèmes. Le leader du MSM estime qu'il est du devoir de tous, aussi bien de la population que du gouvernement, de contribuer au maintien de l'ordre dans le pays. Pravin Jugnauth s'exprimait devant la presse ce matin alors qu'il s'était rendu à la Financial Crimes Commission pour apporter son soutien à son épouse qui avait été convoquée dans l'affaire des valises. Écoutez sa déclaration.
6: Malgré les difficultés qui le pays peut faire face, il n'y a jamais une solution pour qu'il y ait un dommage. Ben bien public ou privé, il n'y a pas une solution pour le métier, que ce soit dans le bâtiment ou ailleurs. Tout quelque chose qui nous est là pour faire.

0: nous bien faire aller dans le cadre de la loi. Si nous aidons pour exprimer un mécontentement, et dans cette façon pour faire aller tout en respectant la loi. Moi, bien sûr, souhaiter qu'au plus vite, qu'il l'aude et la paix régner.
1: Sous prétexte de protestation, plusieurs commerces ont été la cible de vols et de vandalisme au cours de ces deux dernières nuits. Et le bilan est conséquent. À Beaubassin, une pizzeria a subi des dommages de plus d'un million de roupies avec des motos, deux téléphones et un tiroir caisse emporté. Plus loin, une supérette a été dévalisée. Le butin estimé à plus de 328 000 roupies. Et si ces vols ont été faits dans la nuit, à La Golette, un camion de la société Oxanam a été dérobé en pleine journée. Une dizaine d'individus cagoulés et armés de sabres ont attaqué le camion avant de faire main basse sur des boissons alcoolisées estimées à 350 000 roupies, soit la totalité de ce que transportait le camion. L'un des employés victimes de cet incident témoigne sous le couvert de l'anonymat. Écoutez sa déclaration.
2: Eh ben voilà, c'est que moi, je suis en direction de l'hôtel Paradis, vers La Golette GSR, La Golette Store. Et vite en sorte, je suis trouvé un petit blocage. Après, un véhicule, un 4x4, va blindé avec les bandes du monde là. Et moi, là, je me trouve ça, je me fais mon nécessaire pour retourner en arrière. C'est via camion là, mais suite à ça, qui est venu à 4 camions là. Sans que nous ne fassions rien, mais nous sommes obligés de sauver nous là.
1: L'activiste Bruno Lorette met les points sur les i après les tensions qui ont secoué plusieurs régions du pays. Alors qu'au moins 15 mineurs ont été arrêtés, il avance l'hypothèse d'une stratégie bien réfléchie de la part de trafiquants de drogue qui chercheraient à manipuler ces jeunes pour servir leurs propres intérêts. Il relève également l'absence de revendications précises de la part des jeunes impliqués dans les incidents, ce qui soulève, selon lui, des questions sur leur véritable motivation.
3: Les trafiquants de drogue utilisent les mineurs, aussi comme les mineurs, comment nous dire, pénacés. Quand on regarde tout ce qui nous passait hier avec sa bande jeune là, téléguidée par la drogue et télécommandant dans l'armée un baron de drogue, c'est un travail, une machination qui finit de planter derrière. Donc, sa bande enfant là, sa bande dimon qui peut descendre là, je n'ai rien à faire avec l'affaire des logis. Sa bande dimon qui peut descendre là, ce problème, c'est juste faire des autres. Parce que pour eux, tu n'as pas réfléchi. C'est pas Bandimoun qui peut descendre avec une revendication précise, mais c'est Bandimoun qui peut descendre pour faire des ordres.
1: Que ceux qui détruisent le pays soient arrêtés et jugés selon les lois votées par le Parlement est une chose. L'excès de zèle des policiers en est une autre. Pour Maître Ramavalaiden, l'État a le devoir de protéger ses enfants, particulièrement les mineurs qui ont dérapé. Les exposer dans des vidéos où ils déclinent leurs identités ne sert ni l'intérêt de l'enfant ni celui du pays. Une telle exposition risque de compromettre leur chance de réinsertion. L'avocat souligne également que ces jeunes ont grandi dans des conditions défavorables entre des établissements scolaires manquant de moyens et un environnement peu propice à leur développement. Il y voit une faillite de l'État qui ne saurait être imputée à un seul gouvernement. Ramavalaiden est au micro d'Ashley Victor.
4: En retraite mineure, comment dire, ben adulte, et tirer votre photo, et mettre mes notes dans votre l'armée, et dire qui votre nom, votre prénom, qui collait votre allée. Pourquoi la police pas peut comprendre qui quantité de dommages ça qu'a fait ben zen, et quantité qu'a poussé vers l'irrationalité, et faire ben action plus violente encore. Sinon, faire une recherche, l'école dans qui l'école de n'aller, nombre de professeurs qui à l'absentéisme, résultat désastreux. C'est-à-dire, au départ, pour faire appel Pierre Souchon, comment dire, nous notre 4 physique, 4 F. Mais malheureusement, nous décidé, nous, comme pays, comme l'indimoun soi-disant réfléchi, qui s'est indimoun n'a pas gagné le même résultat en bas soleil Maurice.
1: Les tensions qui ont secoué le pays ces deux dernières nuits, suivies de l'instauration d'un couvre-feu hier, ont largement retenu l'attention de la presse internationale. Al Jazeera, la BBC, TV5 Monde, CNews, Africa News, ainsi que plusieurs médias régionaux, dont Réunion la Première et Times of Oman, ont consacré des reportages à la situation dans l'île, le compte-rendu de Shazia Topsi.
5: Cette couverture médiatique s'explique notamment par la gravité des événements, mais aussi par la place de Maurice sur la scène touristique internationale. Les événements susceptibles de perturber la sécurité publique ou le fonctionnement du pays suscitent également l'intérêt des médias étrangers. Les reportages reviennent notamment sur les manifestations liées aux pénuries d'eau et sur les violences survenues après qu'Elodie Thomas a été grièvement blessée par balle. Les médias se sont également intéressés aux conséquences du couvre-feu, aux perturbations des activités activités scolaires et aux mesures prises pour rétablir le calme. Au-delà de cette couverture médiatique, plusieurs gouvernements étrangers ont également réagi à la situation. Les gouvernements canadiens et britanniques ainsi que l'ambassade de France ont diffusé des avis de prudence à l'intention de leurs ressortissants présents à Maurice. Ils leur recommandent d'éviter les rassemblements, de suivre les médias locaux, de respecter les consignes des autorités et de prévoir d'éventuels retards dans leurs déplacements.
1: Je vous le disais en titre également, Élodie Thomas affiche des progrès encourageants dans son rétablissement. C'est ce qu'a indiqué le ministre de la Santé, Anil Bétuau, en répondant aux questions de la presse ce matin à l'hôpital Nehru, alors qu'elle devait auparavant rester allongée dans son lit. Élodie Thomas peut désormais s'asseoir. Autre évolution positive, elle n'a plus besoin d'assistance respiratoire artificielle. Le ministre espère qu'elle pourra bientôt se remettre debout et recommencer progressivement à marcher en fonction de l'évolution de son état de santé. Anil Bétuau appelle également la population à se fier aux informations officielles et à ne pas accorder de crédit aux rumeurs. Un extrait de son intervention.
6: Je vais assiser, inassiser. À ce pas venir dire moi qui comment dire, besoin de photo pour montrer au public, de besoin de confiance qui peut assiser, et de besoin de comprendre une opération aussi dangereuse, aussi importante que ça, ou pas capable de permettre n'importe qui s'en aller à mettre le micro du vendredi pour demander qu'il m'aide de sentir. Et là, ça aspect confidentiel des patients, des jeunes infections. Je vais comprendre, il y a une grande opération, son papa, son maman, je viens dire qu'il nous cause à nos enfants, nous à nos enfants, tout ça. Je vais m'échier une cause. Qu'avait la prime, il y a prévu que ça.
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1: Au moins 600 000 personnes sont privées d'électricité en Ukraine après des frappes russes menées durant la nuit avec des missiles et des drones qui ont également coûté la vie à 3 personnes à Kiev, selon les autorités ukrainiennes. Le président Volodymyr Zelensky indique que des infrastructures énergétiques essentielles ont été touchées dans la capitale et sa région ainsi qu'à Kharkiv. Ces attaques surviennent malgré les déclarations de Donald Trump qui évoquait un cessez-le-feu énergétique entre Moscou et Kiev. Par ailleurs, des restrictions de vitesse sur le réseau satellitaire Starlink auraient perturbé les opérations militaires ukrainiennes selon un conseiller de Zelensky. Voilà qui marque la fin de cette édition. Merci de l'avoir suivi. À venir, le journal des sports avec Fabien Hector.

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2: Notre sportif du jour, Fabien Hector, bon après-midi.
3: Bon après-midi Andy, bon après-midi à tous.
2: Jeu des îles de l'océan Indien 2027, le Kige satisfait de l'avancée des infrastructures aux Comores.
3: Oui, la préparation pour les Jeux des îles de l'océan Indien 2027 se poursuit aux Comores. Pour la deuxième journée de sa mission hier, le comité international des Jeux a visité la piscine olympique et le gymnase Omnisport de Mitsuge, situé à une douzaine de kilomètres de Moroni. Les deux infrastructures affiche une avancée encourageante. Les gradins et la toiture du gymnase, qui pourra accueillir 2000 spectateurs, sont presque achevés. La piscine olympique pourra, elle, recevoir un millier de personnes. La mission du Kige s'achève aujourd'hui. Altigul Rajani, secrétaire général du comité olympique mauricien et membre du Kige, nous dresse le bilan de ces deux jours de visite.
4: Ce matin, la délégation a effectué une visite de courtoisie auprès du président du COJI, Monsieur Mohamed Ismaïla. Cette visite s'inscrit dans le cadre de la mission de suivi des préparatifs. Suite à ça, on a fait une visite au village des Jeux, où on a constaté des progrès réalisés suite à notre dernière visite en avril, où plusieurs entreprises chinoises et entreprises comoriennes travaillent presque 24/7 sur les villas, dont la livraison est prévue en mai 2027. On a compris que le village comptera 200 villas de 4 à 5 chambres chacune. Chaque chambre pourra héberger environ 4 athlètes.
2: En piste maintenant, vous nous parlez d'hippisme, la 19e journée maintenue samedi au Champ de Mars.
3: Oui, le MTC Jockey Club a confirmé le maintien de la 19e journée après une réunion avec les entraîneurs ce matin dans le contexte des événements de ces derniers jours. À noter que le programme débutera à 12h15, soit 15 minutes plus tôt que prévu. Les horaires d'entraînement à Port-Louis, à Fleurial seront eux adaptés selon l'évolution des restrictions sanitaire et sécuritaire. En cas de prolongation du couvre-feu, les séances débuteront à 6h30.
2: Et justement, l'entraînement de ce matin s'est déroulé dans des conditions particulières.
3: Oui, malgré un début retardé à 6h30, plus d'une cinquantaine de chevaux ont été aperçus au galop, principalement ceux engagés pour la prochaine journée. Les chevaux de l'écurie Alette se sont, eux, limités au trot et au canter. Aucun Barrier Trials n'a finalement été organisé.
2: Le cyclisme maintenant, Alvax et ses coéquipières en préparation au Kenya.
3: Oui, cap sur le Kenya pour les cyclistes mauriciennes à une semaine des championnats d'Afrique sur route prévus du 20 au 25 octobre à Kisumu. Aurélie Alvax et ses coéquipières ont entamé un stage de préparation sur place afin de s'acclimater et de peaufiner leurs réglages avant ce rendez-vous continental. La délégation a dû revoir son programme après l'annulation de sa participation au Tour de Burundi en raison des risques liés à l'épidémie d'Ebola. Ce stage au Kenya doit permettre aux Mauriciennes de poursuivre leur préparation dans les meilleures conditions avant d'affronter l'élite africaine.
2: Vous nous parlez de golf. Fabien Maurice entre en lice à l'All Africa Team Championship.
3: Oui, donc avec la sélection mauricienne qui débute aujourd'hui sa participation à All Africa Team Championship de 2026. En Tunisie. La compétition se poursuivra jusqu'au 17 octobre. Maurice sera représenté par Rakesh Chanou, Tanishka Nobin, Matteo Noyan et Gabriel Lecour de Bio. Ces trois derniers sont issus du programme Team MCB Junior Golf. Nos représentants tenteront de rivaliser avec les meilleures équipes du continent et de défendre les couleurs mauriciennes dans cette compétition africaine.
2: Le football local, le tirage au sort de la saison 2026-2027. Ce mercredi.
3: Oui, en football local, les clubs mauriciens seront bientôt fixés sur leur calendrier pour la saison 2026-2027. Le tirage au sort des différentes compétitions se tient actuellement au siège de la fédération. Il concerne notamment les championnats et les coupes masculins et ainsi que la Super League féminine. Les équipes connaîtront ainsi leur premier adversaire pour cette nouvelle saison.
2: Ligue des champions, Arsenal très convaincant, Manchester United en difficulté.
3: Oui, plus Plusieurs rencontres de la deuxième journée de la Ligue des Champions étaient au programme hier soir. Arsenal a signé une victoire convaincante face à LOSC, 3-0, tandis que le FC Barcelone a dominé Galatasaray 4-1. Le Bayern Munich a de son côté été tenu en échec par le Viking 3-0. La soirée a surtout été difficile pour Manchester United, battu 2-0 par l'Atlético Madrid, une défaite qui accentue les inquiétudes autour des Red Devils alors que les tensions semblent gagner le vestiaire. Le défenseur Lisandro Martinez a notamment critiqué certains de ses coéquipiers ainsi que la direction du club concernant le recrutement. Nous l'écoutons.
0: Really poor. I have to control myself a lot. Sometimes it's a reflection of the mirror of how is our club at the moment. We did a fantastic season last season, and now we expect more from the top, from up. You know, to bring more players to compete because many teams bring many players as well. And today also Atletico, they have an amazing team, and they deserve to win today. I expect more from our technical director. We have to be honest, you know, and also as the players, we have to do more, but.
3: Et de son côté, Michael Carrick appelle à l'unité. L'entraîneur mancunien estime qu'il ne sert à rien de pointer des personnes du doigt et qu'il faut plutôt travailler collectivement pour redresser la situation. Nous écoutons Michael Carrick.
5: Yeah, I think after a game like this, I think it's, you know, you come here to try and get something out of the game. We're disappointed, and I think sometimes it can be a little bit emotional as well. So I'm not seeing it, so I don't think now's the right time for me to comment on it. I think we all have, well, I say I think, I fully know we all care. And we show that in different ways, but now's certainly the time to be together, you know, and work through. We got a big game now on Sunday, and we got to prepare for that properly.
2: Ligue des champions, toujours Manchester City PSG, le choc de ce soir.
3: Oui, on dit la deuxième journée de la Ligue des champions se poursuit aujourd'hui avec plusieurs affiches alléchantes. Deux rencontres débuteront 20h45, Feyenoord face à Como et LASK contre Liverpool. Mais tous les regards seront tournés vers l'Etihad Stadium à 23h où Manchester City accueille le Paris Saint-Germain pour un duel entre deux grandes formations européennes. L'occasion pour l'entraîneur des Citizens de faire la comparaison avec le club parisien. C'était en conférence de presse d'avant-match.
6: We are for sure a good team, no doubt about that. Now, where we are in this moment compared to PSG, I don't know. I don't know, to be honest. I don't know. Again, I know how good they are because in the last 2 years they won the last two Champions Leagues, so that shows how good they are. But at the same time, again, I don't know if we are close, far, where we are, but for sure, we are a good team.
3: Et à 23h toujours, l'AS Rome recevra le Real Madrid. Autre rencontre à suivre, Aston Villa contre Fenerbahçe, le Real Betis face au FC Porto, le Borussia Dortmund en déplacement en Norvège sur le terrain de Bodø/Glimt, le Shakhtar Donetsk affrontera l'AEK Athènes à Stamford Bridge, tandis que le Slovan Bratislava recevra Stuttgart.
2: Le Manchester City, Steven Gerrard prend position dans l'affaire des infractions financières.
3: Oui, on finit avec cette nouvelle. Manchester City continue de faire parler de lui. En Angleterre, le club est visé par une procédure concernant 115 accusations d'infraction financière présumées sur la période allant de 2009 à 2018. Le dossier suscite de nombreuses réactions dans le football anglais. Parmi les voix qui se sont exprimées figure celle de Steven Gerrard, ancienne légende de Liverpool et adversaire historique des Citizens sur les terrain. Invité du programme Oval Up Daily, l'ancien international anglais a été appelé à donner son avis sur cette affaire. Ses déclarations viennent alimenter un débat qui continue de diviser le football anglais autour de la situation de Manchester City.
2: Ouais, c'est un sacré feuilleton. Ben, nous verrons bien. Merci Fabien Hector pour les sports et à demain.
3: À demain et très bon après-midi à tous.
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2: Les températures ce soir entre 16 et 18 degrés sur le plateau central, entre 20 et 22 degrés sur les régions côtières. Pour demain, jusqu'à 24 voire 25 degrés de maximale sur les terrains élevés, entre 27 et 29 degrés ailleurs.
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2: Bélier, mais quand vous finissez tout ça là ? Nous pose-nous même question. Taureau, encore work from home, même zodi ? Ça ne vous rappelle rien ça ? Gémeaux, envie de vous évader hein, dans des situations pareilles. Cancer, une période peut-être pour resserrer les liens. Lion, le travail finit toujours par payer. Manzoli, Vierge, parfois le work from home vous demande quand même beaucoup plus de concentration. Vous en sortez lessivé. Maintenant, relax. Balance, avec vous, chaque problème trouve sa solution. Scorpion, pas oublier un petit message quand même pour guetter si tu dis monine bien rentré. Stay safe. Sagittaire, calmez-vous, on sait bien que c'est tendu, prenez de grandes respirations. Capricorne, n'écoutez pas ceux qui souhaitent corroder l'opinion. Verseau, évacuez un peu les rancœurs. Le dialogue, pour commencer. Poisson, certains ont besoin de chaleur et de réconfort, vous serez présent.
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2: 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En priorité à l'actualité, c'est Vince Bryan qui nous a rejoint. C'est à vous, Vince.
3: Suite au communiqué émis précédemment par le ministère et en raison de la situation sécuritaire dans le pays, le ministère de l'Éducation informe le public que toutes les classes n'auront pas lieu à Maurice dans les écoles publiques et privées pré-primaires, primaires, secondaires, les écoles saines, les centres d'enseignement technique et professionnel incluant ceux du ITIT, le MITD, ainsi qu'au MII, les cours en ligne, demain jeudi 15 octobre et vendredi 16 octobre. Les examens de grade 4 et 5 au primaire, de même que ceux du National Certificate of Education au secondaire qui étaient prévus dans les écoles de Maurice, Rodrigue et Agaliga pour demain et vendredi, sont reportés à une date ultérieure. Toutefois, les examens internationaux, notamment pour le SI et HSI prévus pour ce jeudi 15 octobre et vendredi 16 octobre, seront maintenus dans les écoles secondaires à Maurice, Rodrigue et Agaliga.

0: Tension dans le pays, Ajay Jury craint des répercussions sur l'image touristique de Maurice. Le ministère se veut quand même rassurant.
1: Pour Ajay Jury, président de l'Association of Tourist Operators, les tensions qui secouent plusieurs régions du pays renvoient une image négative de la destination. Il estime toutefois que la situation reste maîtrisable, notamment avec le couvre-feu instauré hier soir. Mais si les tensions devaient perdurer, le gouvernement pourrait être amené à prendre des mesures plus strictes, notamment en limitant les arrivées et les départs d'avions. Une telle décision aurait des conséquences directes sur le secteur touristique et ses opérateurs. Ajay Jury nous en dit plus au micro d'Ashley Victor.
2: Il est fort probable que pour servir positivement comme un vol papillette annulé, la situation pourrait être contenue dans le short delay et que les choses pourraient retourner à la normale très rapidement. Mais par contre, si nous rentrons dans une situation où un aéroport arrête de fonctionner, là, certainement, peut-être, le gouvernement pourra trouver une situation pour prendre une décision annuler un vol pour ne pas trouver un vol venir et ne pas faire de service. La répercussion pour donner l'autre dimension.
0: De son côté, le ministère du Tourisme souhaite aussi un retour à la sérénité.
1: Dans un communiqué émis hier après-midi, il affirme que les forces de l'ordre restent mobilisées pour préserver l'ordre public. Le ministère indique également que des mesures sont prises en concertation avec les opérateurs du secteur afin de garantir aux visiteurs un séjour serein et sécurisé.
0: Et Arnaud Lagesse plaide pour l'apaisement, la retenue et le respect des consignes émises par les autorités.
1: Effectivement, le président de Business Mauritius s'appelle à la raison et au calme en ces moments difficiles par lesquels passe le pays depuis ce lundi. Dans un communiqué de Business Mauritius publié hier soir, Arnaud Lagesse a dit être sûr que les Mauriciens ont la capacité de préserver la sécurité de tous, le respect mutuel et la cohésion dans notre pays.
0: Merci bien Vince pour ces infos. Vous intervenez à n'importe quel moment dans le drive si vous avez du nouveau.
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0: Assez fort anticyclone au sud des Basques Carrées, il maintient des alizés modérés sur la région. Des nuages dans les alizés influenceront le temps local à partir de cette nuit. Le temps sera mi-couvert à parfois nuageux et demain matin avec quelques averses passagères à l'est au sud ainsi que le plateau central. La minimale sera entre 16 et 18 sur les hauts et entre 20 et 22 sur les régions côtières. Il fera bon quand même ensuite pour demain avec des maximales jusqu'à 24 degrés sur le plateau central et entre 27 et 30 degrés sur les régions côtières. Le vent soufflera de l'est au sud-est de 20 à 30 km/h avec des rafales de 60 km/h, une mer forte au-delà des récifs avec des houles du sud-ouest de 2,50 m. Les sorties en haute mer, de même que dans les lagons du sud, sont déconseillées. L'état de la mer dans les lagons s'améliorera graduellement durant la nuit. Marée haute demain 2h52 et 14h01, marée basse vers 20h30 et demain 7h56. Le coucher du soleil est pour 18h11, il revient demain 5h39.
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1: Emmanuel Edoux, vous êtes avec nous en studio. C'est à vous, Emmanuel.
2: Oui, bonsoir Andy, bonsoir à tous les auditeurs de Radio 1. Comme annoncé, suite aux décisions du Conseil des ministres cet après-midi à 14h, le commissaire de police pourrait émettre un nouveau décret de couvre-feu ce soir de 20h30 jusqu'à 5h demain matin. Alors, couvre-feu prolongé ce soir de 20h30 jusqu'à 5h demain matin. Alors, pour mon audité et le public en général qui écoute nous actuellement, le couvre-feu, c'est-à-dire je t'ai là jusqu'à 20h pour entre côte jette, et que pour rester à la maison, après l'incident qui finit de passer ces deux derniers jours, Andy, le gouvernement finit décide pour prolonger sa couvre-feu-là, ouais. Encore une fois, en la nuit, encore une fois, nous peut dire, Mandy Moon, qui peut sortir au travail, man transport public pour arrêter de rouler à partir de 18h.
1: 18h, ouais.
2: Et man supermarché, man supérette déjà, il commence fermé à 17h30, donc les activités replonge au ralenti, au point mort. Man Moll aussi finit une série de communiqués ce soir pour dire que toutes les activités pour arrêter aux alentours de 17h et 18h. Alors, les transports publics pour arrêter de rouler, le métro déjà les papiers roulés, il est indisposé, et un couvre-feu les rentrées à partir de 20h30 jusqu'à 5h demain matin. Alors, man disposition fin prend pour qui man du monde qui prend le travail demain matin pour essayer de gagner les autres bis, et ça c'est Ousmane Mohamed qui fait une déclaration dans le journal
1: 16h30,
2: et nous poursuivons cette actualité pour une édition spéciale à suivre à partir de 18h-19h avec Ashley Victor, que qui pourrait prendre tout mal élément qui finit passé depuis ce matin, finit dans 93 arrestations dont presque une douzaine de mineurs âgés entre 13 à 17 ans. Donc la police aussi pour sur le terrain ce soir dans ma zone à risque, et nous pouvons plus en détail sur le décret de sa régulation qui pour gazetted par le commissaire de police qui m'a l'endroit qui pour décréter ciblé comme qui pour un couvre-feu ce soir, donc couvre-feu de 20h30 à 5h du matin pour ce 14 octobre.
1: Donc, on peut rappeler que c'est de 20h30 à 5h. Et il y a pour autant de dire aussi qui l'oban réseaux sociaux et normalement pas ce qui peut dire qui c'est 20h30 à 6h.
2: Donc,
1: bien confirmer que c'est
2: 20h30 à 5h.
1: À 5h. Donc, 20h30 à 5h. Et comme quoi, nous émettons aussi, comment dire, ça l'appelle là, de ne pas se fier à tout ce qui sait qu'il est, l'oban réseaux.
2: Oui, finina aussi. C'est qui IBA et que l'ICTA et aussi le National Cybercrime Committee qui fait une chaîne comité conjoint, un communiqué conjoint, et aussi nous man la SNC, c'est-à-dire nous licence attribuée par IBA,
1: accrédité surtout, ouais, c'est ça,
2: par IBA, nous avons un devoir de respect à pas à vérifier les infos qui nous est diffusée. Monsieur Pédiali, hier, à minuit, sur les ondes de Radio 1, qui, la ligne éditoriale de Radio 1, c'est le fact-checking. Ça a été tout le temps diffusé les faits. Et là, nous rappelle, lui, qu'il faut pas se fier à tous les montages, les vidéos qui circulent sur les réseaux sociaux, les communiqués. Des fois, il est capable, en un clic, d'éviter incendiaire, et il est capable d'enflammer une région, etc. Donc, prudence, vigilance aussi sur la route, parce que mon automobiliste peut rendre compte actuellement, pas bien pressé, il a jusqu'à 20h, mais 20h30, c'est le couvre-feu, et là, la police peut checker qui, du monde peut faire le chemin, etc. Donc, le couvre-feu, il est passible s'il y a une breach of curfew de 5000 roupies l'amende et allant jusqu'à, 50 000 roupies l'amende,
1: oui,
2: et allant jusqu'à 50 prisons.
1: Ouais, donc mieux vaut genre on reste à la maison, nous stay safe également. L'autre info qui est tombée il y a aussi quelques minutes, c'est le fait qu'il n'y a pas de classe. Donc jeudi 15 et vendredi 16, ça aussi c'est une communiqué qui fait une sortie. Emmanuel, il est bon de le rappeler.
2: Oui, mais une peine à classe vendredi, jeudi et vendredi. jeudi 15 et vendredi 16 octobre, mais aussi pour maintenir qui mon examen de secondaire NCE qui s'est pour prévoir demain et vendredi fin d'être reporté, tandis que les examens internationaux, notamment SCHSI prévu pour jeudi et vendredi, maintenus pour dans les écoles secondaires Maurice Rodrigue et à Galega. Donc voilà ce qui nous capable de dire sur l'actualité. Rendez-vous pour un autre point.
1: Ce sera à partir de 18h. Côté là, pour une cette édition spéciale dont Fine rappelle, ce sera avec Archie Victor, pas mal d'interventions également. Et pas hésiter.
2: Réunis si nous poursuivons l'actualité en fil rouge. Ce sera moi aussi, ou Archie Victor ou un journaliste à la rédaction qui pour là pour informer le public jusqu'à 22h ce soir.
1: Merci bien, Emmanuel Edou.
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rappelle l'info, le couvre-feu qui est maintenu 20h30 à 5h, 20h30, 5h, le couvre-feu. Donc prenez vos précautions également. Et dans le drive, l'on continue de jouer. 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Vous nous dites ça au 58 53 77 21.

0: Night, merci d'être avec nous. Ce titre dans le Hit Radio à 16h-18h chaque samedi. 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Giant propose-t-il des vélos pour enfants? Et qui a eu la bonne réponse? Du moins, parmi les bonnes réponses qui a été sélectionnée, dis-moi, Manish, c'est Isabelle, c'est ça? Et évidemment que Giant propose des vélos pour enfants, ça c'est un grand oui, surtout, et bravo Isabelle, vous êtes notre troisième sélectionné de cette semaine. On fait vite parce que HL Victor il arrive avec la voix nous la terre. Et voilà, ça c'est bon. Isabelle, vous êtes notre troisième sélectionné avec Giant Bicycles Mauritius, ABC Foods et Algorithm Mauritius.
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3: 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Au sommet de cette édition-là. 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
5: 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Face aux enjeux du réchauffement climatique, ce secteur offre de nouvelles perspectives de carrière et répond aux besoins croissants en compétences durables. Cette initiative permet ainsi de former des professionnels de demain, tout en participant activement à la construction d'un avenir plus respectueux de l'environnement. Ce projet sera très bénéfique pour le collège, car il permettra d'enrichir l'offre de formation dans un secteur innovant et en pleine croissance. Les étudiants pourront acquérir des compétences pratiques recherchées sur le marché du travail.
3: 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Là, rendez-vous la semaine prochaine, même jour, même l'air, pour un nouvel épisode.
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2: 17h31.
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2: Ce soir, entre 16 et 18 degrés sur le plateau central, entre 20 et 22 sur les régions côtières. Les températures de demain, la maximale entre 22 et 24 sur le plateau central et entre 27 et 30 degrés ailleurs.
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0: sur Radio One. Merci d'être avec nous. L'info, évidemment, à retenir. Vous l'avez d'ailleurs entendu sur nos ondes par Emmanuel Edoux, c'est-à-dire qu'une nouvelle nuit de couvre-feu à partir de 20h30 jusqu'à demain, 5h. Autre info, évidemment, pas de classe aussi. Nous y reviendrons dans nos éditions de 18h, un peu plus en détail avec nos journalistes. 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

0: nous interrompons ce programme pour un breaking news sur le scandale chez Valeris Motors, représentant des marques Hyundai, Volvo, Forlan et Genesis. Nous rejoignons notre envoyé spécial sur place pour une déclaration de la direction.
1: 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Dans son effort de totale transparence et dans le but de ne pas discriminer les retardataires, la direction invite sa fidèle clientèle à consulter les sites internet des marques respectives pour prendre connaissance du détail des prix honteusement bas pratiqués. 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
1: Votre Drive qui vous donne rendez-vous dès demain, 15h jusqu'à 18h. Après les infos de Vince Bryan, retrouvez Ashley Victor par rapport à l'actualité surtout. Vous pourrez même réagir au 210 89 10 ou encore intervenir via notre WhatsApp, cette plateforme 58 53 77 21 pour laisser vos impressions également. Vous aurez même des intervenants. Ashley Victor, bonsoir.
2: Bonsoir Andy, bonsoir à toutes et à tous. Effectivement, on va parler de tout ce qui se passe depuis quelques jours déjà, avec les tensions, avec le vandalisme, disons-le, le vandalisme touchant principalement des jeunes, justement, des jeunes. Parfois, quand on regarde leur profil, malheureusement, de régions défavorisées, mais pas que, et c'est très important de le dire, nous sommes en arrivés là avec depuis 99 justement avec nous l'avons vécu nous Andy
1: oui,
2: quand nous,
1: vrai
2: nous étions
1: 99,
2: très très jeunes mais
1: ça.
2: Très jeunes mais
1: nous n'étions pas forcément dans la rue ce jour-là
2: pour
1: cette révolte et d'ailleurs certains qui font le parallèle avec ce qui se passe en Europe surtout en France j'aurais fait tâche d'huile mais ce n'est pas du tout pour la même cause
2: effectivement il y a une revendication au moins là-bas
1: oui ouais, c'est ça
2: toujours pas d'accord avec les casseurs etc mais il y a une revendication là il n'y a pas de revendication c'est juste des casseurs et il faut absolument être clair dessus.
1: Ouais, et vous nous tiendrez évidemment informés par rapport aux différentes décisions. Ça, ce sera à venir dans nos différents points info. Vous aurez également des intervenants dans votre émission.
2: Oui, quelques intervenants, mais principalement les auditeurs, c'est votre émission. Encore une fois, c'est pas une extension, mais une pré
1: nous la voix radio, mais mercredi.
2: Voilà. Donc téléphonez-nous sur le 218-910 ou envoyez-nous des messages sur le 58 577 21. Voilà.

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2: Bonsoir à tous, merci d'écouter Radio 1, il est 18h. 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
2: Voilà, Vince Bryan, merci beaucoup, qui nous pourrait trouver 19h pour le journal.
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0: Merci d'écouter Radio One H, les Victor au micro, comme tous les mercredis, mais ce mercredi là, c'est pas à peine une émission de face à face, parce que voilà, tu prévois pour cause l'eau. Pardon, tu prévois l'Oslo National Crimes Agency, mais voilà, c'est pas le moment du tout. Malheureusement, nous avons les autres priorités dans le pays. C'était une émission avec le barreau, donc l'avocat, tu peux exprimer autre sur le sujet. Mais bien sûr, ça nous capable causer avant l'actualité. Tout le temps bis imprimé. L'actualité en ce moment, c'est ben tension qui nous est là dans le pays. Vous pensez, c'est une affaire qui touche nous tous. Peu importe que ça nous était, peu importe qui statut social nous était, le nombre d'argent qui nous est là dans nos comptes en banque, ça passe sans ennuyer quand le pays qui brûlait. Finalement, parce que tout ce qui nous contribuait depuis l'indépendance, c'est nous casse. C'est nous tous nous casse. Ou paye 50 sous dans ou avec au TVA dans un produit, c'est ou casse qui peut mettre dans sa larie qui peut casser là, dans sa la lumière qui peut casser là, dans sa caméra CCTV pour nos propres sécurités à tous. Bon, propre sécurité à tous, peut-être parfois en théorie, parfois la frustration justement qui c'est en théorie qui fait et n'a tout ça là. Est-ce qu'il ça pays là une faillir ce bande d'enfants? Est-ce qu'il nous faillir quelque part? Parce que parfois nous il est facile pour nous dire qui gouvernement ça, bande dirigeant ça seulement. Qui c'est moi qui met ça bande dirigeant là-bas? Est-ce que nous, citoyens lambda, est-ce que nous pouvons échapper à nos responsabilités en tant que citoyens, en tant que ban du monde qui besoin donne ses mains à les autres générations. Moi, vite, appelez-nous sur le 218-910. C'est une émission pareille, comme on est jeudi. Donc, vous êtes capable de téléphoner nous. Nous, Rama Valaiden en ligne. Rama, bon après-midi, Rama.
1: Bon après-midi à vous et bon après-midi à tous les Mauriciens qui peuvent écouter.
0: Est-ce qu'il justement, comment vous pouvez dire, est-ce que nous, les peuples mauriciens, nous faillir à nos bonnes responsabilités envers sa bonne zène en stèle là?
1: 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Zéro. 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Est-ce qu'il nous considère, par exemple, ban l'école, qui tu peux, par exemple, in fait partout, sur résultat, qui ban les enfants fait lisibilité, ça veut dire en prendre lire. Pas lisibilité, accès à l'école, en prendre capable de lire, écrire, déchiffrer, zéro. 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Est-ce qu'il nous fait dans un sens égal à tout le monde? Oui, nous fait partout. Nous avons nos services publics, nous avons la police, nous avons nos pompiers, nous avons travail partout. Maurice Pleuriel n'est pas présent partout. Donc, je comprends, je viens du monde tous les jours. Je considère moi comme un vrai Mauricien dans mon casse, je vis comme un Mauricien. Moi, un exemple pourquoi pour tout le monde. Moi, j'ai une tolérance religieuse extraordinaire dans mon casse, même pour commencer. Et donc, tandis que, malheureusement, dans pratique, nous avons fait dire. Nous pas pu combattre contre communalistes, nous avons toutes sortes de qualités, jour qu'on faisait, mais nous pas toujours qu'on faisait pour célébrer le mauritianisme.
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1: Moi, j'ai l'avantage de beaucoup de monde. Personne n'a pas qu'à dire mon communal. 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Est-ce qu'il nous peut assiser, nous peut écouter et nous faire un véritable plan Marshall? C'est-à-dire un plan Marshall qu'on peut avoir largement pour investir massivement pendant un an, deux ans, trois ans, quatre ans, cinq ans successivement et que tout gouvernement, tout parti politique capable de mettre au pouvoir ou aspire au pouvoir, je finis d'accord avec sa commitment-là. C'est seulement là qu'il nous retrouve un résultat doucement. Maintenant, on n'est pas capable. 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Et Wena, par exemple, aussi, dans une école, tout, dans une région défavorisée, où trouve l'absentéisme de même professeur. La B, l'école.
0: Allô? Un petit problème de connexion. 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Peut-être c'est portable une taille, peut-être. 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C'est un enfant de cité Stanley. 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
1: Oui.
0: Oui, oui, Rama. Voilà, moi, je peux justement dire qui ou un exemple à suivre quelque part, parce qu'il y a des enfants de Stanley. Et je connais comme ça. Moi aussi, je reste dans très fin paix. Donc, je connais comment qui la vie était dans trèfle, dans Stanley, dans Plaisance, etc. Comment ça a été. Et comment on sortit depuis sa cercle-là. Mais après 99, nous connais qui sa cercle-là, il venait en couple, grave, avec ban discrimination qui n'est là, ban enfants cités, après ban émeute qui t'est là. Et ça risquait d'être la même chose à Stella.
1: Oui, pour les mêmes affaires, si nous voulons simplement retarder l'échéance par ben certaines solutions, ce qu'ils appellent panadol. Vous connaissez comme une réunion dans l'époque, moi et mon finin avec le PS Souchon, nous faisons analyse des affaires, presque la même longueur d'onde. Mais dans la pratique, nous pas trouvé, nous pas trouvé aucun commitment. C'est pour ça qu'il s'accroît mon pédagogue pour un changement système. Pénal enfants couillons, nous tous enfants bon Dieu. Tous enfants et une intelligence. Si vous allez dans la prison, l'intelligence collective qui est dans la prison, ou pour s'y appris, l'intelligence individuelle. Mais quand vous avez des résultats, que ce soit gagné pour l'école, ou parcours, que ça mène du monde qui est rationnel, qui est intelligent, qui est ce qu'on appelle une bonne mémoire pour en prendre, mais malheureusement, je fais l'examen, qui peut arriver dans nos pays? Qui peut arriver, c'est d'y prendre beaucoup, beaucoup de toutes choses. Mais comme Ndimoun dit ça, ou gagne une réaction communale, ou dit est-ce qu'il nous besoin de dépenses l'argent et que ça va Ndimoun là, et j'oubliais comment on dit au commencement, nous tout payer TVA. C'est-à-dire Ndimoun, il mort aussi, il paye TVA. 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Donc, nous tout contribuer pour ce pays-là avancer. Mais là, nous visons reset. Ça veut dire mettre un tone, reset pour recommencer à zéro dans beaucoup de domaines. Nous pouvons gagner un sens, mais malheureusement, on va faire ça. Et nous finissons là des autres, oui. Finissons là un problème, oui. Mais nous visons que ça aussi pour une wake-up call. Parce que les prochains problèmes qui pourraient être capables 100 fois, 1000 fois plus pire. Et Maurice est là pour venir invivable pour tout le monde. Qui vous dans l'argent, qui vous paye dans l'argent, qui vous coulez la peau, pas vous coulez la peau, qui vous casse, pas vous casse, peu importe, que de sortie. Dans ce grand mois de Navrati, à un mois de Dipavali et de Diwali, les bons qui nous comprennent, qui véritablement nous visent, prennent s'assumer la lumière, qui caillent lui-même, s'assumer, continue tout, visent mort, c'est là.
0: Merci, merci Rama. Merci, c'était Rama Valaiden. En direct sur notre émission. Mon rappel, je suis capable d'intervenir à n'importe qui moment, je suis capable d'intervenir sur le 218-910. Ou alors, revenu par le message aussi, c'est le 5853-7721. Je sais, vous connaissez, c'est pas l'émission côte, n'a l'appel, vous connaissez demain, voilà, pour tellement beaucoup d'immunes demain aussi. Qui vous téléphoner. Donc essayez, appelez-nous au dit même Bansiki habité, etc. Pour vous gagner l'antenne. Voilà. Donc nous avons Edley Morea qui est avec nous, Edley Morea qui a travaillé sur ça, qui se connaît très bien, qui est souvent l'eau de l'antenne, surtout l'ONG Saphir qui travaille avec ban enfants de rue. 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Peut-être la presse aussi parfois fait la sourde oreille. Mais à culpa, la population fait la sourde oreille et qui finalement, quand ça a éclaté, tout le monde pointe du doigt tout le monde. 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
2: Bonsoir.
0: Donc, nous typer que justement avec Rama Valaiden, le fait de stigmatiser sa bande enfants là, et vous trouvez aussi sûrement l'oban réseaux sociaux déjà et ban dimoun qui prétendent autres journalistes souvent pour mettre ban photo avec ban mineur Zis pour gagner un peu clic, un peu like, etc. Est-ce qu'on trouve ça déjà sa bande photo vidéo qui peut circuler là?
2: 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Et c'est assez grave, même si je peux commettre ban délit, je peux être préservé de ban droit. Et ce ban droit-là, c'est ban convention internationale qui met ça en place, qui est tout bien en ligne de l'eau-là. 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Et aussi, vous me posez une question, dans mon introduction, mon temps de Pécouzé, moi, ça fait 25 ans que je pratique mon métier éducateur de rue à l'île Maurice, donc ce qui veut dire quand on commence à travailler, 25 ans de célérat, c'est maintenant 15 ans, j'ai 18 moyenne 40 ans, mais si vous êtes un peu profil, une bagarre associée avec les enfants de la rue, mais si vous avez un profil qui dans domaine-là. Jusqu'à aujourd'hui, je n'ai pas trouvé aucun enfant avec qui je travaille qui me connaît 25 ans, c'est là qu'il y en a 35, 40 ans aujourd'hui, qui des jours sociaux qui peut passer dans la ville. Voilà un petit peu, quand on peut que le profil bandibule, mais c'est vrai, seulement, dépend mon métier, depuis tout le temps, nous peut causer, aussi longtemps qu'il y a une société pour laisser bandes enfants, bandes jeunes, grandir sans un accompagnement approprié pour devenir un citoyen responsable de l'île Maurice, ben, nous pour payer l'île, c'est, nous pour continuer, ça, depuis mon rentre dans ce service-là, ça fait, puisqu'il y a 20 ans, nous payons que le jour-là, 20 ans, parce que cette année-là, ça fait 20 ans, et mon travail 4 ans dans ce domaine-là avec le ministère de la Sécurité sociale, parce qu'il projette un projet de gouvernement. Donc, mon collègue, qui me peut dire, qu'est-ce que ça au niveau gouvernement, qu'est-ce que ça quand on met ONG en place. D'ailleurs, quand tu mets ONG en place, Rama, qui est ministre de la Justice à l'époque, il décide d'un coup de main mettre Saphir en place, il connaît bien de chez Saphir, et il décide toujours de faire un plaidoyer pour qu'il sa situation soit améliorée. 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Je peux faire quelque chose, mais il y a beaucoup d'affaires qui sont capables de faire en amont dans ce système Maurice quand il s'agit de protection des enfants qui ne peuvent pas prendre très au sérieux. Je pense que quand, par exemple, ça peut causer, nous peut causer d'envie, ou soit, elle a pensé, elle peut exagérer, donc ce qu'elle peut dire, mais aujourd'hui, comment la société peut payer très, très, très cher. Et maintenant, c'est capable d'éviter. Mon rappel, moi, quand ils mettent projet éducateur de rue en place, ils mettent ça en place, ils disent, ils permettent d'un éducateur au terrain pour faire un travail en amont, une prévention de la communauté, pour éviter qu'ils bannent les enfants, aller vers le mal, aller vers la rue, enlever ban shelter. Voilà, ban grande réflexion qui se met en place. 25 ans, c'est là quand il décide de mettre poser en place. Ben, il dit tout ça là, il dit ban soutien. Il y a un bel soutien financier. Si on veut faire ça, on veut un ban éducateur de risque qui peut proposer à l'époque au moins 18. Comme que 18, c'est, il y en a 9 districts, au moins 10 éducateurs par région. 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
0: 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Nous arrivons à 18h30, nous vous assortis pour une pause pub.
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2: 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Sans en exclure personne. Nous avons guetté l'échec scolaire, nous avons guetté le combat contre la drogue, nous avons guetté la lutte contre la pauvreté. Nous avons donné l'espoir, donné un avenir. La question que je me pose, même si, admettons, un moment, que tous ces du monde ont été payés, pour créer le chaos qui nous fait vivre aujourd'hui. 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
5: Au début de soirée, à l'écoute de Radio One, il est 19h02. Voici le journal présenté par Vince Bryan. Bonsoir Vince.
6: Bonsoir Yoshula, bonsoir à tous.
5: Ce qui fait la une ce soir.
6: Vente de carburant dans des contenants, de nouvelles restrictions à partir de minuit. Trouble à l'ordre public, un nouveau couvre-feu en vigueur de 20h30 à 5h ce soir. Éducation, les examens de grade 4, grade 5 et du National Certificate of Examinations reportés, ceux du SI et du HSI maintenus. Échauffourée à travers le pays, 43 des 96 suspects arrêtés ont passé la nuit en détention. L'Ouest, particulièrement Bambou, concentre la majorité des interpellations sur fond de pillage, de vandalisme et d'attaque contre des bâtiments publics. Plusieurs mineurs interpellés pour troubles à l'ordre public depuis lundi, Ariane Navarre-Marie appelle à la responsabilité parentale. Pravin Jugnauth condamne les actes de violence et appelle la population et le gouvernement à assumer leurs responsabilités dans le maintien de l'ordre. Affaire Élodie Thomas, des progrès encourageants dans son rétablissement et la jeune femme n'est plus sous respiration artificielle selon le ministre de la Santé, Anil Bechou. Détroit d'Ormuz, un navire coule en pleine escalade à détention alors qu'il tentait d'emprunter une voie maritime non autorisée par l'Iran. La vente d'essence, de diesel et de kérosène dans des contenants sera temporairement contrôlée à partir de minuit. Ce soir, le ministère du Commerce a décidé d'instaurer un protocole spécifique pour encadrer la vente de ces produits. Les automobilistes pourront, eux, continuer à faire normalement le plein de leurs véhicules. Désormais, les acheteurs devront respecter plusieurs conditions pour obtenir du carburant dans des contenants. Ils devront présenter une pièce d'identité et fournir un justificatif. Seuls les récipients adaptés seront autorisés. Les stations-service auront également l'obligation d'enregistrer chaque acheteur. Cette décision intervient dans un contexte de tension marqué notamment par l'utilisation de cocktails Molotov contre les forces de l'ordre. Un nouveau couvre-feu sera en vigueur ce soir de 20h30 à 5h demain matin et s'étendra à de nouvelles localités. Réunies en urgence cet après-midi, le Conseil des ministres aurait décidé d'inclure Saint-Pierre et quartier militaire parmi les localités concernées par cette mesure. Elle rejoint les 15 régions telles que Port-Louis, Rosil, Quatre-Bornes, Paille, Curepipe, Bambou, Goodlands, Grand-Gob et Petite-Rivière entre autres. Cette décision intervient dans un contexte tendu Quatre jeunes ont été arrêtés à Cité-Vulmain, quartier militaire, aux alentours de minuit hier. Ils sont soupçonnés d'avoir projeté d'incendier les postes de police de Saint-Pierre et de quartier militaire d'après leurs échanges sur WhatsApp. Perturbations dans le secteur de l'éducation ce jeudi et vendredi. Les examens de grade 4 et 5 au primaire ainsi que ceux du National Certificate of Education au secondaire sont reportés à une date ultérieure. En revanche, les épreuves internationales du School Certificate et du Higher School Certificate sont maintenues. Dans l'enseignement supérieur, aucun cours en présentiel ne sera dispensé les 15 et 16 octobre dans les centres de polytechniques et les établissements publics et privés. Les cours devront se poursuivre en ligne. Seuls les responsables et les employés non académiques indispensables au fonctionnement des services essentiels devront se rendre sur leur lieu de travail. Le ministère communiquera ultérieurement sur la reprise des examens reportés et la réouverture des établissements. 43 des 96 suspects arrêtés de hier soir à ce matin dans différentes régions du pays par les forces de l'ordre pour non-respect du couvre-feu et autres ont passé la nuit en détention. Ils ont comparu devant le tribunal de leur district respectif sous une accusation formelle et provisoire. Ils seront pour la plupart maintenus en détention. Ceux du district de Rivière-Noire ont comparu en cour de Rosil, celle de Bambou ayant été saccagée lors des échauffourées dans cette localité. 15 des suspects, qui sont des mineurs, ont été remis à leurs parents. Le porte-parole de la police, le DSP Souhel Lidialam, nous en parle.
4: Depuis hier soir, du Sénat a un couvre-feu qui est en vigueur dans plusieurs régions de l'île. Et parmi ces 93 personnes-là, nous trouvons qu'il y en a 15 mineurs qui, parmi Bandimoun, qui étaient près des autres ou qui étaient sortis, alors qu'ils n'ont pas tiré le droit de sortir. Dans ces 93 arrestations-là, 43 qui s'y passent la nuit dans cellule policière, et qui se fait comparer, puis vraiment la route de district effectif. Et là, pour faire une sorte commune, et là, pour faire une sorte provisoire.
6: Je vous le disais en titre également, Oriane Navarre-Marie lance un appel aux parents afin qu'ils interviennent auprès de leurs enfants et les exhorte à se ressaisir face aux actes de vandalisme observés ces deux derniers jours. Se disant attristée par la situation, la Deputy Prime Minister reconnaît les problèmes et le mécontentement qui existent au sein de la population. Elle souligne toutefois que le gouvernement fait de son mieux pour répondre aux préoccupations des citoyens malgré une conjoncture internationale difficile. Écoutez sa déclaration.
7: Cassé, brûlé, défoncé, pas une solution. Moi, je fais un appel à ban madame, à ban maman. Ça paye là, les pour nous, ça. Pour nous, ban enfants, ça. Mais moi, je peux constater qu'il n'a pas servi nous, ban enfants. Il manipule nous, ban enfants. Pour détruire ce qui nous fait prendre des années, construire ou reconstruire. Vous connaissez que les parents, eux-mêmes, ne sont pas d'accord avec ce qui peut arriver. Nous devons guetter l'avenir. En tant que parents, nous avons une responsabilité pour aider nos pays à avancer. Mon appel à les parents, ce qui nous demande, nos bons enfants, ressaisissez-vous.
6: Pravin Jugnauth condamne les actes de violence survenus durant les deux dernières nuits de tension auxquelles le pays a fait face. Selon l'ancien Premier ministre, la violence n'est jamais une solution pour exprimer son mécontentement et brûler des bâtiments ne peut en aucun cas résoudre les problèmes. Le leader du MSM estime qu'il est du devoir de tous, aussi bien de la population que le gouvernement, de contribuer au maintien de l'ordre dans le pays. Pravin Jugnauth s'exprimait devant la presse ce matin alors qu'il s'était rendu à la Financial Crimes Commission pour apporter son soutien à son épouse qui avait été convoquée dans l'affaire des valises. Écoutez sa déclaration.
8: Malgré les difficultés qui le pays peut faire face, il n'y a jamais une solution pour qu'il y ait un dommage. Ben bien public ou privé, il n'y a pas une solution pour le mettre fait, que ce soit dans le bâtiment ou ailleurs. Tout quelque chose qui nous est là pour faire, nous devons faire aller dans le cadre de la loi. Si nous est là pour exprimer un mécontentement, et dans cette façon pour faire aller, tout en respectant la loi. Moi, bien sûr, souhaiter qu'au plus vite, qu'il l'ode et la paix régnent.
6: Le transport public a fonctionné normalement aujourd'hui après la levée du couvre-feu à 6h du matin. Le ministre des Transports, Ousmane Mahomed, indique qu'aucune anomalie n'a été signalée dans le secteur. En revanche, il déplore les actes de vandalisme commis hier dans les stations du métro express. Il précise que le service ne devrait pas reprendre avant la semaine prochaine, le temps de rétablir la situation. D'ajouter également que les bus ont cessé d'opérer dès 18h aujourd'hui. Ces précisions au micro de Shriya Sonassi.
9: Transport public fait le reprendre normal ce matin par bus à partir de 6h. Pas de grand souffle de complainte. au cardio. Propriétaire bus depuis hier soir, financière moi. Ils ont pour donner le service et nous remercions pour ça. Professeur Teplon, qui hier soir aussi, la station de Bois-Pépin est encore attaque et encore destruction de ce monde d'infrastructure. Et ça, pas pour aider nous du tout parce que vous aurez assez la situation et demain aussi, ne mettrons pas pour rouler avec ma demande pareil. Nous avons vandalisme dans deux autres stations. Il y a une semaine qui porte. Si tout se passe bien, peut-être mettons qu'à reprendre.
6: Et puis, l'activiste social Bruno Laurette a mis les points sur les i après les tensions qui ont secoué plusieurs régions du pays depuis le début de la semaine. Alors qu'au moins 15 mineurs ont été arrêtés, il avance l'hypothèse qu'une stratégie bien réfléchie de la part de trafiquants de drogue qui chercheraient à manipuler ces jeunes pour servir leurs propres intérêts. Il relève également l'absence de revendications précises de la part des jeunes impliqués dans les incidents, ce qui soulève selon lui des questions sur leur véritable motivation. Un extrait de son intervention.
10: Les trafiquants de drogue utilisent les mineurs, aussi comme les mineurs, comment nous dire, pénacés. Quand on regarde tout ce qui nous passait hier avec sa bande jeune, téléguidée pour la drogue et télécommande dans l'armée, un baron de drogue, c'est un travail, une machination qui finit implantée derrière. Pour que sa bande enfants là, sa bande dimon qui peut descendre là, je n'en ai rien à faire avec l'affaire des logis. Sa bande dimon qui peut descendre là, ce problème, c'est juste faire des autres, parce que pour eux, tu n'as pas réfléchi. C'est pas Bandimoun qui peut descendre avec une revendication précise, mais c'est Bandimoun qui peut descendre pour faire des autres.
6: Que ceux qui détruisent le pays soient arrêtés et jugés selon les lois votées par le Parlement est une chose, l'excès de zèle des policiers en est une autre. Pour Maître Rama Valaïden, l'État a le devoir de protéger ses enfants, particulièrement les mineurs qui ont dérapé. Les exposer dans des vidéos où ils déclinent leurs identités ne sert ni l'intérêt de l'enfant ni celui du pays, dit-il. Une telle exposition risque de compromettre leurs chances de réinsertion. Il y voit une faillite de l'État qui ne saurait être imputée à un seul gouvernement. Rama Valaïden est au micro d'Ashley Victor.
11: En retraite mineure, comme on dit, ben adulte, et tirer les autres photos, et mettre mes notes dans votre armée, et dire qui votre nom, votre prénom, qui collait les autres allées. Pourquoi la police pas peut comprendre qui quantité de dommages ça qu'en fait benzen, et quantité qu'a bougé vers l'irrationalité, et faire ben action plus violente encore. Sinon, faire une recherche, l'école dans qui lesquelles on allait, le nombre de professeurs qui à l'absentéisme, résultat désastreux. C'est-à-dire, au départ, pour faire appel, Père Souchon, comme on dit, une autre 4 physique, 4 F. Mais malheureusement, une décidée, comme pays, comme d'un dimoun soi-disant réfléchi, qui cet dimoun n'a pas gagné le même résultat en Bas-Soleil Maurice.
6: Je vous le disais en titre également, Élodie Thomas affiche des progrès encourageants dans son rétablissement. C'est ce qu'a indiqué le ministre de la Santé, Anil Bechou, en répondant aux questions de la presse ce matin à l'hôpital Nehru. Alors qu'elle devait auparavant rester allongée dans son lit, Élodie Thomas peut désormais s'asseoir. Autre évolution positive, elle n'a plus besoin d'assistance respiratoire artificielle. Le ministre espère qu'elle pourra bientôt se remettre debout et recommencer progressivement à marcher en fonction de l'évolution de son état de santé. Anil Bechou appelle également la population à se fier aux informations officielles et à ne pas accorder de crédit aux rumeurs. Un extrait de son intervention.
12: Il y a César, il y a César. À ce pas venu dire moi qui comment dire, besoin de photo pour montrer au public, j'ai besoin de confiance qui est à César et j'ai besoin de comprendre une opération aussi dangereuse, aussi importante que ça, ou pas capable de permettre n'importe qui ça là aller à mettre le micro du vendredi pour demander qu'il m'aide de sentir. Et là, c'est un aspect confidentiel des patients, des jeunes infections. J'ai besoin de comprendre. Il y a une grande opération pour son papa, son maman, je viens de dire qu'il nous cause à nos enfants, nous cause à nos enfants, tout ça. Je dois m'échier une cause. Qu'avait un pire, mais il y a prévu que ça.
5: Vous écoutez le journal sur Radio One, il est 19h14. Les tensions qui reprennent dans le détroit d'Ormuz, Vince.
6: Un porte-conteneur transportant plus de 2500 conteneurs a pris feu, puis coulé après avoir heurté une mine dans le détroit stratégique, selon les gardiens de la révolution iranien. Téhéran affirme que le navire tentait d'emprunter une voie de passage non autorisée et dangereuse. L'Iran revendique le contrôle de ce passage, par lequel transitait avant la guerre près d'un cinquième des hydrocarbures mondiaux. Depuis le déclenchement du conflit le 28 février, la navigation y est fortement perturbée. La situation s'aggrave alors que Washington impose un blocus naval au port iranien et que les tensions persistent entre Téhéran et les États-Unis. Voilà qui marque la fin de cette édition. Merci de l'avoir suivi. C'est Ursula qui sera avec vous pour la suite.
5: Merci beaucoup Vince. L'info revient, le prochain Point Info revient à 20h, mais je pense qu'on retourne à la rédaction tout à l'heure à 19h30 pour d'autres communiqués. À tout à l'heure Vince.

tous, voici le communiqué de la météo pour Maurice, émis à 16h30 ce mercredi 14 octobre. L'assez fort anticyclone au sud des Mascareignes maintient des alizés modérés sur la région. Des nuages dans les alizés influenceront le temps local à partir de ce soir. Mi-couvert cette nuit et demain matin avec quelques averses passagères principalement à l'est, au sud et sur le plateau central. Du beau temps attendu dans l'après-midi de demain. Le mercure affiche une minimale entre 16 et 18 degrés sur le plateau central, entre 20 et 22 sur les régions côtières. La maximale sera entre 22 et 24 degrés sur le plateau central, entre 27 et 29 sur les régions côtières. Le vent soufflera de l'est-sud-est entre 20 et 30 km/h avec des rafales de l'ordre de 60 km/h. La mer est forte au-delà des récifs avec des houles du sud-ouest de l'ordre de 2,50 m. Les sorties haute mer, de même que dans les lagons du sud, sont déconseillées. L'état de la mer dans les lagons s'améliorera graduellement la nuit. Marée haute demain, 2h52 et à 14h, une marée basse à 20h30 et demain, 7h56. Le lever du soleil est prévu pour 5h39. 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

Les avis d'obsèques, décès de Monsieur Philippe Jean-Louis Dadard, le décès de Monsieur Jean-Louis Dadard, Philippe Jean-Louis Dadard, âgé de 58 ans, le convoi sortira de son domicile au bloc C1, cité Sadal Ivaquois, demain 15 octobre à 9h30 pour se rendre en l'église Notre-Dame de la Visitation Ivaquois et de là à l'incinérateur de Bonne-Terre. Le décès de Madame Krishnawati Ramprasad Ni Mahabia Singh. Madame Krishnawati Ramprasad Ni Mahabia Singh, connue sous le nom de Tifia, âgée de 73 ans. Le convoi sortira du domicile de son fils, Monsieur Atish Ramprasad, à Kanlabou, Montagne Longue, demain à 9h30 pour se rendre au crématorium de Crèvecœur. Décès de Madame Emma Devi Doma Nijutan. Madame Emma Devi Doma Nijutan, connue sous le nom de Anushka, âgée de 40 ans. Le convoi sortira du domicile de son époux, Monsieur Anoop Doma, à Denny Lane Saint-Paul, demain 10h30 pour se rendre au crématorium d'Allébriand. Le décès de Madame Marie-Rosemonde Pelletier, connue sous le nom de Monette. Madame Marie-Rosemonde Pelletier, connue sous le nom de Monette, âgée de 82 ans. Le convoi sortira de sa résidence au bloc 3, cité Rochebois, pour lui, demain 10h30, pour se rendre à l'église Notre-Dame de l'Assomption à Rochebois, et de là à l'incinérateur de Les Salines. Le décès de Madame Bindumati Sipansad ni Ramnanan Singh. Madame Bindumati Sipansad ni Ramnanan Singh, connue sous le nom de Mila, âgée de 82 ans. Le convoi sortira du domicile de son fils, Monsieur Jagesar Lekraj Singh, à Solferino numéro 4, Ivaquois, demain à 11h pour se rendre au crématorium de Phoenix. Le décès de Madame Désirée Mirella Balcom ni Beauharnais. Madame Désirée Mirella Balcom ni Beauharnais, connue sous le nom de Mirella, âgée de 69 ans. Le convoi sortira du domicile de son fils, Monsieur Jean-Alain Didier Balcom, à Market Road, Montagne Blanche, demain à 11h pour se rendre en l'église de Saint-Joseph à Montagne Blanche et de là au cimetière de Saint-Pierre. Le décès de Mademoiselle Jaywanti Munbodona. Madame Jaywanti Munbodona, connue sous le nom de Satwanti, âgée de 79 ans. Le convoi sortira de sa résidence à Route Royale, canton Belle-Eau, Pamplemousse, demain à 11h pour se rendre au crématorium de Triolet. Le décès de Monsieur Roger Labonne. Monsieur Roger Labonne, connu sous le nom de Roger Cordonnier, âgé de 92 ans. Le convoi sortira de son domicile à Jaila Lane, Palma 4 Bourne, demain à 11h pour se rendre à l'église de Notre-Dame du Rosaire et de là au cimetière de Saint-Jean. Le décès de Monsieur Vasu Kadian. Monsieur Vasu Kadian, connu sous le nom de Bala, mécanicien, âgé de 63 ans. Le convoi sortira de son domicile au numéro H21, résidence Lavande à Gautière, demain à 12h30 pour se rendre à l'incinérateur de circonstances. Le décès de Mademoiselle Déborah Taifong Ninglen. Mademoiselle Déborah Taifong Ninglen, connue sous le nom de Déborah, âgée de 53 ans. Le convoi sortira de la chapelle ardente d'Elienson, Saint-Route Royale, Beaubassin, demain à 12h15 pour se rendre en l'église de Sainte-Thérèse à Curpipe et de là au cimetière de Boismarchand. Et le décès de Monsieur Pierre-Joseph Lasauteuse. Monsieur Pierre-Joseph Lasauteuse, âgé de 81 ans. Le convoi sortira de son domicile à Camp-le-Juge Forestside demain à 14h pour se rendre au cimetière de Bigara. Radio One présente ses sincères condoléances à toutes ses familles en vie.

beaucoup d'humanité dans ces moments-là. Appelez-nous sur le 465 4900 ou sur notre hotline 8916. 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
1: Bonsoir à tous en studio, presque toute la rédaction pour nous informer des dernières nouvelles. Messieurs, bonsoir.
2: Oui, bonsoir Sheila et bonsoir à tous les auditeurs. Alors, les décisions du Conseil des ministres spécial qui finit de tomber cet après-midi avec Danny Hip et Cachet Victor avec moi en studio. 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
3: Oui, tout d'abord Emmanuel, le couvre-feu pour Enali à soir aujourd'hui, 20h30 à 5h du matin, mais aussi demain, jeudi, à 20h30 et que jusqu'à 5h du matin. 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
4: Emmanuel, bon après-midi, bonsoir.
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4: Donc, sous la Prevention of Terrorism Act, plus tard, comment nous dire, il y a le concept de bande organisée. 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Et là, c'est une attaque directe contre nos pays qui est capable. 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On fait une trahison envers le pays. Et c'est ça, il est très, très important qu'il nous comprend, qu'il m'en dit, nous comprend ce concept-là. Là, pour ne plus, on fait un petit cas de vandalisme, ou rogaine vagabonde, etc., là. Ou ça, on a le coquin. C'est pas ça, là. On fait une attaque contre le propre pays. Ou un traite envers la République, c'est comme ça le concept de terrorisme bon organisé sous la pota été. Et ensuite, une autre affaire qui Dani fait dire nous, c'est par rapport à l'âge de poursuite. Nous avons connu qu'avec le Children's Act, ça in sensé, justement, une affaire qui est pas capable de poursuivre un dimon 14 ans, etc. Si je ne me trompe pas, jusqu'à 16 ans, à ce là longtemps, dans Children's Act, dans la loi criminelle, dans le code pénal, dans le code pénal, tu dis qui ban dimoun, ban enfants qui entre en bas 14 ans.
2: Il y a une déclaration du Premier ministre à la télévision nationale dans le journal de 19h30.
5: De 8h30 à 6h. Ce matin, le premier constat, c'est que l'ordre fait suivre par grande majorité population, excepté dans certains endroits. D'abord, je veux remercier tous les Mauriciens pour cette discipline et cette coopération dans le cadre de ce couvre-feu-là. Toutefois, je veux bien dire les chagrinants pour dire qu'il y a finalement aussi plusieurs actes de violence graves hier soir. Et la police et KSMF ont besoin d'intervenir pour réussir à contrôler la situation. Nous remercions les forces de l'ordre, mais nous considérons que la police et KSMF ont besoin d'agir plus fermement envers les fauteurs de troubles. Et ces besoins servent une méthode plus sévère, mais toujours avec discernement. Il faudrait qu'il est clair, c'est qui prend la loi dans cela mais pour subir les conséquences. À ce matin, 94 immunes fin arrêté, la donne 16 mineurs. Fait ça gagne quand on trouve un jeune peut garder ce travail comme ça. Nous confions que nous pourrons rétablir l'ordre dans le pays dans les plus brefs délais. À nos grands regrets, comme on dit, nous faisons constater qu'il y a plusieurs enfants jeunes de 14 ans et moins qui finissent arrêtés et qui se paient commettre un acte illégal. La police, il bisait l'orgue parce que la loi ne permet pas la police de retenir eux. En conséquence, nous pouvons considérer que la loi concernant l'âge légal pour arrêter un mineur. Nous pouvons examiner la loi là vendredi dans le Conseil des ministres. Pour toutes ces raisons-là, et par précaution, et pour sécurité de la population, le Conseil des ministres décide pour reconduire curfew, couvre-feu, pour 2 jours, c'est-à-dire aujourd'hui et demain. Pareil, comme on dit, il prend effet à 8h30 ce soir, mais cette fois-là, curfew-là pour lever 5h grand matin, pour permettre que l'activité reprend comme on besoin. Encore une fois, je demande votre collaboration et votre coopération pour que tout passe bien. Vous avez dit aussi que la police est dans l'information

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1: Nous sommes du monde vulnérable et des enfants pour faire des ordres dans le pays. Pour faire un appel spécial à mes parents, à mes grands-parents, à mes familles, pour empêcher mes enfants de sortir pendant le curfew. Je veux remercier aussi les gens qui font vivre qui dans certaines régions viennent organiser pour empêcher les métiers propagent la violence, ceux même de l'organiser. Et tout ce qui peut apaiser les tensions par des paroles et par des actes pour remercier eux. Mais il faudrait seulement qu'ils ne pas prendre la justice dans leur propre main. Nous vous continuons à tenir eux au courant de l'évolution de la situation et nous remercier eux encore une fois pour votre coopération. Nous encourager par l'esprit de solidarité et patriotisme que nous pouvons vivre dans le pays dans ce moment difficile là. On nous reste toujours unis et continuer à travailler ensemble pour retrouver la sérénité et la paix dans nos pays. Merci.
2: La formation principale.
3: Voilà, c'était la déclaration du Premier ministre ce soir, une déclaration coup point l'eau la table, comme je te finis tani, pas d'image, mais la fermeté assumée par Navin Ramgoulam avec qui fin explique en détail la décision du Conseil des ministres spécial et Achille Victor, il fin dire qui SMF et que la police poursuivent tous les moyens nécessaires ce soir s'il y a une escalade comme à prévoir dans une région qui a risque.
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3: 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Est-ce que ça, les jeux aussi en faveur de reprendre le transport en commun, de qui m'a boulanger capable de rendre travail, prendre du travail, livrer du pain le matin par rapport à Cafouillage qui finit là ce matin?
5: Non, mon pensée, l'exercice de ce matin, le curfew de ce matin, il nous démontrait, placé pour un testing, il démontrait qu'il a 6h, paraît un peu trop tôt pour commencer mon activité économique. Nous fait connaître un amant d'élèves. Qui finit en retard parce qu'il pas gagné bis tordé pour sortir, tordé moins tordé pour sortir par la case par travail. Me pensais qu'il à l'heure de 5h du matin et il décidait pour bonne raison pratique plutôt et pour bonne raison économique pour qu'il bande du monde comme on dit aller bande boulanger bande travailler qui peut travailler le matin capable aux autres lieux que je peux exercer. 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
4: on va pas dire
5: bonne expérience,
3: nous pas font partie dans l'opération,
5: très douloureux. Un balle en carreau dessus, il presque une balle, mais il n'a pas fait aucun dommage perforé. Voilà. Mais la douleur, il est presque pareil. Mais si au cas, ben, du monde, pas bien comprendre après, ben, sommation, ben, coup de feu en caoutchouc, peut-être que la police pour, gagner l'autorisation pour agir en conséquence et peut-être tirer à balle réelle. Mais nous espérons que la situation paraît
3: pas dégénérée.
5: Et l'appel des autorités, c'est qu'il assure que tout du monde, dans cette la case, c'est qu'il n'a pas envie pour le type de raban, rayot, là, comme on dit, mais aussi, ben, parents, qui ont des enfants, là, au, chemin, nous finissons de trouver, là, Goodland, soit des parents, là, c'est ces enfants, là, au chemin, à soi, pendant qu'ils tiennent à émeute. Nous espérons qu'ils, ben, parents, pour prendre un petit peu de responsabilité, si j'ai des enfants, des hauts, à gros, j'ai des enfants, fais-je 30 la case avant qu'ils curfew commencer, avant que des autres commencent.
3: 45 minutes avant qu'ils curfew commencer, hein,
4: les bons qui

0: Je vous rappelle, comment Dani peut dire, un ballon caoutchouc, il n'est pas pour faire une perforation, donc il n'est pas pour rentrer dans les cours. Il est capable de casser les os. Il est capable de créer un, il est tellement faux qu'il est capable de casser les os. Il tape le haut côte, il est capable de casser une partie au côte.
1: Donc, après, attention. La danger qui est là aujourd'hui, faudrait pas qu'ils se prennent ça à la légère. La police peut utiliser tous les moyens, comme le premier ministre Ndiaye. Nous voulons ça point que pour amendre la loi, pour amendre Children's Act, pour faire vivre une plus sévère, pour être si capable de détenir malminé, et finir ça dans la décision du Conseil des ministres qui s'est impliqué à chez Victor par rapport à Saman Dimoun qui fin participe, Saman enfant malminé qui participe et fabrique cocktail Molotov pour la station.
0: Par rapport à Ban Zanfan, je vous rappelle qu'il y a longtemps, le code pénal mauricien, tu peux dire, qui capable de poursuivre Ban Zanfan qui est moins de 14 ans. Qui moins de 14 ans, autant qu'il me rappelle, 14 ans, 16 ans, mais 14 ans. Moins de 14 ans. Mais Nubizin est capable d'établir le DPP avec un panel d'experts, un panel de psychologues, etc. Nubizin a déterminé si je tenais la responsabilité pénale. La responsabilité pénale, Nubizin comprend ça bien, parce qu'il y a des affaires qui font que c'est un acte criminel. Il y a des affaires qui appellent actus reus, ça veut dire l'action criminelle, avec mens rea, qui ça veut dire l'intention criminelle. L'esprit criminel, l'intention criminelle. Ne pas capable vraiment, à moins qu'il y ait un cas exceptionnel, bien dans sa délai. Bien dans sa délai pour capable créer un délit pénal. Et la question était, il y a quelques années, 5 ans de cela, c'était, est-ce qu'il y a un enfant de 14 ans, de 12 ans, etc., est-ce qu'il est capable d'avoir l'intention criminelle, vu qu'il est, soi-disant, pas comprend qu'il y a le bon et le bien et le mal. Un affaire légal ou pas légal. C'était un grand débat, il y a quelques années de cela, 5 ans environ. Côte, il y a beaucoup d'immunes qui tient contre le fait de TSA, parce qu'en estimant que la société est tellement évoluée, Banzen est tellement évoluée, qui à nous l'époque, nous tient aux enfants, effectivement, quand nous tient à 12 ans, 14 ans, que nous tient aux pésoués, peut-être, je suis là, tu pésoues avec ce man poupette, etc., 14 ans, et que nous, avec un petit loto, bon, quand ce gars de Roger poupette aussi, si j'ai envie, mais, nous tient aux tellement enfants, nous super cisés, nous super télévision, petit comique, tout ça là. Allô, qui, à Stella, est-ce qu'un enfant de 14 ans, lui pareil, comme un enfant de 14 ans, il y a 30 ans? Ben, ça, c'est, ou 20 ans. Ça, c'est une autre question, mais, ben, législateur, il estimait que, ben, là, bien plié innocent, qui, ben, nos enfants, qui avant. Donc, voilà. Ça, il y a un problème. Il est censé, depuis 5 ans environ, et pas capable, à ce là, poursuivre un enfant de moins de 14 ans.
1: Et nous avons Velmounia qui est avec nous en studio. Velmounia, bonsoir.
2: Bonsoir, Emmanuel. Bonjour, tout du monde.
1: Et nous avons une information avec vous concernant la vente des prix de la vente des carburants.
2: Oui, il y a une nouvelle restriction qui est adoptée par le ministère du Commerce. Dorénavant, à partir d'aujourd'hui, personne ne peut acheter l'essence dans un conteneur. Ça veut dire galon, bouteille, plastique, etc. Ça peut faire parce qu'il y a une remarque qui génère beaucoup d'attaques au cocktail Molotov. De tout du monde, il trouvait encore station à Bercombi, comment il l'attaquait. Pas juste là-bas, finir ça dans Bambou, finir dans Petite Rivière et ailleurs. Et donc, du monde qui peut venir acheter l'essence, il peut besoin d'une carte d'identité, d'un feeling, et aussi, il peut besoin présenter une pièce d'identité et justificatif. Bon, arrivé au motocyclette, il tombe en panne, vous avez bien expliqué, elle est là. Mais vous avez besoin d'une carte d'identité. Si, comme on dit, un Zenès vient prendre un petit bouteille, il vient acheter sur le carburant, après il passe le service arrière, mais il faut facilement le retrouver.
1: Mais là aussi, hier, ou entre 1h et 2h du matin, ou si sur le terrain, et que ou fin aussi constater la situation par rapport à Thierry et Bambou.
2: Donc c'est 1h à 4h du matin, pour être précis. Dans le cadre de nos activités, bah, évidemment, nous avons été passer le terrain, évidemment. Et quand, par exemple, à Bambou, il y a une attaque winners de la localité. Côte SMF, GIPM et Force Régulière, bizarre, Alti a volé en dents. Et c'est un petit peu un jeu du chat et de la souris. Quand GIPM et SMF est venu, ils ont trouvé, et qu'on va a bougé par la hier, par exemple, par Cascavel, faire une patrouille ou descendre par l'autre côté Petite Rivière, et ils ont pérévin coquin. Et ce qui est plus triste au fait, c'est qu'il dimoule aussi dans, plié en bas de Bambou, une attaque, le tribunal du district de Rivière-Noire qui trouve dans le village, c'est une race clôture, la porte d'entrée, que c'est une barre chemin, c'est une roulotte qui va en rôti, par exemple, qui est en zette au milieu chemin, va en débris, et quand je tout connais, la cour de bambou en ce moment, les HS, les mm-hmm. gros services.
1: Et là, la télévision, le journal, et là, le disciple du groupe qui peut donner une interview, à la télévision en ce moment, et nous penser, nous pourrions prendre ça demain matin dans nous journaux au complet.
2: Évidemment.
1: Et l'appel au calme, Ville.
2: Bien évidemment, qui nous calme et nous, qui peine à des rapaces, et il y a important aussi qui m'a un parent. D'ailleurs, nous tous à nos réseaux sociaux, un parent, il vient, il attrape ses enfants, il tient le colteur à mener en donne. Pas normal qu'il dans cet quartier, ben, zen enfants, le colteur. Il y a, par exemple, au Vidéo, moi, je suis dans Petite Rivière, moi, je suis un camion pompier qui, à un moment donné, maintenant, c'est une pavase, camion pompier sur le port, brisine éclaté, mais pas trop comprendre qu'il fait ça, parce qu'à un autre donné, c'est taxpayers money qui vous paye ça. Et, si mes petits barrés, du moins, tu peux lancer, projectile, la police, le pompier, c'est une brilleman, moto qui t'y impliquait dans un accident, qui t'y peut garder dans la cour de la, du poste de police. C'est devant moi. Et aussi, jusqu'à, si je m'en pas trompé, des ennemis, trois ans, je t'y en coupé, le chemin, je paye nog, ben, fausse de l'autre, ben, si je pensais, jusqu'à aller, la police, il me fait preuve de retenue. Comment, Namine Ramoulam peut dire, c'est un peu easy on them. Là, mais si vous voulez un coup de balle.
1: Non, là, après, c'est qu'il passait.
2: Et caoutchouc, ben.
1: Pouti Lavant, on fait une couvée qu'il passait à Winners de bambou, à Save Mode de bambou, et à Cascavel Mode.
2: Non, il y a pire.
1: L'Underway.
2: Ce qui est pire quand vous êtes, ben, renseignement qu'il nous gagnait dans la, durant la journée, par rapport à ce qu'il passait dans station de police de Barclay. Mm-hmm. Mais tu connais un mot d'homme.
1: Et parce je connais que je suis.
2: Et comment c'est un Jimon India, et d'après renseignement que nous gagnons, une discussion de l'ELO là, c'est que dans certains quartiers, il y a un Jimon, oui, c'est un fauteur de troubles, je n'ai aucune revendication, c'est vrai, mais je plisse, je crée une anarchie parce qu'ils ont dans le business de la drogue. Et au d'autre côté, aussi, il y a un Zen qui, à ce stade, je vais découvrir, comment dire, à nous mettre ni ça. Mais malheureusement, c'est pas un affaire qui fait, hein.
1: Bien évidemment, nous vous revenons sur l'actualité. Là, l'antenne reste ouverte. Et cela nous rappelle, mon auditeur, qui, selon le Conseil des ministres, une décision importante qui vient de prendre cet après-midi, et qu'aussi, c'est un couvre-feu qui peut continuer ce soir de 20h30 jusqu'à 5h, cela, et aussi demain aussi de 20h30 jusqu'à 5h.
2: Laisse-moi causer une autre affaire qui inclut dans le Conseil des ministres la décision. Oui. C'est responsabilité aux réseaux sociaux. Il y a beaucoup d'immunes pour un vieux message, peut pas taser, peut faire quoi, c'est pas kick, lieu de culte, attaqué. Ou tout une espèce de taper, ben, dire aux autres qui pouvaient mettre l'autre, mais c'est pas normal. Qui porte l'uniforme de la police ici? Ben, taper dans Carocan ou les forces de l'ordre? Donc, vous avez un bon l'ordre. Vous avez pas fait une affaire qui côté des trafiquants, peut mettre des zones, un des gens désœuvrés, pas qu'on est qu'il y en a pour faire la case. Viennent mettre sa pays là, en bas là-haut. Donc, une l'air pour qu'ils nous reviennent à la raison et qu'ils tout calment. Et aussi, surtout, la responsabilité des internautes. Pas balance n'importe quoi en ligne. Raconte une histoire qui peut exister.
1: Et là, nous trouvons que l'internet peut commencer à réagir et dire qu'il prend une décision ferme et qu'il peut poursuivre un émeutier et un monde qui peut faire des ordres sous la pota. Ça veut dire qu'on peut poursuivre, on peut poursuivre, comment dire, ou faire une attaque au pays en tant qu'un terroriste.
2: Mais nous espérons aussi que la police, pareil comme le président de la République, Findianou, il y a deux jours, que la police fait tout dans les règles de l'ordre et de la légalité. Parce qu'il rappelle bien que pendant Covid-19, qui t'y peut arriver, bah, du monde, les animaux, et bien sûr, pas trop ça.
1: Donc, appel à la police, appel à la population, au calme, mais aussi, la police, Lila, vous protège, la population. Donc, si vous respectez la loi, si vous respectez sa couvre-feu qui peut mettre en vigueur aujourd'hui de 20h30, c'était dans presque 30 minutes, pour rendre que Dieu, la case bien tranquille, réseaux sociaux, Netflix and chill, ou soit écoute, justement, et celui-là avec de la bonne musique sur Radio One. Quant à moi, vous retrouvez peut-être un peu plus tard dans la soirée, pour un point, peut-être aux alentours de 9h30, et celui-là, nous pourrions joindre pour causer un peu l'actualité, et qui peut passer dans le pays, édition spéciale, peut-être aussi, ce soir, mais nous rappelle à la responsabilité, nous, un peuple assez mature, et que nous capables affronte sa fragilité de nos pays-là, et que nous reprend, nous, la vie normale, comment nous étions, comment avant. C'est certes qui finit la man grabuse, c'est certes qui finit la man tension, mais nous capables, relève-nous de ça, avec une positive attitude, n'est-ce pas, Ursula?
3: Eh bien, vous avez tout dit, Emmanuel Ledoux et toute la rédaction en studio.
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0: Dogg sur Radio One Can't Get You Out of My Head. Comment ça va? Bienvenue. Vous le savez, dans 30 minutes, en couvre-feu, toute l'île Maurice jusqu'à 5h demain matin. Pour ma part, je suis contente de vous retrouver. Méli Mélo, un peu chamboulée quand même ce mercredi, l'actualité oblige. Et on aura l'occasion à tout moment de recevoir la rédaction justement pour nous informer des dernières nouvelles. Mais entre-temps, vous savez, je vais quand même vous inviter à nous appeler au 210-8910. S'il y a une chanson que vous avez envie d'écouter ce soir, n'hésitez pas. C'est votre émission, c'est le temps qu'on prend à échanger chaque mercredi. Alors on le fera de façon décalée, je dirais. Aujourd'hui, ce sera différent parce qu'à tout moment, comme je le disais, la rédaction peut intervenir. Mais vous pouvez nous appeler au 210-8910 à l'ancienne chanson qui vous fait plaisir. Mais je rappelle quand même, au niveau du temps, c'est des années 90 à 2026. Là, 36 ans de musique qu'ils sont capables de choisir. Donc, n'hésitez pas, 210-8910 pour vos demandes de chansons, ou sinon, vous le faites aussi en message WhatsApp au 58-53-77-21. L'info, c'est tout de suite.
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0: Très belle soirée, vous écoutez Radio 1, il est 20h. Le point info tout de suite avec Vince Bryan. Bonsoir Vince.
3: Bonsoir Yoshida, bonsoir à tous. Le Premier ministre Navin Ramgoolam s'est montré ferme lors de sa déclaration diffusée ce soir sur la MBC. Il a affirmé que la police ferait usage de tous les moyens les plus sévères à sa disposition pour rétablir et maintenir l'ordre dans le pays. Navin Ramgoolam a également lancé un nouvel appel à la coopération des Mauriciens en ces moments difficiles. En effet, un nouveau couvre-feu sera en vigueur de 20h30 à 5h et ce jusqu'au vendredi 16 octobre. Les autorités prévoient un renforcement policier des barrages routiers et des contrôles intensifiés dans les régions les plus touchées. Selon le Conseil des ministres réuni cet après-midi, les personnes arrêtées pourront être poursuivies sous la Prevention of Terrorism Act, alors lorsque les circonstances le justifient. Le non-respect du couvre-feu est aussi passible d'une amende de 50 000 roupies et de 5 ans de prison. Le gouvernement envisage aussi d'abaisser de 14 à 12 ans l'âge de détention et de poursuite des mineurs. La Cybercrime Unit enquête également sur les discours haineux et les appels à la violence en ligne. Le climat de tension entraîne des changements dans le calendrier scolaire et universitaire. Les examens de grade 4 et 5 au primaire ainsi que ceux du National Certificate of Education au secondaire prévus ce jeudi 15 et vendredi 16 octobre sont reportés à une date ultérieure. En revanche, les épreuves internationales du School Certificate et du Higher School Certificate sont maintenues selon le ministère de l'Éducation. Dans l'enseignement supérieur, les cours en présentiel sont suspendus pour ces deux jours dans les centres de Polytechnique Mauritius et les établissements publics et privés. Les cours devront se poursuivre en ligne. Les responsables et les employés non académiques indispensables aux opérations essentielles devront eux se présenter sur leur lieu de travail. Le ministère suit de près l'évolution de la situation et communiquera ultérieurement sur la reprise des examens reportés et la réouverture des établissements scolaires. Dans le monde, près de 8000 personnes ont été placées en garde à vue depuis le début du mouvement lycéen, 26 ayant été placées en détention provisoire, selon un bilan judiciaire fourni ce mercredi 14 octobre par la chancellerie. Dans le détail, 1177 majeurs, 6773 mineurs ont fait l'objet de garde à vue donnant lieu à 2735 poursuites, 2225 alternatives aux poursuites et 1263 classements sans suite. Voilà qui marque la fin de ce point sur l'actualité. Merci de l'avoir suivi. C'est avec Ursula pour la suite.
0: Merci beaucoup Vince, on se retrouve à 21h.
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0: Wild World pour vous sur Radio One. Bienvenue en tout cas, bonsoir. C'est votre ami Limil. Ça va, Maniche, à manger ce soir pour commencer? Donne ça qu'on soit à manger, vous êtes cassés. Alors oui, on essaye de garder la joie et la bonne humeur. On essaye du mieux qu'il nous capave à garder le sourire. Le cœur n'y est pas trop, hein, j'avoue. Par tout ce qui se passe en ce moment, depuis lundi, depuis vendredi dernier, haute tension. Mais là, nous essayons quand même, dans la mesure du possible, de penser à autre chose, d'essayer de discuter un peu, mettre un petit dialogue. Et surtout, passe-moi de santé qui s'est envie. Écoutez, ce soir, avec grand plaisir, pas hésiter, vous nous envoyez, vous nous appelez. Idéalement, vous nous appelez. C'est beaucoup plus simple avec les messages WhatsApp aujourd'hui. C'est un peu compliqué, vu le contexte. Je vous le disais tout à l'heure, la rédaction peut intervenir à tout moment. Donc, je prends pas beaucoup de demandes. Là, c'est vraiment au rythme de l'émission. Donc, ce sera un appel comme ça qu'on va prendre. Et justement, on a Jean-Marc. Autant dire dans Saint-Pierre, ben, les make up, Jean-Marc, une bizarre cache. C'est ton dent, Fonfo. Pour ça, Jean-Marc. Ça va bien, et vous?
1: Là, on est cassé de sortir, moi.
0: Il fait me l'enfner, des gars.
1: Mon billet va d'abord, tu crois, là, moi.
0: Pénance, sont-ils là?
1: Non, pas gagné, sinon, ça va faire des mots pour elle.
0: Oui, oui, très bien. Ramasse tout bas, nos enfants. On dit, nos enfants, on va faire des eaux de l'eau, c'est mal, là.
1: Oui, c'est vrai, c'est vrai. Ouais.
0: Ben, voisin, tout ça, là. Tu as des oreilles, hein? Je ne sais pas le problème sinon là. Vous avez entendu, hein, le Premier ministre, il a dit. Il a dit que voilà, la police pour. Voilà, pour sévir et pas pour. Alors, il a dit. Exactement. Et il a dit, je cite, aucune hésitation. Pas pour aucune hésitation pour servir les moyens nécessaires pour empêcher les affaires dégradées. Donc, ça veut dire, it is what it is. Hein. Donc,
1: oui,
0: la
1: Maurice, ça peut gâter, si là.
0: Exactement. Donc, appel, en tout cas.
1: Un petit Maurice pour vivre bien.
0: Ouais. Tranquille. Comme vous le dites. Et sinon, là, comment s'est passée la journée, du coup, Jean-Marc? Raconte-nous un petit peu.
1: Mon travail, toujours, comme d'habitude. Mm-hmm. Là, vous pouvez sur écoute radio. On écoute Ashley Victor, on écoute Banna Cosé. C'est pas facile.
0: Et la petite famille, comment va la petite famille?
1: Petite famille, ouais.
0: Ben, petits enfants.
1: Ben, petits enfants, ouais.
0: Que ben, petits enfants, papa à l'école, papa à garderie, fête dans la case.
1: Non, papa à l'école, non. En place.
0: Puis cuit crêpes, puis cuit gâteau, si elle ment.
1: Oui, petit parata, gros voix, zéro mot.
0: Qui est là justement ce soir dans Caraïbes, mon très cher Jean-Marc?
1: Attends, j'ai vraiment beau point.
0: Waouh! Mon papa, gardien, où me vient cet allé là?
1: Pas pour rien, pas
0: non, mon rêve, lit toujours correct.
1: Rêve.
0: Avant mes photos. Allez, Jean-Marc, qui c'est que vous voulez saluer ce soir? Je vous écoute.
1: Je vous salue, mon madame Sylvie, pour mes quatre filles, Emmy, Kelly, Laurie Bélitin, pour mon grand Alain Bruno, Kelly, et pour oui. Et pour tout le monde qui a manqué à l'idée, pour tout le monde qui a
0: manqué. D'accord.
1: Nous pas trop long, c'est une manière à place.
0: J'ai pas entendu, redites-moi.
1: Non, vous n'avez pas trop la liste, vous avez un tas sur le monde qui
0: a. Oui, surtout qu'aujourd'hui, il y a un peu différent, là, comme on me dire, hein, n'importe qui moment, nous pouvons accueillir la rédaction, donc ça même. Soyez indulgents. En tout cas, mon très cher Jean-Marc, je vous embrasse. Une bonne soirée.
1: Bonne soirée, toi.
0: Merci. Et quelle est la chanson qui vous fait plaisir ce soir? Je vous écoute.
1: Le pays va mal.
0: Le pays va mal, la voix de Chicken Jaffa Coli.
1: Exactement.
0: Allez, non, allez, écoute-lui ensemble, embrasse tout bien fort.
1: Allez, bonne rentrée chez toi.
0: Merci Jean-Marc, bonne rentrée. Passons au chi dans Saint-Pierre, là, hein?
1: Non, pas besoin dans Saint-Pierre,
0: tu vas le faire. Super, allez, à bientôt.
1: Allez, bye bye, je suis là. Allez, ciao.

0: chansons qui font tout son sens, en tout cas ce soir. Merci, c'est une belle sélection. Signé Jean-Marc, la voix de Tiken Jaffa Coli. Le pays va mal. On espère que ça ira mieux. En tout cas, nous encore, et dans l'espoir qu'il se soit Papouin aucun dérapage, qui se tout pour tenir bien tranquillement, que Dieu reste la case. Vous êtes dans quelques minutes, dans moins de 15 minutes maintenant, nous pourrons officiellement dans une curfew. Donc couvre-feu, que nous pas bien avoir sorti dans une quinzaine d'endroits. Qui est capable d'ailleurs retrouver la liste sur la page Facebook de Radio One. Et puis invite-zut, risque-zut.
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0: Allez, la suite de votre Mélie Mello sur Radio One et c'est Suzy de Beaubassin avec nous au téléphone. Bonsoir Suzy.
6: Bonsoir Ursula et toute l'équipe.
0: Comment allez-vous?
6: Ça va, merci. Et toi?
0: Mais écoutez, ça va bien, je suis contente de vous entendre. En plus, c'était votre anniversaire récemment.
6: Oui.
0: Et happy birthday.
6: Oui. Et le mois d'octobre, il y a beaucoup d'anniversaires chez nous.
0: C'est vrai?
6: Oui, il y a beaucoup de petits-enfants.
0: Ouais. Pardon, excusez-moi. Votre date, c'est quelle date déjà?
6: C'est le 6.
0: Le 6 octobre.
6: Oui.
0: D'accord. Ensuite.
6: Avant, il y avait mon premier petit-enfant, Jérémy, qui fêtait son anniversaire le 2 octobre.
0: Mmh. Ouais.
6: Et puis, il y a mon anniversaire.
0: Oui.
6: Et puis, il y a notre anniversaire de mariage, encore des mois aussi.
0: C'est quelle date?
6: C'est le 6 même.
0: Ah, vous vous êtes mariés le jour de votre anniversaire?
6: Oui.
0: Waouh! Et combien d'années de mariage, là?
6: Et 49.
0: 49 ans?
6: Oui.
0: Oh, Suzy!
6: Par la grâce de Dieu.
0: Amen! comment on fait, vous êtes? Alors, il faut quand même partager aux auditeurs. J'ai eu le privilège, l'honneur de rencontrer le couple Suzy et Jean-Claude, hein, c'est ça?
6: Oui, oui.
0: Mais vous êtes encore tellement amoureux.
6: Oui.
0: Comment vous êtes fait ça?
6: Enfin, il y a des petits... On a eu des hauts et des bas.
0: Bien sûr.
6: C'était pas rose.
0: Bien sûr. Ça
6: n'était pas rose.
0: J'avoue.
6: Mais puis quand il y a eu des enfants, tout ça là, enfin, nous l'adapter.
0: Nous l'adapter.
6: Oui.
0: Mais est-ce qu'il y a quelque chose, on dirait que... Je ne sais pas, c'est peut-être la communication. Il y a beaucoup de personnes qui disent qu'il faut savoir communiquer, les concessions et quels sont les autres...
6: Communiquer et puis ne revient jamais en arrière. S'il y a eu des choses, en fait, qui ne passaient avant,
0: ouais.
6: En fait, là, on doit nous croyer, mais il ne faut pas, comment dire... Enfin, moi, je vis comme ça.
0: Oui, oui, bien sûr.
6: Et à chaque fois, nous retournons vers ça, nous faire comme si nous pourrions dire, mais ma fille... On laisse aller.
0: Ah, waouh, 49 ans oui. De mariage, c'est quand même une jolie... C'est juste avant les noces d'or, là, donc...
6: L'année prochaine.
0: L'année prochaine, mon pévin d'Aboubassa, mon pévin célébré avec Zut.
6: Je nous garde toujours.
0: Oui, mais bien sûr, oui. Certainement. Oui. Oh là là, en tout cas, je souhaite encore une longue vie, hein, vous aimer comme ça. Alors, les noces de cèdre, pour 49 ans.
6: Je ne savais pas.
0: Bien solide.
6: Oui. Et puis aussi, il y a eu l'anniversaire de mon petit-fils Adam s'est élevé.
0: D'accord. Que, oui.
6: Et aussi, il y a l'anniversaire de Aydan, mon petit-fils encore, pour lui c'était hier.
0: Oh, quel âge il a eu là?
6: 13 ans. Ben non, bon. Non, pas 13 ans, 17 ans.
0: Ah oui, 17 ans quand même. Ben, on l'embrasse ans, bien
6: oui.
0: fort.
6: Oui. Et puis, le plus grand, il a eu 25 ans.
0: D'accord. Mm-hmm. Ben, gros piou-piou qu'à tous les petits oui. enfants. Et qui n'a donc à rail ce soir là, Suzy?
6: Ce soir, salade. Saucisse. Avec du pain.
0: Maman.
6: Un petit.
0: Un petit affaire simple.
6: Pardon?
0: Moi, j'ai un petit affaire simple. Léger.
6: Le soir, plus souvent, le mange du pain.
0: Oui. Ben, vous avez raison. Il
6: oui.
0: ne faut pas trop changer l'estomac.
6: Oui.
0: Et là, ce soir, qu'est-ce que vous voulez saluer, Suzy?
6: Je salue mes petits-enfants, Jérémy, Adam, Aydan, et mes enfants, et Johanna et son mari Aïver, et Jonathan et sa femme Whitney, et Stéphane et Mélissa. Et puis, mon cher Marie.
0: Bien sûr, et 49 ans.
6: Mes amis.
0: Oui.
6: Et puis, tous ceux qui me reconnaissent.
0: D'accord. Suzy, je vous embrasse.
6: Et pour vous aussi.
0: Merci, Suzy. Je vous embrasse. Faux.
6: Moi aussi, je t'embrasse.
0: Et bonne soirée.
6: Aussi, bonne rentrée chez toi.
0: Merci beaucoup.
6: Et attention.
0: Bien sûr. Non, tout passe bien. Merci beaucoup.
6: Tout passe bien.
0: Oui. Allez, la chanson qui vous fait plaisir ce soir, Suzy.
6: C'est La vie en rose.
0: Avec Edith Piaf.
6: Non.
0: La version remixée.
6: Oui. Remix.
0: Oui, allez, pas qu'être à Cannes, organisé. Oui. Allez, Suzy, bonne soirée à vous.
6: Bonne soirée à toi.
0: À bientôt, merci.
6: La grosse pipiou.
0: Merci.
6: Allez, bye.
0: À bientôt.

0: direction de Saint-Patrick. Maryse est avec nous. Bonsoir Maryse.
1: Oui, je suis là.
0: Comment ça va Maryse?
1: Ça va très bien, merci. Et vous?
0: Ben moi ça va bien, merci. Vous êtes bien au chaud là?
1: Oui.
0: Porte une fermée?
1: Oui.
0: La fenêtre, la porte, tout ce qu'il faut.
1: Ah, tout.
0: Très bien. Comment allez-vous la journée? La journée que vous faites un peu?
1: La journée, ça nous prend depuis une demi-heure. Regarde, écoute radio.
0: Mm-hmm. On fait un petit sieste, une reposée.
1: Oui.
0: Écoute radio de l'autre côté. Guette à la télévision.
1: Oui.
0: Que manger.
1: Oui.
0: Pas de faire l'ouvrage, on dit Maryse.
1: Pas trop beaucoup d'ouvrage.
0: Qu'est-ce que vous avez préparé aujourd'hui à manger?
1: Moi, lentilles rouges, salade d'anchoite.
0: Mm-hmm.
1: Oui.
0: Avec un jerry blanc?
1: Un jerry blanc, oui.
0: Ouh là là, il vient manger.
1: C'est pas encore mangé, là.
0: Pas encore mangé. Ben bon appétit pour tout à l'heure.
1: Oui, merci.
0: Allô, Maryse, je vous écoute. Qui c'est que vous voulez saluer ce soir?
1: Allô, vous voyez votre équipe? Mm-hmm. Pour Marie-André, mes enfants, mes petits-enfants, mes chers petits-enfants. Et puis la famille Rosette de Saint-Pierre, la famille Bouchardin, Stéphane Laval, Nadège, Ivy de Colévier, la famille Thomas. Et pour Michelin de Beaubassin, de Villamé-Saint-Am du côté de Beaubassin, la famille d'Amie de Saint-Patrick, de René qui est Ivy de Pauline, Margaret de Roosevelt, Rose de Tronvon, Floris de Tresse, Maryse de Belle-Rose, Daniel de Belle-Rose. Oui, j'ai acheté des Coromandel, Doris de Résidence Bloquée, Beaubassin, Bode de Rochebrune, et pour Yolande de Suriname. Et pour vous et votre équipe, bonne rentrée chez vous.
0: Merci, Maryse.
1: Pas de quoi.
0: Et quelle est la chanson qui vous fait plaisir ce soir?
1: La chanson Chilipi Fait Rosette.
0: Chilipi Fait Rosette, là?
1: Oui.
0: Super, on aura l'occasion de l'écouter juste après la pause qui arrive tout de suite. Je vous embrasse bien fort, Maryse. Une bonne soirée.
1: Merci à vous les mêmes.
0: Merci, à bientôt. Gros piou piou. Au revoir.
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0: Chantal Obispo sur 1980. Allez, une autre Maryse avec nos téléphones. Elle est de Forestside. Bonsoir Maryse.
1: Bonsoir chérie, comment ça va?
0: Ben ça va, merci. Et vous?
1: Ça va.
0: Quelle est la situation dans Forestside aujourd'hui?
1: Aujourd'hui, tranquille.
0: Tranquille.
1: Tranquille. J'espère que ça continue.
0: Oui, j'espère que ça continue. Vous êtes bien installé, oui, au chaud. Oui, mais oui, qu'est-ce qui a pas sorti là?
1: Pas sorti, Brit.
0: Oui. Et hier, c'était pas terrible?
1: Hier, non. Avant hier, mon quoi. Et puis dimanche. Je suis dans la pompe, je suis dans la cité. Et puis là, on a une brise devant la cité, puis côté motoko.
0: Oh là là.
1: Oui, nous, c'est une pancadie, je suis allé, par une cause, je n'amène qu'à dire.
0: C'est vrai, on a vu ça sur les réseaux.
1: Oui.
0: On a vu ça sur les réseaux. Et, oui, oui. Mais là, ce soir, heureusement, c'est beaucoup plus calme.
1: Oui, plus calme.
0: On espérait que ça pour continuer.
1: Avec
0: comment
1: là, tout ce qui, premier ministre, peut dire, moi, je crois, c'est pour besoin conscient qu'ils ont pu faire.
0: Ça même. C'est vrai.
1: Quand et... il casse, brite, et puis, ben, jeune, beaucoup jeune, il fait ça là.
0: Oui.
1: Trouver là, je cache les autres filles, les caméras passent aux autres.
0: Ouais.
1: Mais là, nous. Je t'ai honte.
0: Ah, ben oui.
1: C'est là, parents qui ont un problème.
0: C'est vrai. En tout cas, appel encore au calme, à la discipline. Et à la solidarité mauricienne, oui, surtout, hein, oui. Parce qu'il...
1: Parfois, pas trop solidaire aussi, t'as l'air la seule fois, oui, tu vas l'avoir plus.
0: Non, comme je dis solidaire, mais solidaire dans le sens, si vous connaissez, vous avez fait des autres, vous faites rappeler à l'autre.
1: Oui. Oui, mais parfois, je ne peux pas écouter.
0: C'est vrai, hein.
1: Parfois, je ne peux pas écouter, là, je ne quitte pas, là-bas, je viens là-haut.
0: Pas facile, ça. Oh là là, vous avez raison de rester tranquille chez vous, oui, en même temps. Et là, ce soir. Du coup, la journée, qu'est-ce que vous avez fait cette journée?
1: En place, on a fait la télévision.
0: Oui.
1: On se fait un petit peu le nettoyage, on fait la cuisine, on nettoie un petit peu. Doucement.
0: Oui.
1: Oui. Maintenant, sur les magasins, c'est ma peine de l'eau, mais bien sûr. Bien, connais comment pour faire aller.
0: Oui. Et là, qu'est-ce que vous avez
1: fait de l'eau?
0: Bien.
1: Moi, j'ai pas besoin de suivre trop de l'eau.
0: Ah oui. Ah oui. On n'oublie pas, il y a quand même cette crise de l'eau. Cette crise.
1: La pluie pas fait les tomber. À peine ni tomber, pas même arroser une plantation.
0: Aïe.
1: Il a arrêté.
0: Espérer qu'il.
1: Jusqu'à la fin de journée, nous, quand on gagne un peu la pluie.
0: Eh bien oui. Ça, de toute façon, l'été est déjà là.
1: Oui.
0: J'imagine que d'ici novembre, décembre.
1: Si nous pas gagner la pluie, là, nous foutu, là.
0: Voilà. Oh là. Et ça me permet de rappeler, hein, un peu à tout le monde, à ne pas gaspiller de l'eau aussi.
1: Oui.
0: De bon usage.
1: Pas sûr, mais il y a l'endroit pour faire tuyau cassé, ou faire téléphoner ou dire ça. Je ne pas prendre en compte.
0: Aïe.
1: Ou faire ça, faire l'économie de l'eau.
0: Comme dit Cosi. Aïe. Et là, ce soir, qui me cuit comme ça, la rencontre, une chiguette?
1: Moi, je fais ça, je fais tout faire du chouchou avec le gaz ici.
0: Bien manger ça.
1: Piment crasé. Oui, bien manger.
0: Super. Et ce soir, qui c'est que vous voulez saluer, Maryse?
1: Moi, saluer Anaïs, je fais son anniversaire le 1er, Clarel le 3, Bertrand le 5, Gino le 8, Mathieu pour gagner le 16 et Ophélie le 19. Pour toute la famille en Aqua de Grand Gauve, de Camp le Vieux, de la Tour Kénic, de Paille. Pour mes enfants, Isabelle, Clarelle et Jean-Yann, et aussi mes petits-enfants. Et il y a des enfants, c'est Mathieu qui fait son anniversaire le 16.
0: Quel âge?
1: 7 ans.
0: Oh, gros pioupiou.
1: Mon petit-enfant, pour moi personnel, il gagne 26 ans.
0: Ben, gros bisous.
1: 26 ans pour gagner le 19 octobre.
0: D'accord, ben, embrassez bien fort.
1: Oui.
0: Et quelle est la chanson qui vous fait plaisir?
1: Gambo, on n'a pas causé.
0: Aïe. Ou si vous connaissez un Jimouin, là, Gambo cause beaucoup, là. Nous rappelle l'abus de l'alcool et nocif à la santé. Ben, nous, pour passer dans quelques instants, Maryse, ce sera juste après cette page.
1: Et aussi, pas oublier les amis du mercredi.
0: Oui.
1: Pas capable aussi. Non, mais c'est trop long.
0: Trop long.
1: Toutes les semaines, nous gagnons pas de nouveau, mais dans une bande nouveau là aussi.
0: Allez, ben on embrasse tout le monde bien fort.
1: Tout le monde bien fort.
0: Allez,
1: rentrez chez vous.
0: Merci Maryse, bonne soirée.
1: Bye. Bisous.
0: Au revoir.
1: Bye.
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0: avec Renelle Trapu, Laurie de One Combo, pas causé. C'était la sélection de Maryse et de Forestside. Là, on va arroser cette fois. C'est Gann qui est avec nous. Bonsoir, Gann.
1: Bonsoir, ma chérie. Comment allez-vous?
0: Ben, ça va très bien. Merci, vous-même.
1: Moi, ça va très bien, moi aussi.
0: Dans Rosil, tu es tranquille, là?
1: Pour l'instant.
0: Aïe.
1: Pourvu que ça... Madame, bien que c'est tam-tam.
0: Hein?
1: À ce raison, quand il met ça, il vrai ça sur ma femme.
0: Couvre-feu.
1: Mais, t'es l'air, je veux dire que ça, c'est ta case, quand il y a manger.
0: Bien sûr.
1: Pour remercier le Premier ministre.
0: Et là, oui, bien sûr. Et là, et aujourd'hui, comment, où la journée ne passe, Gann?
1: La journée, parce que c'est à la maison même. Me dormi.
0: Ben oui, reposer. Me
1: dormi, parce que ça, me levé.
0: Oui.
1: Ça fait tort.
0: Après,
1: tout le monde les états me connaît, rien à dire. Mais moi aussi, comme ça, je me dis, laisse-moi donner tous les temps, au repère, je ne vais pas péter un avis du tout, là, en ce moment. Parce que je ne suis pas une malade partie.
0: Oui.
1: Je ne pas connaître, en tous les cas, mais il y a toujours une petite pensée pour dire.
0: Bien sûr, on embrasse bien fort.
1: Oui.
0: Et là, ce soir, que ça a envie de saluer, justement.
1: Justement, étant donné aujourd'hui, demain, donc le 16. Pourquoi le 16, pas, oui, mais ça qui est un peu le calendrier. L'anniversaire, ma tante Marlène du côté de Valigy, c'est l'anniversaire.
0: Le 16, c'est vendredi.
1: Oui, le 16, c'est l'anniversaire.
0: Mm-hmm.
1: On souhaite tout ce qu'il y a de meilleur à la vie, et premièrement la santé et longue vie à elle. Demandez pour moi-même, Gann, et la famille cousinerie du côté de Rosil.
0: D'accord.
1: Et aussi, la femme me demande pour mes enfants, c'était là. On demande pour Alenda,
0: oui.
1: Bobby, Ryan, Shania, la petite Megan, Izira, Samira, Estelle, Suélène. Demandez pour moi-même, amie Gann de Rosil, gros bisous à vous tous. Et aussi, pour vous et Julien.
0: Merci.
1: Marley et Kinsley. Et sans oublier Abby et sa famille, elle lui aussi. Et puis, pour tous les amis de la radio, et aussi pour Miko et son épouse, et aussi Jean-Marc que j'ai entendu, le 23, l'anniversaire de Jean-Marc, hein, n'oublie pas.
0: Le 23?
1: Le 23.
0: Le 23 octobre?
1: Oui.
0: L'anniversaire de Jean-Marc?
1: Oui, là, il n'y a pas de jaou. Mon ami fait grand, il n'y a pas de milliers de jaou, ça. Dans son rôle de gâteau, oui. Oui, pour Jean-Marc et sa famille.
0: Oui.
1: Et aussi pour Daisy de Verdun. Et sa famille, et aussi pour comment ça, Marie-Noël et Marie-Noël et comment il s'appelle l'autre là, sans j'ai oublié, hein,
0: c'est pas grave,
1: les noms de ça, ça ne fait rien parce que pour tous les amis de la radio,
0: d'accord,
1: sans distinction.
0: Très bien, on n'a oublié personne, hein?
1: Non, il me dit, je ne veux pas faire rien, je ne parle de moi pour vous. Je ne veux pas trop demander tout en ce courant coupé.
0: Allez, mon père, allez, madame.
1: Oui, et aussi pour, sans oublier votre épouse.
0: Un gros piou-piou qu'à Julien. Merci, Gane. Allez, ça marche.

0: 48 9 10 après le point info de 21h qui arrive tout de suite.
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0: Très belle soirée à l'écoute de Radio 1, il est 21h. L'info, c'est tout de suite avec vous, Vince Bryan. Bonsoir.
3: Bonsoir Yasula, bonsoir à tous. Le Premier ministre Navin Ramgoolam s'est montré ferme lors de sa déclaration diffusée ce soir sur la MBC. Il a affirmé que la police ferait usage de tous les moyens les plus sévères à sa disposition pour rétablir et maintenir l'ordre dans le pays. Navin Ramgoolam a également lancé un nouvel appel à la coopération des Mauriciens en ces moments difficiles. Un extrait de sa déclaration.
4: Vous considérez que la police et KSMF pour bizer agir plus fermement envers les fauteurs de troubles. Et ce bizer servit une méthode plus sévère, mais toujours avec discernement. Faudrait qu'il est clair, c'est qui prend la loi dans ce lamé pour subir les conséquences. Vous allez dire aussi que la police est dans l'information qui est capable et non encore un acte de violence dans certaines régions ce soir. Si ça escalade, que la police prévoit là arriver. La police et KSMF, pas pour une aucune hésitation, pour servir de moyens nécessaires pour empêcher la situation dégradée.
3: En effet, un nouveau couvre-feu est en vigueur depuis 20h30 et restera en vigueur jusqu'à 5h, et ce jusqu'au vendredi 16 octobre. Les autorités prévoient un renforcement policier, des barrages routiers et des contrôles intensifiés dans les régions les plus touchées. Selon le Conseil des ministres, les personnes arrêtées pourront être poursuivies sous la Prevention of Terrorism Act lorsque les circonstances le justifient. Le non-respect du couvre-feu est aussi passible d'une amende de 50 000 roupies et de 5 ans de prison. Le gouvernement envisage aussi d'abaisser de 14 à 12 ans l'âge de détention et de poursuite des mineurs. La Cybercrime Unit enquête également sur les discours haineux et les appels à la violence en ligne. Le climat de tension entraîne des changements dans le calendrier scolaire et universitaire. Les examens de grade 4 et 5 au primaire ainsi que ceux du National Certificate of Education au secondaire prévus ce jeudi 15 et vendredi 16 octobre sont reportés à une date ultérieure. En revanche, les épreuves internationales du School Certificate et du Higher School Certificate sont maintenues selon le ministère de l'Éducation. Dans l'enseignement supérieur, les cours en présentiel sont suspendus pour ces deux jours dans les centres de Polytechniques Mauritius et les établissements publics et privés. Les cours devront se poursuivre en ligne. Les responsables et les employés non académiques indispensables aux opérations essentielles devront eux se présenter sur leur lieu de travail. Le ministère suit de près l'évolution de la situation et communiquera ultérieurement sur la reprise des examens reportés et la réouverture des établissements scolaires. Dans le monde, la Russie a affirmé ce mercredi 14 octobre que l'Ukraine a attaqué à l'aide de drones deux raffineries sur le territoire russe en violation d'un cessez-le-feu énergétique déclaré unilatéralement par le président américain Donald Trump. Information que Kiev a de son côté démenti. Deux raffineries de pétrole ont été attaquées aujourd'hui par le régime de Kiev dans les régions de Saratov et Ryazan, a déclaré le vice-premier ministre russe en charge de l'énergie, cité par les agences de presse. Voilà qui marque la fin de ce point info. Merci de l'avoir suivi. Retrouvez Ursula pour la suite.
0: Merci beaucoup Vince. L'info revient à 22h.

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0: Shade avec Omaï sur Radio 1. Alors, j'essaie de joindre Rosie qui nous avait appelé plus tôt. Je pense que j'ai peut-être mal noté le numéro de téléphone. Donc, Rosie, si vous m'entendez en ce moment, Rosie de Curpip, je pense. Hein. Éventuellement, il nous a demandé une chanson de Josh Turner. Je n'arrive pas à vous joindre, ma très chère Rosie. Essayez de nous rappeler. Et puis, écoutez, on relance là pour cette nouvelle heure. Vous pouvez encore vous inscrire à Amélie Mélo ce soir. C'est exceptionnel, hein, vraiment. Donc, allez-y, téléphone-nous. 218. On privilégie surtout les appels au 218-910 aujourd'hui pour les demandes de chansons. Donc, allez-y, pas hésiter. Mais je vous inviterai à nous demander les chansons des années 90 à ce jour. Et puis, il y a Roland aussi qui s'était inscrite plus tôt. Et je n'ai pas pu, vous nous avez envoyé un message, mais malheureusement, le message a été effacé. Donc, je n'ai pas vraiment bien reçu votre titre. Donc, voilà, vous nous appelez hein, si vous avez envie d'écouter un titre ce soir. On vous fait plaisir. 210-8910 à vos téléphones. 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

0: On était à Cupip tout à l'heure avec Maryse et cette fois, c'est chez Rosie qu'on se rend, même s'il y en a un curfew, nous peut ramener nous comme ça, nous peut balader nous dans Maurice à travers la radio. Rosie, bonsoir. Rosie.
1: Bonsoir.
0: Comment allez-vous, ma chère Rosie?
1: Ben, je vais bien, je vais très bien, excepté j'étais un petit peu agacée parce que j'ai pas osé bouger aujourd'hui.
0: Oui.
1: Je suis restée à la maison pour terminer les travaux que j'ai, mais avec tout ce qu'on entend, on préfère rester sur place.
0: Mais oui, très bien, vous avez bien raison. Oui. Vous êtes de quel côté à Cupip?
1: Je suis du côté de Trousers.
0: Ah oui, d'accord. Avec une belle vue et tout là?
1: Ben voilà, voilà.
0: Super.
1: Exactement.
0: Alors Rosie, c'est la première fois que nous avons l'occasion d'échanger.
1: Oui, c'est la première fois. Je vous écoute tout le temps. Mais comme je fais de la couture et quand je suis sur la machine, je ne peux pas. Je n'ose pas bouger. Alors aujourd'hui, je me suis dit non, il faut me jeter à l'eau.
0: Voilà. Ben, je suis très heureuse de vous accueillir à l'antenne. Et Rosie, puisque vous avez l'habitude d'écouter, vous savez comment ça se passe. Je me lève de ma chaise pour vous accueillir bien comme il se doit. Écoutez ça, Rosie. Ouais.
1: Merci.
0: Bienvenue.
1: Et oui.
0: Avec plaisir. Aïe, on est content. On est content qu'il y ait comme ça. Alors, vous faites la couture. Racontez-nous un peu là. Comment ça se passe? Qu'est-ce que vous confectionnez? C'est plus pour dames, enfants, messieurs, pour toute la famille. Racontez-nous tout.
1: Alors, j'ai beaucoup cousu pendant très longtemps, mais maintenant, je fais beaucoup plus de retouches.
0: Mm-hmm.
1: Et bon, comme j'ai deux petites filles, alors je couds un peu pour elles et puis pour moi. Mais je fais pas beaucoup, beaucoup comme autrefois.
0: Ouais.
1: Mais la couture, c'est ma passion. Je peux rester des heures sur ma machine.
0: Ah ben, je vous crois.
1: Oui. Avec la radio à côté, bien sûr.
0: Ah, jamais sans sa radio. Incroyable. Mais j'en profite justement pour saluer toutes ces messieurs et dames hein, qui font la couture, qui habillent Mandy Moon, qui subliment Zeut pour les grandes sorties, les mariages, les fêtes, entre autres. Mais dans la couture, qu'est-ce que vous préférez, hein, franchement? Qu'est-ce que vous préférez vraiment? Quel est le style ou qu'est-ce qui vous...
1: Moi, le classique. Hein.
0: Ah, le classique. Ouais, oui, c'est-à-dire.
1: Parce que le classique, ça passe tout le temps pendant n'importe quelle. La mode peut changer, mm-hmm, et le classique, ça reste toujours.
0: J'aime. C'est très classe ce que vous dites ce soir, en tout cas. Super. Oh là là, j'imagine, hein, je ne peux qu'imaginer. Et vous faites ça depuis combien d'années, Rosie?
1: Ouf!
0: On compte plus.
1: Très jeune. Ouais. Alors, ça fait au moins 40 ans. C'est 50 ans que je couds.
0: C'est pareil.
1: J'ai toujours cousu parce que ma maman était couturière.
0: Oh. Et cette satisfaction, on en parle de cette satisfaction quand la personne arrive et qu'elle porte ce vêtement que vous avez cousu et vous voyez dans les yeux, la personne est contente, c'est quelque chose, hein?
1: Bon, premièrement, on est un peu stressé avant que la personne essaye le vêtement. Mais dès qu'on voit que la personne est contente, alors c'est super.
0: Oh, wow.
1: Alors c'est une grande satisfaction qu'on a.
0: Ah ben oui, je veux bien vous croire. Et les petites filles, elles aiment bien hein, quand vous confectionnez des petites robes pour elles?
1: Alors, la petite, oui, elle a 10 ans.
0: Mm-hmm.
1: Ah ben, j'ai une adolescente qui est un peu difficile, alors... Ah. Alors, mais j'essaye de faire quand même à son goût. Mais...
0: Ouais. Non, mais je comprends. Alors, petite confidence, je vous partage ça parce que ça me fait penser à ma maman qui, pendant de longues, enfin, c'est son métier à la base. Elle a été couturière aussi. Et je peux vous dire que le client le plus difficile, ben, c'est à la maison.
1: Ben oui.
0: Surtout pendant la période d'adolescence. Mais il y a quelque chose, hein, vous allez me donner des nouvelles. Je suis certaine que quand vous avez confectionné quelque chose pour votre petite fille, qu'elle a pas trop aimé au départ et qu'elle a porté le vêtement et qu'elle a eu plein de compliments après, elle revient et se dit, peut-être que mamie avait raison.
1: Ben oui.
0: En tout cas, moi, ça m'est arrivé tellement de fois. Et ouais, c'est fou, hein. C'est fou.
1: Oui,
0: on dit, quand on a ça à côté là. Diario, j'aime pas ça. Non, peut-être qu'on devait faire ça comme ça. Après, finalement, on va se maintenir. En créole, on dit live une mot dans la langue. Vous connaissez.
1: Ben voilà.
0: Ça même. En tout cas, on embrasse vos petites filles bien fort. Et Marozy, dites-moi, qu'est-ce que vous avez préparé à manger aujourd'hui là?
1: Alors, moi, comme je suis toute seule, des trucs bien faciles. Moi, je vais avec les boulettes aujourd'hui.
0: Ah, waouh, on a bien mangé un petit bouillon ou en salade?
1: En salade.
0: Ouais.
1: En salade.
0: Pas plus mal, pas plus mal. Et ce soir, qui c'est que vous voulez saluer, Marozy?
1: Alors, je vais saluer, mais comme j'ai demandé my men, je vais saluer mes deux men que j'ai.
0: Oui.
1: De Péribert, Jojo et Loulou.
0: Oui.
1: Et
0: Jojo, notre Jojo.
1: C'est votre Jojo, voilà. Oh
0: ben, on fait un grand bravo pour Jojo, j'espère qu'il nous écoute. Quand vous avez dit Jojo de Péribert, ben, j'ai pensé à notre Jojo. Hein. Alors, Jojo, bien sûr, qui est là tous les mardis à mes côtés dans Entre Visible et Invisible. Ouais.
1: Et voilà. Et puis, mes deux petites filles, Camilla et Ambre de Saint-Paul.
0: D'accord.
1: Et mes deux grandes filles, Joyce et Stéphanie, bien sûr.
0: Allez.
1: Voilà.
0: Ben, on embrasse toute la famille bien fort.
1: Et pour vous, bien sûr.
0: Merci, Rosie.
1: Et tout le monde qui vous accompagne à la radio.
0: Vous êtes trop adorable. Et la chanson qui vous fait plaisir, c'est Yeoman, hein, de Josh Tun.
1: Yeoman, voilà, de Josh Tun.
0: Ah ben, on va l'écouter dans quelques instants. De gros piou-piou qu'à vous. Et bien au plaisir d'échanger une prochaine fois.
1: Bien sûr. Je reviendrai et bonne rentrée.
0: Merci, Rosie. À bientôt.
1: À bientôt.
0: Bonne soirée.
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1: Nous interrompons ce programme pour un breaking news sur le scandale chez Valeris Motors, représentant des marques Hyundai, Volvo, Forland et Genesis. Nous rejoignons notre envoyé spécial sur place pour une déclaration et la direction.
2: Suite aux récentes allégations de prix scandaleux au sein de l'entreprise, Valeris Motors prend l'entière responsabilité des offres qui ont été proposées à la population récemment. Dans son effort de totale transparence et dans le but de ne pas discriminer les retardataires, la direction invite sa fidèle clientèle à consulter les sites internet des marques respectives pour prendre connaissance du détail des prix honteusement bas pratiqués. Nous prenons aussi l'engagement de les maintenir jusqu'à épuisement du stock.
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4: Il est 21h30.
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0: avec un cerf-volant, avec la voix de Kenji Girac, notre gitan préféré. Allez, direction Rosil, on a Yvon avec nous. Bonsoir Yvon.
1: Bonsoir Yacine.
0: Bonsoir. Comment ça va?
1: Merci.
0: Ben moi ça va bien dans Rosil, quelle position?
1: Rosil triste.
0: Ah, oh, yo.
1: Voilà, une personne, pas plus chère qu'il est, une personne pas plus chère qu'il est. Hier, il faut dire un petit peu, hier, c'est tout.
0: Ouais. Bah oui, il faut rester bien au chaud. Vous avez travaillé aujourd'hui?
1: Mais pas du tout, on peut pas. Il y a personne.
0: Bah oui, il y a personne. La situation n'est pas facile à vivre, un peu pour tout le monde. Ou peut-être sans santé, la maison.
1: Oui, oui.
0: Ben, qu'est-ce que vous avez fait de votre journée, Yvon? Raconte-nous.
1: Ben, c'est un jour, c'est la musique, et voilà, c'est tout.
0: Écoute, Radio Enchigit.
1: Ouais.
0: Toute ben, l'information, tout ça là qui peut dire.
1: Bien sûr, bien sûr.
0: Hein. Mm-hmm. Et là, ce

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1: Allons, nous contente une ambiance.
2: C'est bien.
1: Mais oui.
2: Et... Ah, il n'y a pas
1: Que tu prépares pour santé, nous, là? On connaît ou prépare tout le temps?
2: Non, rien.
1: C'est vrai?
2: Ouais.
1: On garde une prochaine fois.
2: Non, mais l'avocat, c'est un mot. Pas une frégale, mais une autre chose.
1: Allez, d'accord.
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0: Ouh là là, trouvez au plein travail, Zodi, nous fait où santé ici. Toujours santé, un petit guide de radio.
1: Oui, bien sûr.
0: Allez, qui s'en a nous saluer ce soir, on écoute vous.
1: Salut la famille Bento, Gabo et Christian et Fanny et Alison et Erika et... Messi, et voilà, je salue aussi Cynthia et Christine, et voilà.
0: On a oublié personne?
1: Ouais, j'ai oublié.
0: Que c'est pas grave. Et quelle est la chanson qui vous fait plaisir ce soir? Je vous écoute.
1: Phil Collins.
0: Allez, on va l'écouter ensemble. Yvon, gros piou piou et bonne soirée.
1: Bonne soirée à vous aussi.
0: À bientôt.
1: À bientôt.
0: Allez.

0: à tous ceux qui disent Grèce. 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
2: Et la balayée, bon, la poudre massive, Grèce et après.
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Sud. Je pense que Bruce a bien reçu. Un petit coucou à Julien, pour lui, à Julien Ismaël, pour lui dire que je l'aime beaucoup, mon gros Lolo. Dieu te bénit, te protège, la fin de ta petite femme, ma vie. Bonne continuation, merci. Gros piou-piou à vous et bonne soirée. Stay safe, en tout cas, ma vie. Et puis, dédicace à mon mari Hans Kisoun. Juste pour te dire que même si nous pas ensemble maintenant, tu es ce que j'ai le plus cher au monde. Tu es ma raison de vivre, tu manques beaucoup, mon mari, et je t'aime à la folie de mon cœur. La distance rendra notre amour plus fort et indestructible. On va enchaîner tout de suite avec Charlotte Carna et Memories pour vous sur Radio One.

Mathieu. Croisé à l'antenne demain, 19h22. Merci à Maniche à la réalisation. L'info en continu, hein, vous le savez, sur la page Facebook de Radio One, la rédaction également, et sur le qui-vive en ce moment. Nous toujours faire appel à la discipline, messieurs, dames, s'il vous plaît, restez chez vous. Toute radio tranquillement, passe un petit moment en famille. Demain, il n'y a pas d'école, je vous le rappelle, sauf bien sûr pour ceux qui prennent part aux examens du SI et du HSI. Curfew, en tout cas, dans Maurice, notamment pour lui, Beaubassin, Rosil, Quatre Bornes, Palma, Vaqua, Phoenix, Curepip, Forestside, Maïbo, Vieux Grand Port, Chemin Grenier, Bellon, Casnoyal, Rivière Noire, Bambou, Petite Rivière, La Golette, Flac, Argy, Goodlands, Grand Gobe, Triolet, Quartier Militaire et Saint-Pierre. On va se quitter avec Bob Marley and the Wailers. Bonne fin de soirée. C'est Ursula.

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2: 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Voici le point info avec Vince Bryan. Bonsoir Vince.
3: Bonsoir Ursula, bonsoir à tous. Le Premier ministre Navin Ramgoolam s'est montré ferme lors de sa déclaration diffusée ce soir sur la MBC. Il a affirmé que la police ferait usage de tous les moyens les plus sévères à sa disposition pour rétablir l'ordre et la discipline dans le pays. Navin Ramgoolam a également lancé un nouvel appel à la coopération des Mauriciens en ces moments difficiles. Écoutez sa déclaration.
4: Je dirais que la police et KSMF pour besoin agir plus fermement envers les fauteurs de troubles. Et ce besoin servit une méthode plus sévère, mais toujours avec discernement. Il faudrait qu'il est clair, c'est qui prend la loi dans cela même pour subir les conséquences. Je veux dire aussi que la police est dans l'information qui est capable et non encore un acte de violence dans certaines régions ce soir. Si ça escalade que la police prévoit là arriver, la police et KSMF pas pour une aucune hésitation pour servir les moyens nécessaires pour empêcher la situation dégradée.
3: En effet, un nouveau couvre-feu est en vigueur depuis 20h30 et ce jusqu'à 5h demain. Jusqu'au vendredi 16 octobre, les autorités prévoient un renforcement policier des barrages routiers et des contrôles intensifiés dans les régions les plus touchées. Selon le Conseil des ministres qui s'est réuni en urgence ce mercredi, les personnes arrêtées pourront être poursuivies sous la Prevention of Terrorism Act lorsque les circonstances le justifient. Le non-respect du couvre-feu est aussi passible d'une amende de 50 000 roupies et de 5 ans de prison. Le gouvernement envisage aussi d'abaisser de 14 à 12 ans l'âge de détention et de poursuite des mineurs. La Cybercrime Unit enquête également sur les discours haineux et les appels à la violence en ligne. La vente d'essence, de diesel et de kérosène dans des contenants sera temporairement contrôlée à partir de minuit ce soir. Le ministère du Commerce a décidé d'instaurer un protocole spécifique pour encadrer la vente de ces produits. Les automobilistes pourront, eux, continuer à faire normalement le plein de leur véhicule. Désormais, les acheteurs devront respecter plusieurs conditions pour obtenir du carburant dans des contenants. Ils devront aussi présenter une pièce d'identité et fournir un justificatif. Seuls les récipients adaptés seront autorisés. Les stations-service auront également l'obligation d'enregistrer chaque acheteur. Cette décision intervient dans un contexte de tension, marqué notamment par l'utilisation de cocktails Molotov contre les forces de l'ordre. 43 des 96 suspects arrêtés de hier soir à ce matin dans différentes régions du pays par les forces de l'ordre pour non-respect du couvre-feu et autres infractions ont passé la nuit en détention. Ils ont comparu devant les différents tribunaux du pays sous une accusation formelle et provisoire dépendant des faits reprochés. Ils seront pour la plupart maintenus en détention. Ceux du district de Rivière-Noire ont comparu en cour de Rosil après les dégâts occasionnés à la cour de Bambou. Hier soir, 15 des suspects qui sont des mineurs ont été remis à leurs parents. Dans le monde, la capitale de l'Arabie Saoudite, premier exportateur de brut mondial et plus grande économie du Moyen-Orient, subit depuis plus d'une semaine des attaques quotidiennes sans précédent marquant une escalade dans la guerre entre les combattants pro-iraniens et la coalition militaire menée par Riyad qui soutient le gouvernement yéménite. Alors que des frappes sur l'aéroport de Riyad avaient fait samedi 13 morts et des centaines de blessés, de puissantes explosions ont encore secoué ce mercredi la capitale du royaume. La coalition a dit avoir intercepté un missile tiré vers Riyad. Voilà qui marque la fin de ce point info. Merci de l'avoir suivi. L'info en continue sur Radio 1 et dès que nécessaire, nous vous informerons des développements au cours de la nuit. Merci d'avoir choisi Radio 1 pour vous informer. 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